0: Quelle grande joie de vous retrouver en ce soir, pour ne pas dire en ce matin, à notre émission Christ au cœur de la nuit. Auditeurs, auditrices de la Radio Nationale Catholique, sachez que vous êtes à l'émission Christ au cœur de la nuit. Cette émission qui vous permet de pouvoir vous connecter à Dieu. Cette émission qui vous permet de pouvoir rencontrer Dieu et d'être en présence de Dieu. Oui, chers frères et sœurs, en ce matin, l'heure est à la rencontre de Dieu. Et toute l'équipe entière est présente avec vous pour vous aider à rentrer dans ce moment de prière, dans ce moment qui vous permettra de pouvoir rencontrer Dieu, vous exprimer vos difficultés et être en contact avec Dieu. Nous allons démarrer cette prière, pour ne pas dire ce temps d'antenne avec les anges. Et nous allons demander aux anges de nous assister durant ce temps et durant ce moment. Au nom du Père, du Fils et du Saint-Esprit. Amen. Saint ange et archange de Dieu, ministre de la Providence qui présidait à la conservation du monde, qui réglait les saisons, qui purifiait l'air et qui empêchait les démons de troubler l'harmonie de l'univers. Nous vous sollicitons cette nuit, au cours de cette émission, Christ au cœur de la nuit, qui vous est dédié. Nous confions à votre sollicitude tout le déroulement de ce temps d'antenne. Prenez possession de toutes les installations de cette radio. Veillez sur les zones afin qu'elles ne soient pas perturbées par l'ennemi. Veillez sur la fiabilité de la retransmission et de la réception. Veillez sur le technicien Raymond Collin et veillez aussi sur les auditeurs de cette émission.
1: Louis Ablingué,
2: Marie-Florence Topo,
3: Aimé Zessouni,
4: Denise Yobo,
5: Lermebe
0: et Gauthier Ouattara. Veillez aussi sur les auditeurs de cette émission. Soyez attentifs à leurs intentions et transmettez-les au Père qu'il exauce au nom puissant de Jésus-Christ dans la communion de l'Esprit-Saint par l'intercession de Marie, Reine des anges. Amen. Amen.
1: Amen. Amen. Amen.

Oui, nous avons marché, mais nous n'avons trouvé personne comme Jésus, comme notre Sauveur. Auditeurs, auditrices de la Radio Nationale Catholique, sachez que vous êtes à l'émission Christ au cœur de la nuit. Et en ce soir, notre thème principal nous parlera des anges. Bien vrai que nous sommes dans le mois du rosaire, mais nous allons vous parler des anges. Et le thème principal, c'est Saint Ange et Archange de Dieu. Qui êtes-vous? Luc 1, 38. Et le second schéma Israël, c'est la puissance de la proclamation. Proverbe 18, 21. Et ces différents thèmes nous seront donnés par le berger Pierre Essot et le frère Zinsou Aimé. Frères et sœurs, de là où tu es, si Dieu a permis que tu sois là en ce matin, tu sois éveillé en ce matin, sache que tu as choisi la meilleure part. C'est un programme qui t'est donné de pouvoir rentrer en prière et de pouvoir donner une partie de tes souffrances afin que nous puissions intercéder pour vous et aussi de vous donner des informations et de vous former. Ne te déconnecte pas et sache que Dieu a un plan pour chacun d'entre nous. Nous aurons un temps et nous aurons, disons, des temps de louange, des temps d'adoration avec notre cœur. Mais nous aurons aussi des temps de parole et les différents thèmes vous ont été donnés. Au-delà de cela, nous aurons un temps qui vous est dédié. Un temps où vous pouvez nous joindre, où vous pourrez nous joindre en direct et nous exprimer vos besoins. Vous pourrez aussi nous apporter des additifs face aux différents thèmes qui seront exposés ou demander des compréhensions si vous n'aviez pas compris. Et les numéros sur lesquels vous pouvez nous joindre sont les suivants. Le 07 59 55 54 24. Le 05 55 03 46 60. Le 01 42 85 87 06. Le 07 59 55 54 24. Le 05 55 03 46 60. Et le 01 42 85 87 06. Frères et sœurs, nous allons continuer d'égrener nos différentes rubriques. Et à l'instant où je vous parle, le cœur se prépare à rentrer dans une adoration profonde. Cette adoration nous permettra de louer et de glorifier Dieu le Père, le Fils et l'Esprit Saint. De là où tu te trouves, rentre en prière avec nous. De là où tu te trouves, rentre dans cette démarche avec nous et prie
de là où tu te trouves. Ne dis pas que nous sommes à la radio et que tu nous écoutes. Mais c'est aussi un moment pour toi de te permettre de pouvoir rentrer en prière avec nous. Et de te redonner cette force de louer et de dire merci au Seigneur pour tous les moments de gloire. Et même les moments de difficulté que tu as traversés. Sache que dans tous ces moments, Dieu s'y trouve. Et si Dieu n'y était pas, certainement que tu n'avais pas eu de solution. Mais là, tu as la solution à tes problèmes et tu as l'orientation nécessaire. C'est pour cela que nous allons tous dire merci à Dieu et glorifier son nom. Et lui dire combien de fois il est bon pour nous dans nos vies et dans la vie de tous les citoyens.

plein d'amour et de miséricorde. Dieu Tout-Puissant, que tu es si grand et si fort. Nous te célébrons ce soir, nous te magnifions. Nous t'exaltons, nous t'honorons, nous te glorifions ce soir. Oui, nous voulons te bénir, Père éternel, Dieu créateur du ciel et de la terre. Oui, tu es le créateur de l'univers visible et invisible. Oui, tu es celui-là même qui tient tout sous son pouvoir. Oui, Père éternel, Dieu Tout-Puissant. Ton nom est si grand, ton nom est si beau. Tu es drapé de gloire et de lumière. Tu es splendide, Seigneur Dieu Tout-Puissant. Il n'y a pas d'autre Dieu à part toi, Seigneur. Oui, tu es l'éternel des armées. Tu es le Dieu éternel. Tu t'appelles Adonai Père. El Shaddai. Elishama. Yahvé Sabaoth. Yahvé Jiré. Oui, Seigneur, nous voulons te bénir, nous voulons t'honorer ce soir. Viens et installe-toi au milieu de nous, Seigneur.

0: grand que ton amour. Seigneur, tu es tellement bon, tu es tellement merveilleux. Et en ce matin, je veux te bénir, je veux te glorifier. Je veux te magnifier,
1: Seigneur.
0: Je veux t'exalter, je veux te rendre toute l'honneur et la gloire. Seigneur, je veux te bénir pour ma vie. Je veux te bénir pour la vie de tous mes frères et sœurs ici présents. Je veux te bénir pour la vie de tous les auditeurs qui nous écoutent ce matin. Je veux te bénir pour la vie de tous ceux qui sont dans les géoles en ce moment même, Seigneur. Nous te bénissons encore pour toutes ces personnes qui sont dans
1: la prison spirituelle. Nous te magnifions, Seigneur.
0: Nous voulons te glorifier pour la vie, pour cette nouvelle chance que tu vas leur accorder maintenant. Seigneur, nous voulons te glorifier, te rendre tout l'honneur et la gloire. Te dis merci pour notre pays, la Côte d'Ivoire, à qui tu accordes ta paix. Cette paix-là qui ne t'arrive jamais. Seigneur, nous voulons te célébrer en ce jour. Nul n'est comme toi.
1: Nul n'est comparable à toi, Seigneur.
0: Nul n'est comparable à toi, Seigneur. Et nous voulons encore te dire merci pour tout, Seigneur.
1: Merci, Seigneur. Merci, Seigneur, pour ton amour infini. Merci, Seigneur, pour ton amour infini. La Bible déclare que tu as tant aimé le monde que tu as donné ton Fils unique. Afin que quiconque croit ne périsse point, mais ait la vie éternelle. Voilà pourquoi nous voulons te célébrer, Père éternel. Et au même titre que toi, Père, nous voulons célébrer ton Fils Jésus. Lui qui s'est donné à la croix pour nous. Lui qui a porté le poids de nos péchés. Lui qui a porté le poids de le fardeau de nos péchés, Seigneur. Oui, Jésus, nous voulons te célébrer. Ton nom est si grand, ton nom est si bon. Tu t'es rabaissé, voilà pourquoi Dieu t'a souverainement élevé. Oui, ton nom au-dessus de tout, Jésus. La Bible déclare que tu es le prince de la paix. Je t'appelle le Shiloh. Oui, je t'appelle le Shiloh, le prince de la paix. C'est celui-là même qui a marché dans les rues de Jérusalem, proclamant la

sois magnifié, Jésus. À toi l'honneur, la gloire. À toi soit la puissance. Merci, Jésus. Merci de t'être donné à la croix pour moi et pour mon frère. Merci d'avoir accepté de mourir à la croix pour moi et pour mon frère, Seigneur Jésus. Merci d'avoir accepté de verser ton sang. Merci, Seigneur.

quand nous ne sommes rien. Et tu ne regardes pas ce que nous sommes, mais tu nous accordes ta grâce. Jésus, toi le roi de rois, toi le Seigneur des seigneurs, toi le Dieu glorieux, toi l'alpha et l'oméga, nous te célébrons. Béni

esprit. Oui, de ton esprit. Celui-là même qui nous permet de crier Abba Père. Celui-là même qui est la compte de notre héritage. Le Saint-Esprit. Oui, c'est l'air du Saint-Esprit. C'est l'air du Saint-Esprit. Saint-Esprit, tu fais également ton entrée. Tu mérites la même louange, la même adoration que le Père et le Fils. Oui, esprit de lumière, esprit de vérité, esprit de force, esprit de sagesse, esprit de science, esprit d'amour, l'esprit qui soutient notre foi. L'esprit qui nous permet de dire que Jésus-Christ est Seigneur. Merci Saint-Esprit. Souffle de Dieu. Saint-Esprit, tu t'es manifesté dans les anciens temps par les prophètes, par les rois, par tes serviteurs, les sacrificateurs, par les juges. Et tu continues aujourd'hui d'œuvrer encore cet esprit. Et nous te savons présent, cet esprit. Tu es présent. Tu n'as jamais, tu nous as jamais tenu, tu n'as jamais faussé compagnie, cet esprit.

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Oui, Seigneur, dans ce moment que tu nous as permis de pouvoir rentrer en harmonie avec toi, de pouvoir rentrer dans cette dimension. Oui, Seigneur, nos cœurs sont plongés dans ta parole. Nos cœurs sont plongés dans ta présence et tu nous as transportés. Tu nous as montré combien de fois tu es présent avec nous. Tu nous as montré combien de fois tu es avec nous. Et tu ne cesses de nous accorder ta grâce. Tu ne cesses de nous montrer ton amour. Tu ne cesses de nous témoigner de ta puissance. Oui, Seigneur, viens et prends possession de nous. Viens et prends possession de notre cœur. En ce soir, Seigneur, nous allons parler des anges. Nous allons parler de tous les anges et des archanges. Et nous allons parler spécialement de Saint-Michel-Archange, de Saint-Gabriel, de Saint-Raphaël. Seigneur, nous savons que le mois dédié pour eux, c'était le mois de septembre. Mais au cours de notre mission, Seigneur, nous voulons encore encourager les gens, encourager les auditeurs et les auditrices à pouvoir prier avec eux. Et c'est dans ce moment-là, que nous avons choisi. Et nous demandons la grâce et la faveur de Dieu afin que tu puisses toucher le cœur de tous ces auditeurs. Tu puisses toucher le cœur de toutes ces personnes qui nous écoutent et ces personnes qui se réveilleront et qui nous prendront en chemin. Je veux, Seigneur, que tu touches le cœur de ton serviteur. Tu touches le cœur de ton serviteur afin que tout ce qui sortira de sa bouche ne soit pas l'œuvre de la chair, mais que ce soit l'œuvre de l'Esprit Saint. Que ce soit l'œuvre de ton Fils. Que ce soit la bonne nouvelle de ton Fils. Seigneur, nous prions pour lui afin que le malin ne le saisit point et que tout ce qui lui permettra de pouvoir parler soit l'œuvre de l'Esprit Saint. Et Seigneur, nous allons faire appel à ton serviteur. Le berger Pierre Esseau, afin qu'il puisse nous entretenir sur le thème suivant. Ces anges et archanges de Dieu. Qui êtes-vous? Luc 1, 30 à 38.

0: Oui, Seigneur. Je sais. Oui, je sais que mon âme te bénit. C'est fort de cette bénédiction que nous prenons la parole pour dire que chaque année, l'Église, dans sa science et ses dispositions liturgiques, nous fait fêter les saints archanges le 29 septembre et le 2 octobre, des anges gardiens. Et puis, elle leur dédie tout ce mois d'octobre, qui est riche donc en dévotion. Ce mois-ci est marial avec la méditation du Saint-Rosaire. Il est aussi missionnaire. Et ce mois est liturgiquement parlant rempli de bénédictions. Puisse le Seigneur bénir chacun avec la grâce de chaque bénédiction. Et aujourd'hui, avec ce thème, saints anges et archanges de Dieu, qui êtes-vous? Question phare, dira-t-on, à laquelle nous voulons tenter une réponse en trois tout petits points pour nous parler de ces êtres surnaturels. Premièrement, dans leur définition. Deuxièmement, dans leur mission et rôle. Et troisièmement, dans la hiérarchie donc de ces êtres invisibles, de ces êtres supérieurs. En toute honnêteté, j'avoue qu'il ne m'a pas du tout été facile de, gérer tous ces thèmes. Mais avec la grâce de Dieu, j'ai essayé d'exprimer ma pensée en des mots autour de ce thème. Alors, premièrement, la définition des anges. Dieu, dans sa création, a créé le monde visible, tel les hommes, les animaux, les plantes, tout ce que nous voyons et qui nous entoure. Il a créé aussi le monde invisible que nous ne voyons pas, mais qui existe quand même. Pour dire qui sont les anges. Les anges sont des esprits célestes, des créatures de Dieu que nous ne voyons pas avec nos yeux de chair. Ils sont les messagers de Dieu. Et la plupart des interventions extraordinaires dans le monde des créatures visibles s'accomplissent par leur ministère. Les faits sont innombrables et ils ne sauraient dans leur ensemble être évoqués, donc révoqués. Doutez donc de toutes ces interventions, car c'est des faits réels. Dans la parole de Dieu, en Genèse 28, verset 12, Jacob a vu dans son sommeil cette échelle mystérieuse. Donc Jacob, il eut un songe. Voici qu'une échelle était dressée sur la terre. Son sommet touchait le ciel. Et les anges de Dieu montaient et descendaient. Mais ce n'est pas la seule fois. Hein. Compte tenu du temps, nous n'allons pas les citer tous. Plus d'une fois donc, on a vu les esprits célestes venir annoncer les volontés divines aux hommes, soit pendant leur sommeil, comme avec Élie, fuyant la colère de Jézabel, soit en simple vision, ainsi qu'il arrive à plusieurs prophètes, en particulier Daniel, dans son livre au chapitre 8, verset 16. Et j'entendis la voix de l'homme entre les rives de l'Ouaï. Il cria, Gabriel, fais-lui comprendre la vision. Et ces exemples-là sont multiples. Nous n'allons pas les citer tous. Ainsi donc, il a été aussi dit à plusieurs autres personnages, à Saint-Joseph, à l'Annonciation, à Marie, comme il avait formé ce projet. Voici que le Seigneur lui apparut et lui dit, « Fils, ne crains pas de prendre chez toi Marie, ton épouse, puisque l'enfant qui est engendré en elle vient de l'Esprit Saint. » Nous dit Matthieu, chapitre 1er, verset 20. Quatre fois averti par un ange des desseins du Seigneur au centurion Corneille, acte 6, 3, et dans Saint Paul, avec les actes des apôtres, acte chapitre 17, verset 23. Le fait de ce genre, ou le fait donc de ce genre-là, ne se compte pas dans l'histoire des saints. Qu'il nous suffise de rapporter les deux faits suivants. Dans l'Ancien Testament, les messagers célestes apparaissent sous forme humaine à une foule de personnages. À Abraham, par exemple, en Genèse 18, verset 2 suivant, Abraham, levant les yeux, et vit trois hommes qui se tenaient debout près de lui. Dès qu'il les vit, il courut à leur rencontre depuis l'entrée de la tente et se prosterna jusqu'à terre. Ces exemples-là sont multiples dans la parole de Dieu. Dans le Nouveau Testament, c'est l'archange Gabriel qui se présente visiblement à la bienheureuse Vierge Marie pour lui annoncer le mystère de l'incarnation en Luc chapitre 1 du verset 30 au verset 38 que nous écoutons maintenant.
1: Luc 1 verset 30 à 38. L'ange lui dit alors, sois sans crainte Marie, car tu as trouvé grâce auprès de Dieu. Voici que tu vas concevoir et enfanter un fils. Tu lui donneras le nom de Jésus. Il sera grand. Il sera appelé fils du Très-Haut. Le Seigneur Dieu lui donnera le trône de David son père. Il règnera pour toujours sur la maison de Jacob. Et son règne n'aura pas de fin. Marie dit à l'ange, « Comment cela va-t-il se faire, puisque je ne connais pas d'homme ?» L'ange lui dit, l'Esprit Saint viendra sur toi et la puissance du Très-Haut te prendra sous son ombre. C'est pourquoi celui qui va naître sera saint. Il sera appelé fils de Dieu. Or, voici que dans sa vieillesse, Élisabeth, ta parente, a conçu, elle aussi, un fils et est à son sixième mois, alors qu'on l'appelait la femme stérile, car rien n'est impossible à Dieu. Marie dit alors, voici la servante du Seigneur, que tout m'advienne selon ta parole. Alors l'ange la quitta. Parole du Seigneur notre Dieu.
2: Nous rendons grâce à Dieu. Et le même ange prédit à Zacharie en Luc chapitre 1 verset 11 la naissance de Jean-Baptiste. Les anges servent le Sauveur dans le désert en Matthieu 4 verset 11, Marc chapitre 1 verset 13. Ils apparaissent aux saintes femmes après la résurrection. Matthieu chapitre 18, 28, verset 3. C'est un ange en Actes chapitre 6, verset 19, qui délivre les apôtres et leur ordonne de prêcher Jésus-Christ dans le temple. Un ange encore en Actes 13, 7, qui fait sortir Pierre de sa prison et l'accompagne à travers les rues jusqu'aux portes de Jérusalem. Les formes par lesquelles ils se rendent visibles sont diverses. D'ordinaire, c'est la figure humaine dans son expression la plus belle et la plus pure. L'enfant avec la grâce, sa grâce et sa candeur. Le jeune resplendissant de force, de jeunesse et de beauté. Le plus souvent, ils ont des ailes, ainsi qu'on les voit dans l'Écriture, pour signifier la subtilité de leur contemplation et la promptitude avec laquelle ils exécutent les messages de Dieu. En général, les apparitions qu'ils empruntent expriment la grâce, la l'agilité, la force, la pureté, la lumière, l'amour. Rarement, ils apparaissent sous la forme d'animaux. Et quand cela arrive, c'est en recourant aux types les plus nobles et les plus gracieux, comme ceux de l'agneau, comme ceux de la colombe ou autres semblables. Les célestes messagers sont aux ordres de Dieu et Dieu les envoie selon ses desseins d'amour, de miséricorde, de justice sur les hommes. Ils apparaissent autour du Verbe incarné à Bethléem, au désert à Gethsémani, et ils assistent l'homme dans les plus menus détails de la vie. Énumérer toutes les circonstances où ils interviennent est chose impossible. Nous ne mentionnerons que les plus ordinaires. En général, ils annoncent et exécutent les divines volontés, viennent en aide à ceux qui les appellent ou qui invoquent le secours d'en haut. Ils conseillent, réconfortent et recréent. Nous avons vu qu'ils forment l'exorte ordinaire du Sauveur et de la Vierge Marie dans leurs apparitions. Ils entourent l'autel et se rendent souvent visibles aux prêtres ou aux âmes saintes pendant la Sainte Eucharistie, pendant la messe. Pendant la messe, donc, ils célèbrent l'Eucharistie et donnent la communion, le corps du Christ aux fidèles. Oui, les âmes, les anges donnent la communion, le corps du Christ aux fidèles. Ils enlèvent la grâce eucharistique à ceux qui communient indignement au corps et au sang du Christ. Une apparition angélique, assez souvent répétée, est celle où les esprits bienheureux apportent la sainte communion à des âmes ferventes, avides de ce pain céleste. Parfois, les anges font escorte aux saintes âmes au moment où elles vont recevoir notre Seigneur ou qu'elles les portent avec elles. Un autre office que les anges rendent fréquemment aux amis de Dieu est de les avertir de leur mort prochaine. Plus fréquemment encore, ils assistent les saints à l'heure de la mort, rendant leur présence visible pour les soutenir dans cette lutte dernière et pour ajouter encore à l'impatience de leur désir. Conduire et déposer les âmes pures dans le sein de Dieu, tel est le principal office des esprits célestes. Et voilà pourquoi ils apparaissent si fréquemment à la mort des prédestinés. Les anges apparaissent parfois pour protéger visiblement les saintes causes et pour réprimer l'audace des méchants. L'Écriture en contient des exemples, mais nous pouvons les citer tous. L'ange du Seigneur frappe en une nuit l'armée du roi d'Assyrie. Un ange arrête l'ânesse de Balaam en Nombre, chapitre 13, verset 22. Et menace ce prophète cupide du glaive qu'il tient dans sa main. La milice céleste aussi, dans les batailles en faveur des amis de Dieu et de la justice. Parmi les anges qui ont apparu aux hommes, l'Écriture en désigne que trois par un nom propre, Michel, Gabriel et Raphaël, nom qui exprime la vertu particulière de ces esprits. Nous en reviendrons, nous en reparlerons tout à l'heure dans le troisième chapitre de notre intervention.

Oui, voir à l'agneau immolé, agneau sans tache, agneau saint. Nous donc la force de continuer notre intervention en disant que dans la définition des anges que nous venons de donner plus haut, pour cerner un peu ces esprits célestes, nous les avons définis par leur rôle qu'ils jouent auprès de Dieu et auprès des hommes. Dans cette deuxième partie de notre partage, nous allons parler de la mission de ces anges. Les anges sont des médiateurs. La médiation des anges est dans l'ordre moral, s'entend des relations qu'ils entretiennent entre Dieu et nous, et des services qui nous rendent soit dans l'ordre temporel, soit dans l'ordre plus étendu du salut des âmes. La médiation des anges répond donc aussi à l'office de la garde des hommes. Nous parlerons de l'une et de l'autre, indiquant leur raison d'être, leur portée et leurs fruits multiples. La médiation des anges se recommande de plusieurs raisons prises du côté de Dieu et du côté de nous-mêmes. La médiation des anges a pour but de nous proportionner à la fois à Dieu, notre fin ultime, et à nos devoirs. Les anges viennent au secours de notre indignité dans les rapports indispensables avec Dieu, notre Créateur. La puissance des anges vient au secours de notre faiblesse dans la lutte contre nous-mêmes et contre le démon. Deux termes qui résument tous nos efforts en vue de nos destinées éternelles. Les anges nous proportionnent à Dieu. Les anges établissent un juste équilibre, un juste rapport entre Dieu et nous, entre les esprits unis à un corps et l'intelligence infinie. Il fallait des esprits purs, finis. De même que l'homme rattache à lui la création matérielle, Dieu, par les anges, rattache à lui les hommes. Toutefois, le rôle des anges est encore considérable. Dieu nous fait beaucoup de grâces par leur intermédiaire et ils interviennent encore dans les grâces que Dieu nous accorde par les saints. La médiation des anges, comme toutes les relations vraies, jouit d'une fécondité merveilleuse. Dieu s'y révèle à nous sous une idée plus haute. Mais parmi tous les rôles dont l'amitié des saints anges se charge à notre égard, aucun n'est plus intéressant que celui que nous avons signalé. De messager de la terre au ciel, du ciel à la terre, et de la terre d'une âme à d'autres âmes, même plus éloigné de la terre au purgatoire et leur rôle de gardien. Les anges sont donc les relais entre le ciel et nous. Ils sont les relais entre nous et le purgatoire. Ils sont les relais entre nous-mêmes. Les anges offrent à Dieu nos aumônes et nos bonnes œuvres. Quand tu pries
avec larmes, quand tu ensevelis les morts, quand tu quittais ton repas pour venir au secours du pauvre, j'offrais tout cela à Dieu, dit l'ange à Tobie. Tout ce que nous faisons de bien, un ange va l'enregistrer dans les annales des cieux. Ces esprits bienheureux sont continuellement occupés à cueillir dans le jardin d'un cœur pur les lys de l'innocence, les roses de l'amour, les fleurs odorantes de toutes les vertus pour les porter au ciel, les jeter sous les pieds de l'agneau et les présenter à Dieu. C'est beaucoup de grâce que les saints anges nous accordent. C'est beaucoup de grâce qu'ils nous accordent par l'intermédiaire, qu'ils nous accordent de Dieu, ou bien que Dieu nous accorde par l'intermédiaire donc de ces saints anges. Nous recevons beaucoup de grâce de Dieu à cause de nos saints anges. Les anges portent au ciel les larmes de notre pénitence. Sans doute donc, les anges sont heureux d'être les messagers des âmes innocentes. Mais l'innocence parfaite est si rare sur la terre. Qui pourrait exprimer le bonheur des anges quand ils ont à présenter à Dieu les larmes du repentir et les sourires du pénitent? Enfin, les anges portent au ciel un autre parfum encore bien plus agréable à Dieu. C'est le parfum de la souffrance, le parfum de la douleur endurée avec patience et résignation. Écoutons, c'est vraiment très gracieux ce qui se passe quand nous souffrons et que nous les présentons à Dieu. Mon cher frère, ma chère sœur, je veux te le dire pour te consoler. Quand tu souffres si cruellement ou dans un corps, dans ton corps ou dans ton cœur, il y a un ange, Père de Dieu, qui tient compte de ta souffrance. Écoute bien, quand tu souffres de quelque souffrance que ce soit, il y a un ange, Père de Dieu, qui tient compte de ta souffrance. Il regarde avec respect et il est heureux de les porter, de les porter sur lui et d'aller offrir tout cela à Dieu. Mon frère, qui que tu sois, qui est oppressé par la douleur, ma sœur, qui que tu sois, oppressé par un quelconque poids d'amertume, courage, oui, courage, tes délaissements, tes alarmes, tes douleurs cuisantes, tout cela est compté. Un ange veille à tes côtés, il recueille tous tes soucis et toutes tes larmes, il les met dans l'ascensoir et qui fait monter à Dieu. C'est vraiment une grâce. Nous ne voyons pas, et ce que nous sommes en train d'affirmer là, c'est la pure vérité. Ainsi, nous nous trompons si nous croyons sur la terre, si nous croyons dans les églises de Jésus-Christ, n'habiter que parmi des hommes seulement. Non, non, non. Autour de nous, partout où nous résidons, nous sommes entourés d'anges. Il y a des anges qui vivent avec nous, qui restent avec nous, qui pleurent avec nous, qui sourient avec nous, qui font tout avec nous. Les anges vont et viennent du ciel à la terre
de la terre au ciel. Par eux, sans cesse, il peut y avoir des messages du ciel à la terre, messages de lumière, messages de pardon, messages de paix, messages de joie, messages de consolation, de courage, messages de force, messages chargés de toutes les grâces dont nous pouvons avoir besoin. Les anges qui portent les messages de la terre au ciel et du ciel à la terre, les portent aussi d'une âme à l'autre, jusqu'aux extrémités du monde, plus rapide que l'éclair. La charité d'un cœur pur peut inspirer à l'homme les sentiments, les désirs de l'ange pour le souverain bien. Donc, les anges sont nos intermédiaires. Ils font beaucoup de choses pour nous sur la terre. Ce rayon céleste de charité et de consolation, ils les font monter dans les bras du Seigneur. Dieu charge des anges de veiller sur chaque chapelle, chaque église, cathédrale, basilique, de veiller sur chaque communauté, sur chaque campement, village, chaque ville, commune, province, etc. De veiller sur chaque communauté ecclésiale, familiale, biologique, et dans chaque oratoire, dans chaque temple, dans chaque tabernacle, il y a un ange qui est posté, voulu par Dieu, le Créateur. Il veille sur tout cela. Ce qui est certain, c'est qu'il n'est pas une âme qui n'est son ange gardien. Ainsi, chacun de nous non seulement peut être patronné par toute la cour céleste, mais il a son ange particulier, communément appelé son ange gardien. Quelle grâce, mon frère, quelle grâce, ma sœur. L'ange a quitté le ciel, son pays natal, pour être à nos côtés, ici-bas, sur la terre, son pays d'adoption. Le théâtre de son action est le lieu de sa résidence. Il est donc au-dedans et au-dehors de nous. Partout où sa présence est requise pour nos besoins, l'ange gardien réside ordinairement en nous. Il siège dans notre cœur. Aussi, sans crainte de l'offenser, nous pouvons solliciter en toute chose le secours de cet ange fidèle, notre ange gardien. Comme le disions plus haut, les peuples et les royaumes ont leur ange gardien particulier. Le peuple d'Israël avait un ange spécial. Voici que j'envoie ton ange devant vous, dit le Seigneur dans l'Exode, afin qu'il soit votre guide, qu'il vous protège dans le voyage et vous conduise de la terre promise à la terre promise. Ainsi, chaque famille particulière, chaque famille biologique, conjugale, a son ange gardien. Demandons-lui d'intervenir à notre secours en toutes circonstances. Nous poursuivons pour dire à la vie, à la mort. Et dès que nous aurons rendu le dernier souffle, la voix dira: accourez, ange du Seigneur, recevez cette âme et présentez-la au regard du Très-Haut. Que le Seigneur t'accueille avec amour, lui qui t'a appelé, et que son ange gardien te protège, te garde et te soutienne en toutes choses.

Oui, chantons gloire et puissance. Chantons gloire et puissance à l'agneau immolé. L'agneau immolé, c'est Jésus, le Christ. Lui est notre sauveur. Pour l'occasion, chantons aussi gloire et louange, gloire et puissance aux saints anges et archanges que nous célébrons ce mois. Et dans cette intervention, nous arrivons à la troisième partie, au troisième paragraphe, pour parler de la hiérarchie des anges. Les esprits bienheureux dont nous venons de parler, pour réussir leur mission évoquée plus haut, sont structurés. Ils sont organisés et sont représentatifs dans leurs fonctions. Voici donc énumérés ci-dessous les représentations ou les hiérarchies des anges. Ainsi, la première hiérarchie s'appelle les séraphins, les chérubins et trônes. Elle représente Dieu dans ses perfections intimes, dans la perfection, dans l'ardeur de Dieu, dans l'amour de Dieu, dans la lumière vive de Dieu, dans

principautés, les archanges et les anges. Elle représente Dieu dans son action au dehors. Sagesse, gouvernement. Et donc, sage gouvernement. Sublime révélationnel. Constant témoignage de bonté. Et c'est ça qui nous caractérise. C'est de ces anges-là que nous allons donc parler. Et il y en a donc trois. Comme nous venons de d'énumérer, l'attribut, ces trois anges-là, trois archanges, il y a Michel qui est comme Dieu. C'est la signification de son nom, qui est comme Dieu. C'est-à-dire qui a la force, la puissance de Dieu. Mais c'est lui. Et c'est avec cette force de Dieu qu'il maintient jusqu'à aujourd'hui Satan vaincu en enfer. Le deuxième archange que nous connaissons nommément, c'est Gabriel. Dieu s'est montré fort. Il est le messager divin par excellence. C'est par lui que Dieu passe pour annoncer les nouvelles, pour régler les cas impossibles à l'homme. Et le troisième archange, c'est Raphaël, dont le nom signifie « Dieu guérit ». Il apporte tout spécialement l'aide de Dieu à l'homme. Donc, essayons de les découvrir. Nous trouvons donc que ces anges, archanges, sont pour notre bien-être. D'abord, parlons de Raphaël. Ce nom qui signifie Dieu guérit. Désigne un des sept anges qui se tiennent et entrent devant la gloire du Seigneur. C'est donc l'un des trois archanges. Il se présente à Tobie et s'offre à pour l'accompagner, pour le conduire jusqu'à midi chez Gabaël, qui déclare très bien connaître. Pour donner confiance à Tobie, il s'avance comme le fils, il s'annonce donc comme le fils d'un de ses amis. Tout au long du voyage, il guide le jeune homme et lui prodigue des conseils. Il l'invite à s'arrêter à Ecbatane, chez Raguel, et à demander la main de la fille de son hôte pour déjouer les malices du démon Asmoré, qui avait tué avant même le mariage soit consommé les sept prétendants de Marie de Sarah. Sarah, il les a tous tués. Asmoré, par jalousie, a tué tous ces sept. Et grâce à Raphaël, donc, Tobie a échappé à cela. Raphaël enseigne à Tobie un moyen infaillible. Il faut brûler le cœur et le foie d'un certain poisson que Tobie a grâce à lui capturé et la fumée et écartera tout esprit mauvais. Seul, après le mariage de Tobie, Raphaël achèvera le voyage de Raguès, d'où il ramènera non seulement l'argent dû à Gabaël, mais Gabaël lui-même invité aux noces.

Ninive enfantera donc du fiel, du même poisson, les yeux du vieux Tobie devenu aveugle, ce qui lui rendra la vue. Le miracle illumine le cœur du pieux vieillard qui chante alors les louanges de Dieu. Et la splendeur de Jérusalem à venir. Raphaël remonte vers celui qui l'a envoyé. Le nom de cet ange n'apparaît pas ailleurs que dans la Bible. Raphaël est un séraphin et c'est aussi le chef des anges gardiens, l'ange de la providence qui veille donc sur nous. Et Raphaël est fêté le 24 octobre, dans quelques jours. Après Raphaël vient Michel. Michel, c'est le chef des anges. C'est Michel dont prépare le temps à ce berger qui guidera donc les peuples et non les intellectuels égoïstes et fiers corrompus à la malice étrangère. Saint Michel a pour mission de séparer le chaud du froid, le saint du corrompu, le bon du vrai, l'ivraie, la mollesse, la tiédeur. Saint Michel, si tu es en conflit avec quelqu'un, que tu n'arrives pas à résoudre le problème, vois Saint Michel, il va gérer cela pour toi. Et si tu es en difficulté, tu peux donc le voir et il va gérer cela pour toi. Nous arrivons enfin à Saint Gabriel. Gabriel, c'est lui que le Seigneur a envoyé pour aller voir Joseph, la Vierge, pour leur annoncer la venue du Messie. Gabriel, c'est l'ange de l'annonce, l'archange de la parole. Ainsi, frères et sœurs, pour tout dire, c'est une grâce pour nous que nous ayons ces compagnons pour nous aider à vivre notre route, à marcher dignement vers le ciel. Voilà. Que le Seigneur nous bénisse, que par cette intervention, Dieu éclaire notre vue, notre compréhension et nous aide à accepter nos compagnons invisibles que Dieu nous a donné, les anges gardiens et les archanges. Merci et bon suite de programme.

0: Seigneur, tu es là dans nos pensées. Et en ce moment, Seigneur, tu nous permets de méditer sur tes saints anges. Tu nous as révélé des vérités cachées. Tu as agrandi notre foi. Et en ce soir, Seigneur, en ce matin, Seigneur, nous voulons, au travers de ces saints anges, intercéder pour le peuple. Mais nous ne pourrons intercéder pour le peuple si nous n'avions leur intention. Et sans cela, Seigneur, nous demandons à tous les auditeurs qui souhaitent partager avec nous leur intention de bien pouvoir nous appeler. Et au 07 59 55 54 24. Au 05 55 03 46 60. Au 01 42 85 87 06. 07 59 55 54 24. 05 55 03 46 60 et 01 42 85 87 06. Nous sommes à votre disposition. Vous pouvez nous appeler en direct afin de partager avec nous vos intentions, de nous apporter des additifs, de chercher à comprendre des points de blocage. Oui, allô?
1: Allô?
0: Oui, bonjour madame.
1: Allô?
0: Oui, allô, bonjour madame.
1: Bonsoir, bonjour.
0: Oui, comment vous allez?
1: Par la grâce de Dieu.
0: D'accord.
1: C'est maman Eba.
0: Oui, maman Eba.
1: Père de joie, mes enfants.
0: Amen, amen.
1: J'aimerais que vous priez toujours pour maman Eba, pour ma santé, mes deux genoux. Je n'arrive pas à bien marcher. Mes articulations me font mal. Je n'arrive pas à bien marcher.
0: D'accord, il n'y a pas de problème, maman Eba. Nous allons vous confier à Dieu.
1: Deuxième intention.
0: Oui.
1: Je vous confie l'année scolaire de mes petits-enfants.
0: D'accord.
1: Et le Seigneur Jésus, c'est lui qui a commencé, qui l'achève. Il ne fait ça, il ne fait jamais quelque chose à moitié. Il leur donne l'intelligence. En cette année, en fin d'année, en tout cas, ils ont un bon résultat.
0: Amen. Dieu vous écoute déjà. Dieu fera tout pour que cela se fasse. À eux aussi de pouvoir vraiment rentrer en ligne des comptes et de pouvoir vraiment étudier aussi. Dieu fera sa part.
1: Amen.
0: Dieu fera sa part. Merci, maman Eba. Oui, allô?
2: Oui, allô, bonjour.
0: Oui, bonjour, monsieur.
2: Je me nomme Animel Tano Stanislas.
0: D'accord. Est-ce que vous pouvez vous éloigner du poste récepteur ou l'éteindre carrément?
2: Oui, je coupe la radio. Je coupe la radio carrément.
0: Ok, merci.
2: Allô?
0: Oui, allô.
2: Oui, je me nomme Animé Tano Stanislas.
0: D'accord. Oui, allô, on vous écoute. Hein. Allô? Allô?

0: Oui, allô?
1: Oui, allô, bonjour.
0: Oui, allô?
1: Oui, je me nomme animateur dans une classe.
0: D'accord.
1: Mes intentions ce matin, j'aimerais que le Dieu Tout-Puissant, en tout cas, fortifie ma foi en lui.
0: D'accord. Que Dieu Tout-Puissant fortifie votre foi.
1: Demande tout
0: votre
1: ce que je veux faire, que sa main soit au devant de tout.
0: Ok.
1: On le sait juste pour ça.
0: Il n'y a pas de problème. Il n'y a pas de problème. Vous pouvez rester. Il n'y a pas de problème. Vous restez connecté à la radio lors de la prière du Jéricho. Vous allez aussi prier avec nous de là où vous êtes, afin que Dieu aussi puisse entendre nos différentes voix. Merci bien. Oui, allô?
2: Allô?
0: Oui, bonjour, monsieur.
2: Bonjour.
0: Comment vous allez?
2: Je me nomme Béda Daniel.
0: Béda Daniel.
2: J'ai une insuffisance discale, ce qui fait que mes pieds ne s'adaptent plus au sol. J'ai mal aux pieds partout. Donc, j'aimerais que vous priez pour moi, pour que mes pieds reprennent leur forme.
0: D'accord. Il n'y a pas de problème.
2: Merci.
0: Merci à vous également. Nous allons prier tout à l'heure, se connecter à la radio et nous allons tous prier ensemble. Oui, allô?
3: Allô?
0: Oui, bonjour.
3: Bonjour mes enfants.
0: Bonjour maman.
3: Alors,
0: d'accord. Bonsoir maman.
3: Que Dieu vous bénisse.
0: Amen.
3: Amen.
0: Amen.
3: Je veux que vous priez pour moi comme d'habitude, pour que je puisse marcher normalement.
0: D'accord.
3: Je n'arrive pas à marcher normalement.
0: Il n'y a pas de problème, maman.
3: Je veux aussi que vous priez pour ma fille.
0: Ok.
3: Afin que là où elle se trouve, elle arrive à avoir des pieds. Fait plus de 10 ans, elle est hors du pays. Elle n'arrive pas à avoir ses papiers.
0: Il n'y a pas de problème. Nous allons prier tout à l'heure. Et Dieu va écouter et entendre nos voix et fera le nécessaire pour vous et pour votre fille. Merci.
3: Merci.

0: Allô? Allô?
1: Allô?
0: Oui, bonjour madame. Allô?
1: Allô?
0: Oui, allô, bonjour madame.
1: Oui, bonjour monsieur.
0: Oui, comment vous allez? D'accord.
1: C'est la radio?
0: Oui, vous êtes à la Radio Nationale Catholique.
1: Oui, je vous appelle là, je me sens pas bien.
0: D'accord.
1: Depuis 4 mois, je suis dans la maison.
0: Ok.
1: Mes nerfs là me font mal. Je n'arrive pas à marcher.
0: Ok.
1: Deuxième encore, mon fils là, il prend l'alcool. Je veux que vous priez pour moi.
0: D'accord. On peut avoir le nom de votre fils et...
1: Moi-même, mon numéro.
0: Non, non, le nom de votre fils et votre nom aussi.
1: Oui, c'est Kwasi Frank.
0: Kwasi Frank.
1: Oui.
0: Et vous, votre nom?
1: Moi, c'est Aya Eugénie.
0: D'accord. Il n'y a pas de problème. Nous allons prier tout à l'heure. Restez connectés à la radio. Nous allons élever la voix vers le Seigneur tout à l'heure. Merci et puis restez connectés. Oui, allô?
2: Bonjour, frère.
0: Oui, bonjour.
2: Monsieur Zoukou Aimé.
0: D'accord.
2: Monsieur Zoukou Aimé.
0: Oui, monsieur Zoukou Aimé, on vous entend.
2: Je souffre de prostate.
0: Vous souffrez
2: Et
0: de la
2: ma femme
0: prostate?
2: souffre de diabète et tension.
0: De prostate,
2: Actuellement, son
0: diabète et
2: frère
0: tension.
2: doit l'amener à ce
0: Ok.

0: Vielo.
1: Bonjour.
0: Allô?
1: Oui, allô, bonjour.
0: Oui, bonjour, monsieur. Comment vous allez?
1: Oui. Ça va. Bon. J'ai fait un accident de circulation. Là.
0: Parlez un peu plus fort pour qu'on puisse vous entendre.
1: J'ai fait un accident de circulation. Là.
0: Pardon?
1: J'ai fait un accident de circulation, quoi.
0: Vous avez fait un accident de circulation, d'accord?
1: Oui. Voilà, donc depuis le 11 juillet.
0: D'accord.
1: Donc, une fois, il avait appelé à la radio pour voir qu'on puisse prier pour moi.
0: Ok.
1: Il y a, par la grâce de Dieu, il y a eu l'amélioration.
0: Ok.
1: Donc, je demande à ce qu'il y ait encore, que vous m'apportez encore en prière.
0: Ok.
1: Que je me porte encore de plus mieux, quoi.
0: Il n'y a pas de problème. Il n'y a pas de problème. Nous allons prier tout à l'heure et puis rester connectés à la radio. Et
1: allô?
0: Dieu fait. Il dit nous allons prier tout à l'heure, donc restez connectés à la radio. Lorsque
1: le,
0: nous allons arriver sur votre attention, vous allez aussi prier avec nous de là où vous êtes.
1: D'accord.
0: Merci bien.
1: Mon nom c'est Manda.
0: Vous dites
1: Yabo Thomas Richard.
0: Manda Thomas
1: Richard.
0: Richard, il n'y a pas de problème.
1: Oui.
0: Il n'y a pas de souci. Merci bien.
1: Okay.

0: Allô?
1: Allô?
0: Allô?
1: Oui, bonjour madame.
0: Bonjour monsieur.
1: Oui, comment vous allez?
0: Allô?
1: Oui, allô? Bonjour madame.
0: Oui, monsieur. C'est maman Tano.
1: Oui, maman, comment vous
0: maman
1: allez?
0: Tano. Ben, je ne vais pas bien.
1: D'accord.
0: Et ça fait 4 mois. J'ai perdu mon mari. Pas de pensée. Après, c'est depuis avant-hier. Porte migraine, je dors même pas, je suis malade. Je sens que ça va pas passer. Moi, j'aimerais vous prier pour me plonger dans le sang de Dieu.
1: Il n'y a pas de souci, maman. Que Dieu vous fortifie. Nous
0: Amen.
1: Allons prier tout à l'heure et puis certainement Dieu fera ce qu'il faut pour que vous puissiez mieux vous sentir.
0: Amen.
1: Donc, restez connectés à la Radio Nationale Catholique. Tout à l'heure, nous allons élever vos intentions. Merci, mon. Oui, allô?
2: Oui, allô?
1: Oui,
2: allô?
1: Oui?
2: Bonjour, monsieur.
1: Monsieur, bonjour.
2: Oui. Ah.
1: Allô?
2: Je m'appelle Koundé Virgile.
1: On vous entend difficilement. Vous pouvez éteindre le poste récepteur juste derrière vous.
2: Vous m'entendez?
1: Oui, on vous entend.
2: Je m'appelle Koundé Virgile.
1: Koundé Virgile.
2: Ouais.
1: Ok.
2: Je vous appelle que j'ai la WC.
1: D'accord, vous avez l'AVC.
2: Voilà, depuis le 10 janvier.
1: Depuis le
2: 90.
1: Depuis le 10 janvier
2: 90.
1: Depuis le 10 janvier 90.
2: Voilà. Vraiment, j'ai plusieurs fois appelé pour vous.
1: Oui.
2: Et je compte sur vous.
1: D'accord.
2: Et je vous demande que vous priez pour moi, pour que j'ai l'AVC tout autour. C'est l'AVC que tout le monde utilise. Et vraiment, je vous aime beaucoup.
1: Il n'y a pas de problème. Nous allons prier pour vous tout à l'heure et puis rester connectés. Dieu fera certainement le miracle dans votre vie.
2: Amen,
1: merci
2: amen.
1: Et puis à tout à l'heure.
3: Allô.
1: Oui, allô? Oui, bonjour,
3: bonjour,
1: monsieur. Bonjour, monsieur.
3: Bonjour.
1: Bonjour, monsieur.
3: Je suis madame Yao.
1: Ah, désolé.
3: Je voulais que vous priez pour moi.
1: D'accord.
3: J'ai mon fils qui est là. Quand il va à l'école, il fait la quatrième, il a redoublé.
1: Mm-hmm.
3: Il ne retient pas les trucs à l'école.
1: D'accord.
3: Il ne retient pas les trucs, tout ce qu'on lui montre à l'école, mais... En tout cas, sa tête n'est pas là. Il joue beaucoup.
1: D'accord.
3: Et puis, il oublie beaucoup. Et je veux que vous puissiez se donner à son papa qui s'appelle Yaokan Pascal, qui est à la recherche d'emploi.
1: D'accord.
3: Il n'y a pas de travail. Moi, j'aimerais que vous priez aussi pour moi.
1: Il n'y a pas de problème. Donc, maman, restez connectés. Nous allons prier tout
3: Allô?
1: À l'heure. Et puis, certainement, Dieu fera
3: Allô?
1: Un miracle dans votre vie.
3: Mmh.
1: Merci maman et à tout à l'heure.
3: D'accord.

0: Allô? Oui, monsieur, bonjour.
1: Bonjour, monsieur.
0: Oui, comment vous allez?
1: Ça va.
0: Dieu, merci.
1: Et mesdames, il y a un Kofi firmé.
0: Il y a un Kofi firmé.
1: Oui, depuis le 4 juin, j'ai été opéré à chaque fois, mais je vous l'appelle. En tout cas, je vous remercie beaucoup. En Dieu de me libérer maintenant.
0: Gloire à Dieu.
1: Voilà. Et deuxièmement, ce que je vais vous demander,
0: oui,
1: c'est pour prier pour ma fille.
0: D'accord.
1: Elle a débuté de grossesse.
0: Oui.
1: Donc, de prier pour que vraiment le Seigneur veille sur elle et les jours où ça se passe normalement.
0: Il n'y a pas de problème. On peut avoir son nom, s'il vous plaît.
1: Yao Amoy Andre Stéphanie.
0: Yao Amoy. Ok, il n'y a pas de problème.
1: Et là, Seigneur, elle est dans un village.
0: Il n'y a pas de problème.
1: Beaucoup.
0: Merci à vous et puis à tout à l'heure pour la prière.
1: Voilà, pour ma prière, en tout cas. Et merci.
0: Merci. Merci à Dieu.

0: Allô?
1: Oui. Allô?
0: Plein de joie.
1: Amen.
0: Et je viens d'appeler tout de suite. À, je veux que vous mangez. J'ai oublié de donner le nom de mon fils.
1: D'accord.
0: Il s'appelle Prince Emmanuel.
1: Prince.
0: Il s'appelle Yaoukan Prince.
1: Yaoukan Prince Emmanuel.
0: Oui. Son papa s'appelle Yaoukan. Yaoukan Pascal.
1: Yaoukan Pascal, il n'y a pas de problème. Yaoukan Pascal, c'est lui qui est dans la recherche d'un emploi. Et que Prince, lui aussi, n'arrive pas à retenir les choses à l'école. Il n'y a pas de problème. Merci. Allô? Oui, bonjour, monsieur. Oui, allô?
2: Bonjour.
1: Bonjour, monsieur.
2: Il peut participer à l'émission.
1: Oui, vous pouvez participer.
2: C'est moi, Jean. Allô?
1: C'est possible d'éteindre le poste récepteur auprès de vous pour qu'on puisse mieux vous entendre?
2: Oui,
1: allô, c'est possible d'éteindre le poste récepteur auprès de vous, la radio?
2: Non, je n'ai pas. Non, je n'ai pas de radio.
1: Ah, d'accord. Bon, on vous entend un peu difficilement.
2: C'est moi qui ai appelé.
1: D'accord. Allô?
2: Allô?
1: Oui, allô?
2: J'ai dit. Allô?
1: Oui, allô, on vous écoute.
2: C'est moi qui avais appelé la fois. Jean-Baptiste. Je ne sais pas si vous rappelez.
1: Je n'ai pas compris.
2: Allô?
1: Oui, allô?
2: Qui vous avez appelé la fois?
1: Vous nous avez appelé la dernière fois.
2: J'étais souffrant.
1: Vous étiez souffrant.
2: J'étais souffrant.
1: D'accord.
2: Vous vous rappelez pas.
1: Bon, nous sommes nombreux à l'émission et c'est une émission où il y a plusieurs équipes. Donc certainement que c'était avec l'ancienne et l'autre équipe.
2: Mais je voulais vous dire que ça va mieux.
1: Ça va mieux. Oui, gloire à Dieu si ça va mieux. Il n'y a pas de problème. Nous allons prier encore pour vous aujourd'hui pour que ça aille encore plus mieux. Il n'y a pas de problème. Merci encore et puis à très bientôt. Que Dieu vous fortifie encore et puis vous accorde encore la guérison.

0: Oui, hello.
1: Allô. Bonsoir.
0: Bonjour, monsieur.
1: Mon nom est Sophie Evaris.
0: Evaris?
1: Ouais.
0: D'accord.
1: J'ai un collègue du service là.
0: D'accord.
1: Il y a un esprit qui le fatigue là.
0: Ok.
1: Il s'appelle Dadi Fabrice.
0: Dadi Fabrice.
1: Ouais.
0: Ok.
1: Ça a commencé dans la semaine là, donc vraiment ça le fatigue. Il se contrôle pas.
0: Qu'est-ce qui le fatigue en fait?
1: Un esprit.
0: Un esprit.
1: Ouais, quand il voit des gens, dit que la personne veut l'attaquer.
0: Ok.
1: Voilà, donc ça a commencé dans la semaine là.
0: Mm-hmm.
1: Je veux qu'on prie pour lui.
0: Il n'y a pas de problème. Nous allons le porter en prière tout à l'heure. Restez connectés. Vous aussi, de là où vous êtes, vous allez aussi nous aider à intercéder pour sa grâce et pour sa guérison. En fait. Merci, bienvenue, à tout à l'heure. Merci.

Oui, tu es présent avec nous, tu es présent avec tous les auditeurs. Nous voulons que tu te manifestes aujourd'hui encore, Emmanuel. Nous voulons que tu te manifestes à toutes ces personnes-là qui portent en eux ou qui portent en elles, Seigneur, des douleurs de toutes sortes. Qui porte en elle des douleurs qui ne leur permettent pas de véritablement se mouvoir. D'autres sont tourmentés par des esprits. D'autres sont tourmentés par des esprits de toutes sortes. Et ils demandent ton assistance et ton agir, Seigneur. Nous voulons que tu te glorifies encore. Nous voulons qu'en ce soir, tu te glorifies encore, Emmanuel. Nous ne sommes que l'instrument de ta gloire. Nous sommes des serviteurs inutiles. Nous sommes les instruments de ta gloire. Utilise-nous, Seigneur. Je vais te prier, Seigneur, pour maman qui a des problèmes d'articulation. Je te prie, Père, Seigneur, Père de grâce, Dieu Tout-Puissant, au nom de ton Fils Jésus-Christ de Nazareth, d'agir sur ses articulations afin qu'elles puissent se mouvoir de façon facile, afin qu'elles puissent se lever, marcher sans difficulté. Pose ta main, Seigneur. Nous te prions de poser ta puissante et glorieuse main sur ces articulations. Et que ces articulations retrouvent de la vigueur, de la force. Restaure ces articulations, Seigneur, nous te supplions. Là où elle est, touche-la, Seigneur. Touche-la, Seigneur. Touche-la, Jésus. Touche-la. Afin qu'elle puisse se lever à l'instant même où nous sommes en train de prier, nous sommes en train de t'implorer. Agis maintenant. Agis maintenant. Qu'elle puisse se lever à partir de cet instant. Afin qu'elle puisse te glorifier et dise que Jésus est Seigneur. Et dise que tu lui as fait du bien. Nous voulons par ailleurs te confier son fils. Ses petits-enfants, l'année scolaire de ses petits-enfants. Nous te supplions d'agir dans leur année scolaire. De leur donner la force, Seigneur, d'étudier. De leur donner la force. Permets-leur d'être concentrés à l'école. Permets-leur, Seigneur, du puissant. Éloigne-les de mauvaises compagnies. Éloigne-les de mauvaises compagnies. Nous voulons que tu les assistes dans leurs difficultés scolaires. Assiste-les, Seigneur, nous te supplions. Au nom de Jésus.

0: prière de ce frère qui souffre des hernies discales, Seigneur. Écoute-moi, telle est la prière de Maman Loès qui souffre tant. Écoute-moi. Entends ma voix, entends le cri de mon cœur, entends ma douleur. Seigneur, voici les cris de nos frères et sœurs qui montent vers toi. Seigneur, pour ce papa qui souffre d'AVC depuis 35 ans. Comme ce malade couché au bord de cette piscine, qui ne pouvait descendre dans l'eau parce qu'il n'avait plus de force, parce qu'il ne peut s'émouvoir. Et tu es venu, tu as dit, c'est bon, lève-toi, prends ton brancard et marche. Seigneur, ce soir, si tu l'as fait pour l'autre, je sais que tu peux le faire pour lui. Seigneur, je prie qu'en ce soir, même à cet instant, cette maladie prenne fin dans son corps au nom de Jésus. Seigneur, je proclame la guérison dans sa vie au nom de Jésus. Que si cette maladie est une malédiction, je la lis au nom puissant de Jésus. Et que maintenant tu délivres sa vie, tu le libères. Tu restaures, Seigneur, tous les nerfs de son corps. Que tout reprenne vie en lui. Que tout reprenne vie dans sa vie physique comme surnaturelle. Au nom puissant de Jésus, je proclame la prospérité, la guérison et la libération totale de son âme et de son être. Au nom de Jésus. Père, par la même occasion, je te confie tous ces frères et sœurs qui chacun d'eux souffre d'un mal. Seigneur, je t'offre tous ces mots en ce soir. Seigneur, c'est toi le médecin par excellence. Seigneur, les médicaments soignent. Le médecin donne des comprimés, des médicaments pour soigner, mais c'est toi qui guéris.
1: C'est toi qui guéris, Seigneur.
0: Seigneur, c'est toi qui libères. Seigneur, c'est toi qui restaures. Et on se soit sur ton autel, nous déposons tous les maux de nos frères et sœurs. Seigneur, si tu as fait pour Bartimée, qui est né aveugle, Seigneur, tu peux le faire pour eux. Père, rien ne t'est impossible. Moi, je te fais confiance en ce soir. Et je sais que tu vas entendre la voix et le cri de nos frères et sœurs qui sont souffrants. Eux encore, ils ont pu ouvrir la bouche pour parler. Certains, même tellement la douleur est grave, ils ne peuvent s'émouvoir ni ouvrir la bouche pour parler. Certains sont entre la vie et la mort. Père, je te recommande par la même occasion tous ces malades qui sont dans les hôpitaux actuellement. Seigneur, certains sont dans le coma. Père, élève-toi, toi le maître de la vie, pour leur redonner la vie. Seigneur, personne d'autre que toi ne peut le faire. J'implore ta miséricorde sur leur vie. Seigneur, si c'est le péché, Seigneur, qui les rend esclaves de la maladie, j'implore ta miséricorde sur leur vie. Souviens-toi d'eux, comme tu l'as fait pour Bartimée, comme tu l'as fait pour la veuve de Sarepta, comme tu l'as fait pour cette dame qui perdait du sang pendant 12 ans. Seigneur, tu peux le faire encore. Je te fais confiance. Fais quelque chose, Seigneur. Fais quelque chose, Seigneur, pour tous ces frères et sœurs qui souffrent. Pour ces parents qui ont le cœur meurtri parce que les enfants ont pris la voie gauche. Certains se donnent à l'alcool, Seigneur. Libère ces jeunes-là de l'alcool. Délivre-les de cet esprit. Et accorde-leur ton intelligence et ta sagesse afin qu'ils soient assidus à l'école, obéissant à leurs parents et qu'ils soient remplis de sagesse. Père, souviens-toi de tous ces cris de cœur de ses parents. L'enfant doit faire la joie de son père et de sa mère. Mais vois dans la tristesse dans laquelle ils mettent leurs parents, Seigneur. Souviens-toi et accorde leur restauration. Souviens-toi de toutes ces personnes qui sont enfermées, tous ces prisonniers, Seigneur. Seigneur, il y a beaucoup d'innocents dans les prisons. Je prie que comme tu l'as fait pour tes apôtres, Seigneur, ce soir même tu ouvres ces géoles et que tu lui accordes la libération au nom de Jésus. Que toutes ces personnes qui ont été oubliées dans les fins fonds de les prisons soient libérées par toi au nom de Jésus. Père, que ton onction et ton esprit prennent le contrôle de notre pays et accordent restauration à toutes les âmes, à tous ces cœurs blessés et meurtris. Seigneur, fortifie les Ivoiriens et accorde-nous ta paix. Cette paix-là qui vient de toi et toi seul, et que personne ne nous l'enlève pour la seule gloire de ton nom. Béni sois-tu, Seigneur.
1: Béni sois-tu, Seigneur.

nous voulons te rendre grâce. Nous voulons te rendre grâce dans le nom de Jésus. Tu es déjà en action. Tu es déjà en action pour Ahmed Tano, qui demande la fortification, qui demande la foi. Lui, toi qui es le consommateur de notre foi. Seigneur, augmente sa foi. Nous voulons également te prier pour Beda Daniel, qui souffre d'hernie discale. Que le sang de l'agneau dans lequel est contenue la vie touche la partie nécessaire afin qu'il retrouve entièrement la santé. Que toute hernie discale disparaisse de son corps. Seigneur, tu l'as fait pour tant de gens. Tu peux le faire encore aujourd'hui, tu peux le faire à l'instant même. Toutes ces personnes qui ont des difficultés à marcher. Tu l'as fait pour cet homme qui souffrait, qui était paralysé depuis 18 ans et qui était au bord de la piscine de Bethsaida, Seigneur. Tu es capable de le faire encore, Seigneur. Tu es capable de le faire pour Maman Louise. Nous t'implorons, nous implorons ta grâce, Seigneur. Pour Monsieur Eugène qui a des problèmes de nerfs. Par tes maîtrises, Seigneur, nous voulons plonger tous ces nerfs dans ton sang et dans ton côté percé. Afin que ces nerfs retrouvent leur usage normal, Seigneur. Nous voulons te prier également pour Monsieur Zoku qui souffre de prostate. Agis, Seigneur. Toutes ces personnes qui demandent nos humbles prières, Seigneur, nous te supplions, agis. Pour Monsieur Kone qui a atteint d'AVC depuis 90 ans, il a tant souffert, Seigneur. Tu l'as fait pour cette femme qui souffrait, qui perdait du sang depuis 18 ans. Tu l'as fait pour Batimé l'aveugle, qui est né aveugle, Seigneur. Tu l'as fait pour lui. Tu es encore capable de le faire. Toutes ces personnes qui demandent aide, assistance pour les enfants qui vont à l'école, Seigneur, éclaire-les, donne-les l'intelligence et la sagesse, Seigneur. Tu as dit que celui qui ne travaille pas ne se nourrisse pas. Que celui qui ne travaille pas ne mange pas. Nous te prions, Seigneur, de donner un emploi à M. Yaokan. Nous t'implorons et tous ceux qui demandent un emploi, Seigneur, qui sont à la quête d'un emploi, nous te demandons de leur permettre d'avoir cet emploi, Seigneur. Merci, Seigneur, pour ceux-là même dont tu as agi dans la vie, Seigneur. Ceux-là même qui t'a touché depuis le début de cette émission. Sois magnifié, sois glorifié.

Oui, Christ, tu es de ma bac. Tu es de notre bac. Et tu es présent. Ton silence ne nous laisse pas indifférents. Mais ton silence nous permet de pouvoir obtenir en toi la sagesse, l'humilité, la force et le courage. Oui, Seigneur, face à tous ces troubles, tu as gardé le silence et la sérénité. Nous voulons, Seigneur, avoir ce même silence, cette même sérénité face à toutes les difficultés que nous traversons. Oui, Seigneur, en ce deuxième chemin Israël, nous voulons, Seigneur, que tu nous montres ta puissance et que tu nous montres comment proclamer la puissance du Seigneur dans toute situation de notre vie, que ce soit le chômage, que ce soit la maladie, que ce soit le mariage, que ce soit toute infirmité. Comment ta puissance peut nous aider à traverser tous ces moments? En cela, Seigneur, nous appelons notre frère Zinsou Aimé afin de pouvoir nous exhorter sur ce thème et nous donner le rudiment nécessaire pour affronter toutes les réalités de la vie. Seigneur, que ton Esprit Saint le touche, que ton Esprit Saint enlève en lui tout esprit de chair et qui lui donne la force, le courage et qui mette sur ses lèvres les mots que toi-même tu as choisis afin de toucher le cœur de tes enfants, afin de pouvoir permettre à tes enfants de pouvoir se retrouver et se restaurer. Sois béni, oui Seigneur notre Dieu, toi qui vis et règnes pour nous, et toi qui nous montres le chemin de la vérité.

Shalom shalom. Notre exhortation de ce soir ne sera pas aussi long. Voilà, mais à partir de cette exhortation, un enfant de Dieu va prendre vraiment sa vie en charge. Cette exhortation est tirée du psaume de Proverbe 18 à partir du verset 21 qui dit: La mort et la vie sont au pouvoir de la langue. La mort et la vie sont au pouvoir de la langue. Qui aime la parole mangera de son fruit. Amen, amen, bien-aimé du Seigneur. La Bible déclare que la vie et la mort sont au pouvoir de ta langue. Le thème nous parle de proclamation. Mais on ne peut pas parler de proclamation sans parler des paroles. Voilà pourquoi dans le livre de Proverbes, la Bible dit « La vie et la mort sont au pouvoir de la langue ». Oui, bien-aimé du Seigneur, je sais que actuellement tu vis des situations dans lesquelles tu te trouves. Par moments, tu te dis que tu n'as pas de solution. Mais la Bible déclare que la vie et la mort sont au pouvoir de ta langue. Cela veut dire tout simplement que tu es capable de décider. Oui, tu es capable de décider. Peut-être qu'actuellement tu es couché, il y a une maladie qui est en train de te frapper, qui t'a cloué au sol. Mais la Bible déclare que la vie et la mort sont au pouvoir de ta langue. Cela veut dire quoi? Il y a une capacité surnaturelle dans ta langue. En fait, il y a une capacité surnaturelle qui se trouve dans la parole de Dieu. La Bible ne ment pas et Jésus ne ment pas. Quand Dieu dit la vie et la mort sont au pouvoir de ta langue, c'est parce que cela est vrai. Oui, il y a bien longtemps que tu ne savais pas que la vie et la mort étaient au pouvoir de ta langue. Parce que tu as reçu la capacité nécessaire de transformer les situations de ta vie. Voilà pourquoi il va dire, pour tous ceux qui l'ont reçu, pour tous ceux qui ont cru en son nom, il leur a donné la capacité d'être enfants de Dieu, lesquels ne sont plus nés d'un vouloir de chair, mais sont nés de Dieu et d'esprit. Donc tout passe d'abord par la connaissance de ton identité, de qui tu es véritablement. Si tu sais qui tu es, tu sauras que tu es capable de renverser des situations. Il y a bien longtemps, tu as dit que tu ne pouvais pas te marier. On dit les sorciers ont mis un bargain sur ton mariage. Mais je te dis, il est temps pour toi de te lever. Il est temps pour toi de te lever et de dire non à la situation qui perdure. Si tu ne te lèves pas, quelqu'un d'autre ne se lèvera pas à ta place. Non, quelqu'un d'autre ne se lèvera pas à ta place. Vous savez, il y a des situations dans lesquelles Dieu veut que nous-mêmes nous intervenions. Il y a des situations dans lesquelles Dieu ne viendra pas intervenir. Il y a des situations qu'il faut que nous-mêmes nous nous levions et que nous montrons notre autorité d'enfant de Dieu. Et que nous arrachons la victoire. Mais tout ça passe par la connaissance de ton identité. Là où tu es enfant de Dieu. Tu as reçu la capacité nécessaire de transformer les situations de ta vie. De transformer le désert en oasis. Tu es capable de cela. Là où on disait que tu ne

0: as réussi. Tu es capable de te lever, de proclamer des paroles de victoire, des paroles prophétiques, afin que ta situation change. Vous voyez, il y a... Je suis en train de voir cette image de Jésus qui était dans la barque. Et il y avait la tempête qui s'est levée. Les apôtres ont commencé à paniquer. Mais Jésus lui dormait. La Bible déclare que Jésus dormait. Il était calme. Ils l'ont réveillé, ils ont dit, Seigneur, ne vois-tu pas que nous sommes en train de mourir? Mais la Bible va dire, la Bible déclare que tout s'est levé. Il a dit à la tempête, il a menacé la tempête. Il a menacé le vent. Et le vent s'est calmé. Quand le vent s'est calmé, l'eau également s'est calmée. Et il leur a dit, homme de peu de foi, pourquoi avez-vous eu peur? Pourquoi as-tu peur là où tu es? Pourquoi as-tu peur? Pourquoi te dis-tu que la situation ne peut pas changer? Cette maladie qui te fatigue depuis des années, le désordre qu'il y a dans ta maison, qu'il y a dans ta famille, les querelles incessantes qu'il y a dans ta famille, la situation est capable de changer. Si un enfant de Dieu se lève, si un enfant de Dieu se lève avec l'autorité que son père lui a donnée, il est capable de changer quelque chose. Il est capable de mettre de l'ordre dans sa vie, de l'ordre dans la vie de sa famille. Tu es capable de dire non à cette maladie par la puissance de la parole, parce que tout est basé sur la parole. Lis-tu ta parole? Tu oublies que la Bible dit, tout temps forgé contre toi est nul et sans effet. Est-ce que tu as oublié que la Bible dit que toute langue va se lever en justice contre toi ne prospérera pas, que tu condamneras cette langue? N'oublie pas d'où tu viens. N'oublie pas d'où tu viens. Lève-toi. Pendant que je suis en train de parler, je veux qu'un enfant de Dieu se lève. Qui ne se tienne plus dans la même position dans laquelle il était. Qui ne se tienne plus dans une position de défaite. Mais qui se lève comme un vaillant guerrier. Qui se lève comme un soldat. Et chante quelque chose dans sa vie. Il te faut simplement te lever. C'est l'initiative qu'il te faut. Que tu décides de te lever. Que tu décides que ce problème va prendre fin. Et la grâce de Dieu va t'accompagner. Parce que Dieu a déposé quelque chose en toi. Et c'est ce qui est en toi qui peut changer les situations. La Bible dit que Dieu peut faire au-delà de ce que nous pouvons imaginer par la puissance qui agit en nous. Ce qui est capable de transformer ton environnement, ce qui est capable de te sortir de la maladie, de te sortir de la misère, ce qui est capable de te sortir des situations difficiles. Tout est en toi. Parce que tu as déposé des grâces, des charismes en toi et tu dois te lever. Tu dois te lever dans la foi. Tu dois te lever comme un soldat, comme un vaillant guerrier, comme un fils digne. Te lever et changer les situations de ta vie. Parce que la vie et la mort sont au pouvoir de ta langue. La vie et la mort sont au pouvoir de ta langue. N'oublie jamais cela. Non seulement tu ne dois pas oublier, mais tu dois te lever maintenant. Là où tu es assis. Là où tu es couché. Là où les hommes ont dit qu'on ne peut plus rien faire. Là où on dit que tu ne pourras jamais te marier. Là où on dit que tu ne pourras jamais enfanter. Impose les mains à ton ventre et déclare des paroles prophétiques. Déclare des paroles qui viennent de la vie. Parce que la Bible déclare que la stérile enfantera 7 fois. Cela veut dire tout simplement qu'il n'y a pas de stérile dans la maison de l'Éternel. Donc tu es capable de te lever et de proclamer des paroles. Hier, on t'a appelé la stérile. Aujourd'hui, les choses peuvent changer. Si toi-même, tu le décides. Les choses peuvent changer si tu le décides. Anne, la mère de Samuel, n'avait pas d'enfant. Elle n'avait pas encore conçu Samuel. Sa situation était difficile. Qu'est-ce qu'elle a fait? Elle s'est étalée son âme devant l'Éternel. On l'appelait la stérile. Ça arrivait à Pénina. ne cessait de se moquer d'elle. Mais lorsqu'elle s'est levée, elle a décidé véritablement d'aller s'étaler devant l'Éternel, d'aller parler à son Dieu, de faire ce cœur à cœur avec son Dieu. Elle était exaucée. Il est temps pour toi, bien-aimé du Seigneur, que tu arrêtes de rester couché. Ne reste plus couché. Ne t'endors plus. Lève-toi et prends les choses en main. Ton Dieu est avec toi. Le Seigneur, ton Dieu, est avec toi. Il a dit qu'il ne t'abandonnera jamais. Et tu as reçu le Saint-Esprit. Lorsque les apôtres ont reçu le Saint-Esprit, les choses ont changé dans leur vie. Ils n'étaient plus les mêmes personnes. Mais toi, qu'as-tu fait de ton baptême? Qu'as-tu fait du Saint-Esprit que tu as reçu? As-tu une communion, une intimité avec lui? As-tu une intimité avec le Saint-Esprit? Lève-toi, bien-aimé du Seigneur. Quand le peuple d'Israël était face à Goliath, tout le peuple avait peur. C'était tétanisé par la puissance, par la force de Goliath. Mais lorsque David est venu, il a fallu un homme, David, pour se lever et dire non, les choses ne doivent pas se passer comme ça. Que Saül est en train de traiter l'armée de l'Éternel comme des moins que rien. Il s'est levé dans la foi. Il a reconnu, il savait qui il était et il savait qui était avec lui. Il savait que Dieu était avec lui. Voilà pourquoi il a dit à Saül, tu viens avec moi, avec ta langue, avec ton épée, mais moi je vis avec toi avec la puissance de l'Éternel. Bien-aimé, il faut que tu te lèves, que tu saches que la puissance de l'Éternel t'accompagne, que tu saches que Dieu est devant de toi dans tes combats. Il est devant de toi dans tes combats. Lorsque tu es couché, il est là, il est assis, il te regarde. Il veut que tu te lèves, il veut que tu prennes des initiatives, que quand on t'appelle digne fils ou digne fille, Dieu nous a rendus responsables. En tant que chrétiens, nous devons être des chrétiens responsables. Voilà pourquoi il établit l'homme sur la terre, la responsabilité de l'homme sur la terre. Le ciel est sa juridiction. La terre, elle en a fait la juridiction de l'homme. Ta maison est ta juridiction. Ton lieu de travail est ta juridiction. Ta famille, c'est ta juridiction. Tu es capable de signer des décrets, de prendre des décrets et changer des situations. S'ils ont pris des décrets de mort contre toi, contre ta famille, toi, tu es capable de renverser cela. Parce que la Bible déclare, la vie et la mort sont au pouvoir de ta langue. Si l'ennemi proclame la mort, toi, tu es capable de proclamer la vie et tout va changer. Tu en es capable. Si l'ennemi a proclamé le chômage, tu es capable de te lever et de proclamer la victoire dans le travail, tu auras un travail. Si l'ennemi a dit que tu étais stérile, tu es capable de te lever et de rendre tes entrailles fertiles. Parce que les entrailles d'un enfant de Dieu ne sont pas stériles. La balle est dans ton camp, comme je pourrais le dire. La balle est dans ton camp. Lève-toi. Lève-toi. Prends la Bible. Fais de la parole de Dieu ton habitude. Il faut que tu apprennes à méditer, à chercher les vérités qui sont dans cette parole-là. Parce que c'est lorsque tu es éclairé que tu sais d'où tu viens et où tu vas. Si tu n'as pas connaissance de la parole de Dieu, de la vérité écrite sur toi, tu ne pourras pas obtenir des victoires. Parce qu'on ne proclame pas, on ne fait pas une proclamation sans la connaissance de la parole de Dieu. Si tu n'as pas lu que aucune arme contre toi n'aura de l'effet, comment tu le sauras? Si tu n'as pas lu que Jésus a guéri une femme qui souffrait, qui perdait du sang depuis 12 ans, tu ne sauras pas que Jésus fait des miracles. Il est temps pour toi de te lever. Il est temps pour toi de te lever. Lève-toi avec la parole de Dieu. Tu as l'assistance du Saint-Esprit. Tu as les anges, tu as les sacrements. Lève-toi, il est temps pour toi. Il est temps pour toi de changer les situations de ta vie. Il est temps pour toi de changer les situations de ta famille. Que Dieu nous bénisse. Que la grâce de Dieu soit sur chacun de nous. Que la grâce de Dieu vous touche là où vous êtes. Que ces paroles que vous avez entendues créent un bouleversement en vous. Que l'espace de votre temps change. Et que Dieu même vienne y habiter. Au nom de Jésus.
1: C'est vrai que tu es découragé. C'est vrai que tu n'en peux plus. Je te dis que Jésus n'a pas encore dit son dernier mot dans ta vie. Alors tout était encore possible. Crois seulement qu'il le fera et il agira dans ta vie pour la seule gloire de son nom.

Merci Seigneur. Père, nous te rendons grâce et bénissons. Pour toutes ces familles qui sont à l'écoute, Seigneur, nous te rendons grâce, nous te magnifions. Nous exaltons ton nom, Père, parce que tu es déjà à l'œuvre, tu es toujours à l'œuvre. Et nous te bénissons, Seigneur. Sois magnifié, Seigneur, pour toutes ces familles. Toutes ces familles qui demandent aide, assistance et protection, Seigneur. Seigneur, nous te prions d'agir. Nous voulons te rendre grâce également pour toutes ces familles qui te rendent grâce. Pour un bienfait reçu, Seigneur, nous voulons te bénir, nous voulons t'honorer. Nous voulons te bénir pour la famille Beniakou. Pour la famille Beniakou, Seigneur. Qui te rend grâce pour tous tes bienfaits, Seigneur. Nous voulons te magnifier, Seigneur. Et nous voulons également te confier leurs enfants. Oui, nous voulons te confier leurs enfants et leurs petits-enfants, Seigneur. Nous te prions de les garder dans le creux de tes mains, Seigneur. Préserve-les de tout mal, Seigneur. Nous te prions également pour Madame Boisdou Florence, qui te rend grâce, qui te bénit et qui te confie, Seigneur, sa famille. Et te confie ses enfants pour cette année scolaire, Seigneur. Seigneur, nous te prions d'assister ses enfants tout au long de cette année scolaire. Nous te prions également pour Biana Yao, qui te confie toutes ses activités et te demande aide, assistance et protection pour ses frères et sœurs qui sont en Europe et pour sa mère Hélène. Nous voulons te confier leur maison, nous voulons te confier leurs activités. Nous te prions également, Père, pour Madame Diaby Sabine, qui te demande une guérison totale, qui implore ta grâce, ta miséricorde, qui demande ton secours. Pour la guérison totale de sa fille, Asha, qui souffre du diabète, Seigneur. Étends ta main, Seigneur. Étends ta main, Seigneur, et prends grâce. Nous voulons te confier également, Madame Bayoro, qui te confie ses enfants, son époux, et la prospérité de leurs activités, Seigneur. Nous te confions Maman Afisata, qui te rend grâce pour sa vie, et te prie pour une vie prospère, et te prie pour sa famille, pour une famille unie, Seigneur. Nous voulons te confier également, Seigneur, Laure Zabré, qui te confie sa fille et te prie pour sa santé, pour la prospérité de ses activités, Seigneur. Nous te prions également pour Madame Assovier, pour Monsieur Assovier Béranger, qui te confie sa famille, son épouse, et te demande ta protection, Seigneur. Nous te prions également pour l'équipe de la CACN, qui te prie spécialement pour Madame Kwame Philomène, qui est en Europe pour ses soins depuis un an. Seigneur, prends grâce. Souviens-toi d'elle, Seigneur. Souviens-toi de tous ces malades, Seigneur. Nous te prions pour Maman Ayoni Suzanne, qui te prie pour la santé de son frère Camille, qui a perdu la vue. Tu as donné la vue à Baltimé, Seigneur. Et tu as donné la vue à ces 10 aveugles que tu as croisés sur ton chemin. Nous te confions Camille qui a perdu la vue. Elle te rend également grâce pour tous tes bienfaits, pour tous les bienfaits reçus, pour la réussite aux différents examens. Elle te confie son séjour, le séjour de sa fille grâce en France, Seigneur. Nous voulons te confier également Maman Hello Marie Angèle pour son projet de voyage, Seigneur. Seigneur, nous te rendons grâce, te confions toutes ces familles. Nous te confions notre nation, nous te confions, Seigneur le puissant, tous ceux qui soutiennent cette radio, Seigneur. Nous te confions tous les auditeurs. Nous te confions nos familles, Seigneur. Au nom de Jésus, sois béni, Seigneur. Merci Seigneur. Honneur et gloire à toi Seigneur. Élévation à toi Seigneur. Béni sois.

0: Que l'ami qui est Jésus, que l'ami qui nous accompagne dans les moments difficiles, quel est cet ami qui nous accompagne partout, qui marche avec nous, quel est cet ami qui nous met au dos lorsque nous sommes dans les moments très difficiles. Quel est cet ami qui nous raconte sa souffrance et qui nous sert de témoignage et qui fortifie nos âmes. Quel est cet ami-là, auditeur, auditrice de la Radio Nationale Catholique? Sachez que cet ami, c'est Jésus. C'est Jésus que nous suivons. C'est Jésus qui nous oriente. Et c'est Jésus qui nous fait sortir de toutes les difficultés que nous traversons. Oui, mon frère. Oui, ma sœur. Toi qui as toutes les difficultés. Toi qui as toutes les difficultés. Toi vers qui tout est noir. Souviens-toi de Jésus sur le bois de la croix. Pour notre ultime sacrifice, il a donné sa vie pour nous sauver. Et le diable n'a plus raison sur nous. Le diable ne peut plus nous condamner, car Jésus s'est fait prisonnier pour toi, s'est fait prisonnier pour moi. Jésus est allé à la croix pour toi et pour moi. Et en ce matin, Jésus t'accorde la paix. En ce matin, Jésus t'accorde la vie. En ce matin, Jésus ressuscite avec toi. Jésus ressuscite avec ton travail, ton mariage. Jésus ressuscite avec toi dans tous les compartiments de ta vie. Oh oui, frères et sœurs, nous voici au terme de notre émission. Et nous sommes heureux d'avoir parcouru ce moment avec toi. Jésus, de là où tu es, tu nous soutiens. Jésus, de là où tu es, tu nous montres le chemin. Jésus, tu es notre soutien. Jésus, tu es notre bouclier. Oui, Jésus, au travers de toutes ces grâces que nous venons de recevoir en ce matin, toutes ces délivrances que nous venons de recevoir ce matin, toutes ces guérisons que nous venons de recevoir ce matin, nous voulons te dire merci pour ta présence. Nous voulons te glorifier, nous voulons t'honorer pour tout ce que tu as fait pour nous en ce matin. Nous voici au terme de cette émission. Et comme ce matin, nous avons parlé des anges, nous allons demander aux saints anges et aux archanges et à notre ange gardien de pouvoir consolider tous les acquis, toutes les guérisons, le travail, la restauration de nos couples, de nos foyers et de toutes les difficultés que nous avons eues. Nous voulons confier tout cela aux anges afin qu'eux-mêmes puissent continuer le combat lorsque c'est difficile pour nous. Que nos saints anges gardiens nous aident dans les moments les plus difficiles de notre vie où nous ne pouvons pas crier vers toi, Seigneur. Oh oui, que cette prière de protection soit pour nous un bouclier. Dieu saint, Dieu fort, Dieu amour, Dieu immortel, dans ta bonté, tu ordonnes admirablement le ministère des anges et des hommes. Fais que notre vie sur terre, après cette émission, soit protégée par ceux qui, dans le ciel, sans cesse t'assistent et te servent jour et nuit. Pour ta gloire, fais qu'à l'exemple des saints anges et archanges et par l'intercession de Marie, reine des anges, nous jouissions pleinement des grâces de la restauration, d'édification, de guérison, de consolation, de sanctification et de protection de tout notre être, corps, âme et esprit reçus dans cette émission. C'est pourquoi, pour leur exaucement, nous posons devant ta sainte face toutes nos intentions que nous ont exprimées nos auditeurs. Dieu Père, nous t'avons prié au nom de notre Seigneur et Sauveur Jésus-Christ, ton Fils unique, dans la communion de l'Esprit Saint Consolateur, pour les siècles et les siècles.
1: Amen.
0: Amen. Amen. Amen. Et fasse que, par l'intercession de Marie, Reine des Anges, nous puissions nous retrouver encore plus nombreux le vendredi prochain au cours de cette émission Christ au cœur de la nuit. Et c'est avec toi que nous avons prié, au nom du Père, du Fils et du Saint-Esprit. Amen. Amen.

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0: nous séparer de l'amour de Dieu manifesté
1: Alléluia.
0: En Jésus-Christ.
1: Gloire à Dieu. Il arrive que les nuages cachent le soleil, mais cela ne voudrait pas dire que le soleil n'existe pas. Oh, le vrai soleil

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1: Alors, chers auditeurs, auditrices de la Radio Nationale Catholique, nous voulons réfléchir sur comment grandir dans la foi avec Marie. En tant que chrétien, il nous faut demeurer dans la foi. Seule la foi, la confiance en Dieu peut nous apporter la paix, peut nous apporter le vivre ensemble dans sa plénitude, dans sa beauté. Alors, c'est pourquoi nous voulons réfléchir sur le sens profond de la foi. Comment grandir dans la foi, mais en regardant Marie. Alors, s'il nous faut grandir dans la foi avec Marie, il nous faut donc au préalable, je dirais, clarifier ce que nous entendons par la foi. C'est bien que nous parlons beaucoup de la foi, mais c'est quoi la foi? Alors, chers auditeurs, chères auditrices, prenons tous notre catéchisme de l'Église catholique au numéro 26, qui définit très bien la foi. Le catéchisme de l'Église catholique, le numéro 26, dit ceci. La foi est la réponse de l'homme à Dieu. La foi est la réponse de l'homme à Dieu qui se révèle à lui et se donne à lui. Voyez donc, c'est la réponse à la révélation de Dieu à l'homme. Et quand Dieu se révèle, il apporte en même temps à l'homme une lumière surabondante. Donc, déjà, cette définition voudrait dire que la foi, c'est la réponse que l'homme donne à Dieu. Or, pourquoi donc Dieu se révèle-t-il à l'homme? Et pourquoi se donne-t-il? C'est en vue de quoi? Et pourquoi en même temps, en le faisant, il apporte une lumière surabondante à l'homme? Parce que d'abord, il faut dire que, parce que nous avons été créés et nous habitions avec lui dans sa maison, dit le texte de Genèse chapitre 2, les versets 7 à 8 et les versets 15 à 23. C'est très important ce que je dis aujourd'hui. Et il s'est trouvé qu'à un moment donné, nous nous sommes retrouvés loin de lui. C'est important, nous sommes retrouvés. Nous sommes devenus, je dirais, des apatrides, des sans-patries. Nous sommes devenus même des déracinés parce que nous avons quitté notre origine qui est Dieu.

0: par le péché. Nous sommes pour errer sans cesse dans un autre lieu qui n'est pas le nôtre. Et nous n'avons plus de repos depuis ce moment. Et c'est ce que nous vivons aujourd'hui dans notre monde et en chacun de nous. Nous sommes tiraillés de tout part, inquiétés et apeurés par tout ce qui n'est pas nous, par des esprits néfastes, des bandits, des terroristes, par des semblables sans foi ni loi, par des réalités non prévues par Dieu, la maladie, les attaques maléfiques, les rejets et la non-assistance, des états qui nous tiennent en leur pouvoir et domination, le péché et la mort. Tout ceci, des débats et des combats sont permanents en nous. Bref, toutes choses fabriquées, fomentées sur notre chemin, en famille, en communauté, au travail, dans le pays et en nous-mêmes. Toutes choses pour nous couper le souffle. On ne sait d'où cela vient et pourquoi. C'est à nous que cela arrive toujours et on ne sait ce qu'on a fait pour mériter tout cela. Pourquoi et pourquoi? Tout un mystère de vie. Et aujourd'hui, la réalité de notre pays, nous ne la cachons pas, c'est un mystère. Pourquoi à nous que cela arrive? Et nous n'avons pas la paix, la quiétude, le repos, l'amour, la joie permanente, le bonheur en tant que communion avec Dieu. Tout cela aujourd'hui semble être parti. Alors, comment répondre? Comment nous tourner vers Dieu? Or, alors qu'on nous dit que nous avons été créés pour être des vivants et non des morts, nous sommes appelés pour vivre avec Dieu. Nous avons été créés pour être heureux, en communion parfaite avec Dieu dans sa réalité divine. Chers frères et sœurs, chers auditeurs et auditrices, où sommes-nous et que se passe-t-il? C'est là que notre cher frère Augustin, un Africain aussi, Saint Augustin, qui dit « Oh Dieu, tu nous as créés pour toi et notre cœur est sans repos tant qu'il ne repose pas en toi. » Aujourd'hui, nous cherchons tous le repos en Dieu. Alors, c'est ici qu'intervient alors la foi. Devant toute cette difficulté, c'est là que l'homme doit maintenant se tourner vers lui. Et se tourner vers lui, c'est la réponse de l'homme. Et c'est là que je voudrais tout de suite dire aujourd'hui, au-delà, au-dedans de toi-même, mon frère, ma soeur, pour que tu puisses redécouvrir et voir encore de tes yeux la présence de Dieu, il faut que tu vives et que tu te retournes vers Dieu. Et c'est ici qu'intervient la foi. Parce qu'au fond, la foi, c'est ta réponse à Dieu. C'est notre réponse à Dieu. Notre adhésion, notre empressement d'ouverture à Dieu. Le fait que, au fond, je traduise au fond de mon cœur, « Viens Seigneur, viens envahir toute mon âme, tout mon être. Viens ma joie, viens ma vie, viens mon amour, viens lumière bienheureuse. » Vous voyez, c'est la réponse, c'est de savoir me tourner vers Dieu pour dire, « C'est en lui que j'ai ma réponse. » Ce n'est pas en une autre personne, ce n'est pas en une autre structure. Et c'est là que je nous invite ce matin. Nous allons voir comme Marie, qui elle aussi a traversé toutes ces incompréhensions de la vie que je viens d'énumérer. Elle aussi qui est passée par toutes les épreuves, mais elle a su se tourner vers Dieu. Elle est restée toujours ouverte à Dieu. Elle a toujours donné son cœur à Dieu et elle a dit toujours au fond d'elle, « Viens Seigneur, viens envahir mon âme, viens envahir mon cœur, viens être ma joie, viens être mon secours. » C'est une réponse venant du cœur. Voilà d'abord ce que nous devons retenir. Donc, ma réponse, ma foi aujourd'hui, au cœur de toutes ces épreuves, je dois la vivre en me tournant vers Dieu et en criant au fond de moi, « Seigneur, tu es mon secours. Seigneur, tu es mon Dieu. Seigneur, tu es la seule et unique personne qui puisse m'apporter paix, joie, amour. » Ça, c'est l'attitude que chacun de nous doit avoir parce que Marie l'a eu et nous verrons ça tout à l'heure. Donc, mon frère, ma soeur, toi qui m'écoutes, tout ce que nous vivons, tout ce qui se dit sur les médias, tout ce qui se voit, tout ce qu'on constate, toute cette méchanceté humaine, tout cela, n'oublions pas que nous, notre foi doit être vécue, tournée vers Dieu, dans une confiance totale. Ça, c'est la première des choses que nous devons retenir. Voyons maintenant la foi de Marie. Marie a suivi le même processus de foi que nous suivons aujourd'hui. Au temps de Jésus, au temps de Marie, il y avait aussi l'occupation romaine. Il y avait aussi la domination, il y avait aussi la souffrance et les épreuves. Mais Marie n'a pas été gratifiée, il faut lui dire, d'extase et de vision. Ce n'est pas parce qu'elle a été choisie pour être la mère du Fils de Dieu qu'elle a été gratifiée d'extase et de vision, qu'elle a été épargnée de toutes ses opprimes. Dieu est venu lui parler une seule fois par l'ange et c'était fini. Et dans ces versets que nous connaissons, je suis la servante du Seigneur, dans Luc chapitre 1, verset 26 à 38, que nous connaissons bien l'Annonciation, l'ange qui vient annoncer à Marie que nous connaissons tout. On peut sélectionner le peu de paroles que l'ange lui a dites au verset 28, 31 et 35, 37, 36, 37. Ça, c'est pour que nous puissions. Dieu, donc, comme le dit le catéchisme de l'Église catholique, j'ai donné la définition numéro 26, Dieu s'est révélé et s'est communiqué à Marie en lui apportant une lumière surabondante. Mais pourquoi Dieu s'est-il révélé à Marie et que lui a-t-il apporté dans la lumière surabondante? Au fond, Marie, qui était Marie? Quels étaient les élans de son cœur? Et c'est là que je ramène un peu à mon livre que j'ai écrit, La vie de foi de Marie selon les évangiles, que j'en ai beaucoup parlé il y a 2 ans de cela, où j'ai parlé des différentes étapes de la vie de Marie, que je vais reprendre brièvement en quelques minutes, pas beaucoup, pour dire d'abord que Marie était confrontée, avant de répondre à Dieu, elle était confrontée aux mêmes difficultés que nous aujourd'hui. La première difficulté que Marie, auquel Marie était confrontée, c'est que quand l'ange venait lui annoncer d'être la mère du Fils de Dieu, Marie était fiancée. Autrement dit, dans la loi juive, ils étaient déjà mariés, Joseph et elle. Donc, les deux étaient mariés. Elle attendait seulement que le moment arrive pour qu'elle puisse déménager pour habiter chez Joseph. Et voici que Dieu va faire irruption dans la vie de Marie. Et Marie était confrontée à cette difficulté. Et je ne reviens pas parce qu'on en a beaucoup parlé, que nous connaissons. Si elle dit oui, mais il y a une question d'infidélité qui est là. Parce que marier, c'est l'adultère même. Faire un enfant sans pas avec ton mari, c'est déjà de l'adultère. Elle était confrontée à la loi aussi de la lapidation. Que quand tu prends une grossesse ou quand tu es marié, tu vas même faire un enfant en dehors de ton mariage, tu es lapidé, c'est la loi de la lapidation. Elle est confrontée aussi au regard de la famille, tout cela, on connaît bien les difficultés. Alors, mais Marie a osé au-delà de toutes ces difficultés-là, elle a su donner sa réponse positive à Dieu. Au cœur de cette épreuve, Marie a dit oui. Et Marie ne s'est pas arrêtée là. En plus de cela, après même la naissance de Jésus, on voit déjà qu'est-ce qui s'est passé avec tout le massacre des pauvres innocents. C'est vraiment un événement qu'il faut méditer profondément. Pourquoi Dieu peut-il permettre qu'on puisse massacrer ces enfants de 0 à 2 ans à Bethléem, ces innocents? Et Rachel, on dit Rachel pleure. Dans Rama, elle ne veut pas être consolée. C'est le symbole de toute cette femme qui pleure et qui ne trouve pas de justification, de réponse à ce massacre. Pourquoi Dieu va-t-il permettre à cause de son fils Jésus? Aujourd'hui, c'est la même situation que nous vivons. Pourquoi tant d'atrocités? Pourquoi tant de méchanceté? Pourquoi le cœur de l'homme est si dur, méchant? Pourquoi peut-il couper, détruire? Pourquoi tant de souffrances dans nos familles, dans notre pays et tout ça? Mais Marie, dans le silence de son cœur, elle s'est toujours tournée vers Dieu. Elle est toujours restée, comme dit, Seigneur, viens à mon aide. Seigneur, permets-moi de vivre cet événement, que mon cœur ne se détourne pas de toi. Viens être ma joie, viens me donner force et courage. C'est ça la réponse, c'est ça la foi. Sa voix toujours restée tournée vers Dieu. Et c'est cela que le Seigneur attend de nous. Et Marie connaît aussi cette difficulté. Une autre difficulté que j'aimerais bien souligner aussi, c'est quand Jésus a l'âge de 12 ans. Vous voyez déjà qu'il dit à sa mère, à son père, « Joseph, mais pourquoi me cherchez-vous? Ne savez-vous pas que je dois être aux affaires de mon père ?» Bref, Marie ne comprend pas tout cela. Et même on peut aller plus loin, au pied de la croix. Voici son fils Jésus qui meurt. Mais vous voyez, Marie garde ce silence et son cœur est toujours attaché à Dieu. Donc elle a toujours donné son oui à Dieu. En ce sens, Marie devient pour nous modèle de foi de chrétien. Et ça, cela est important. Donc pour découvrir en fait la foi de Marie dans tout ce que je viens de dire, il nous faut vraiment comprendre une seule chose, que la réponse de Marie par rapport aux événements, par rapport à tout ce qui est difficulté et épreuve, elle est restée toujours confiante dans le Seigneur. Donc pour grandir dans la foi, pour demeurer attaché à Dieu, c'est ça notre thème, qu'on grandit dans la foi, il y a beaucoup de conditions et que Marie a vécu, que je voudrais énumérer beaucoup. C'est tout. D'abord, je l'ai dit dans mon livre, pour espérer grandir dans la foi, il nous faut avoir d'abord une foi mariale, c'est-à-dire la foi de Marie. On ne peut pas grandir véritablement de la foi si nous ne regardons pas la Vierge Marie. Vraiment, la foi de Marie a été une foi de combat, n'est-ce pas? De combat intérieur, pour comprendre de Dieu. Ça a été une foi, vous voyez, donc il faut avoir cette foi de combat. Parce que sa foi était combattue. Le combat entre le bien et le mal, le combat entre abandonner et ne pas abandonner, le combat entre se plaindre et dire que « Mais Dieu, tu n'es pas juste, pourquoi moi ?» Et c'est ce que nous vivons aujourd'hui. Nous avons peut-être cette tendance de dire « Mais où est Dieu ?» Et en tendant de dire « Mais Dieu est-il silencieux jusqu'à ce que nous nous laisse comme ça ?» Nous nous posons beaucoup de questions. Et la foi de Marie a été un combat. Ça a été aussi une foi de confiance. Deuxième élément fort, la confiance. Que je reviendrai là-dessus. La confiance, c'est de garder toujours cette assurance. Même quand les choses ne vont pas bien, mais garder toujours cette confiance, garder toujours en idée que Dieu est toujours présent, qu'il ne m'abandonne pas, même si je ne comprends pas ce que je vis. Mais la foi de Marie aussi est action de grâce. J'ai remarqué dans le livre, quand elle chante son magnificat, la reconnaissance. Voilà, on ne peut pas grandir dans la foi si on ne sait pas reconnaître les bienfaits de Dieu dans notre vie. Ça, je crois qu'on en a beaucoup parlé, l'action de grâce. En tout temps et en tout lieu, il faut, en toutes circonstances, bénir le Seigneur, n'est-ce pas? Nous connaissons ça. Aujourd'hui, ça nous manque. On est plus préoccupé, on ne voit pas ce que Dieu fait pour nous. On ne voit pas forcément ce que Dieu fait pour nous. C'est vrai que présentement, nous traversons des moments difficiles, mais cela ne nous empêche pas de dire merci à Dieu, parce que n'eût été la présence de Dieu, peut-être on n'a pas le souffle de vie, mais Dieu là, il nous donne le souffle de vie, il nous permet de vivre, il nous permet de venir faire une mission, il nous permet aussi d'aller toujours à l'église, de pouvoir communier à son corps, à son sang, les sacrements sont là. Donc là, Dieu ne nous abandonne pas, même si nous traversons un moment difficile, mais Dieu ne nous a jamais abandonné. L'Emmanuel est Dieu avec nous, il est toujours présent. Donc la foi de Marie a été une foi d'action de grâce. Je voudrais aussi relever cela. C'est vrai que nous vivons des moments difficiles, mais cela ne doit pas nous empêcher de dire merci du fond de notre cœur à Dieu. Il ne faudrait pas être ingrat envers Dieu, parce que la Vierge Marie, elle a vécu dans l'action de grâce. Ensuite, l'action de grâce et la louange. Mais la foi de Marie a été méditation et prière. C'est ça la foi. Marie, dans sa réponse à Dieu par rapport à tout ce qu'elle a vécu, on dit Marie méditait toutes ces choses dans son cœur. La foi, c'est la méditation, le silence. Quand je ne comprends pas, je prie à l'intérieur de moi, tout simplement, non pas en posant des questions, le pourquoi Seigneur, mais comment Seigneur peut-il m'aider à vivre cette épreuve? Et Marie est restée dans cette intimité profonde avec le Seigneur. C'est ça aussi grandir dans la foi. Ça, c'est une foi mariale que nous retrouvons en Marie, qui médite, qui cherche à comprendre le sens de ce que nous vivons. Et je crois que si chacun de nous, nous nous posons la question sérieusement, Dieu nous parlera à l'intérieur de nous. Parce que Marie, elle aussi, elle avait été éclairée par la réponse de Dieu qui éclaire, qui se réveille, qui donne en même temps une lumière, qui éclaire. Parce que quand tu sais t'interroger, quand tu sais garder cette intimité avec nous. Et là, c'est pour nous, cette prière de méditation, de silence, c'est ce que nous, au sanctuaire, dans notre vie au sanctuaire, c'est ce que nous appelons un temps fort d'adoration eucharistique. C'est-à-dire ce cœur à cœur avec Jésus, ça c'est l'attitude de Marie. Marie avait Dieu en son cœur, elle avait Dieu en son sein, elle portait Dieu en elle. Et nous, aujourd'hui, nous portons ce Dieu avec l'Eucharistie, mais devant le Saint-Sacrement, nous avons cette possibilité aussi de garder. Donc il n'y a pas de foi sans méditation. On ne peut pas grandir dans la foi si on ne sait pas méditer, prendre un temps de silence pour interroger le Seigneur. Donc voilà, je grandirai dans la foi si je réussis comme Marie, après mille et un combats, à faire confiance et à croire que ce qui m'a été dit de la part du Seigneur, donc ce que le Seigneur me parle à travers les événements de ma vie, à travers ce que je vis, si je garde la confiance dans le Seigneur, il m'accordera les grâces que je lui demande. Je peux ainsi dire aujourd'hui, en toute sincérité, qu'en rentrant profondément dans la vie de Marie, nous découvrons que Marie était une femme de foi. Mais elle a grandi dans la foi, dans une intimité profonde avec le Seigneur. Marie, elle a gardé sa foi en disant non à tout ce qui est négatif et elle est restée toujours positive. Ça, c'est un autre aspect important de la vie de Marie, que je souligne un peu dans le livre que j'ai écrit. Donc, je ne veux pas revenir parce qu'on en a beaucoup long. On en a beaucoup parlé longuement et épilogué là-dessus. Savoir dire non à la négativité, c'est c'est une forme de grandir dans la foi. Marie était une femme de non et de oui. Non à tout ce qui pouvait me rendre triste, tout ce qui pouvait m'empêcher d'entrer en communion parfaite avec Dieu, tout ce qui pouvait m'entraîner dans l'angoisse, dans le découragement, tout ce qui pouvait m'entraîner, je dirais, dans le découragement et surtout m'entraîner dans cette attitude de garder la foi et la confiance en Dieu, Marie disait toujours non, même quand elle ne comprenait pas. Au pied de la croix, elle était debout quand elle ne comprenait rien. Et sa foi, et c'est cela, elle a dit non. Et oui, à garder toujours confiance en Dieu. Donc voilà, c'est un aspect important de Marie. Marie est aussi grandie dans la foi, c'est ne pas s'enfermer sur soi-même. Marie était toujours ouverte à Dieu. C'est important. C'est être capable de partager, de communiquer sa grâce. C'est être capable de donner la primauté aussi aux autres, comme Marie l'a fait. Elle est sortie d'elle-même. Elle a oublié tout pour se mettre au service de son fils et à travers son fils au service de l'humanité. Aux noces de Cana, on voit la foi de Marie. C'est une foi agissante. Une foi adulte, une foi qui est capable de faire commencer le ministère public. Ce n'est pas parce que nous vivons aujourd'hui cela, avec les épreuves, que nous ne devons plus être capables de communiquer notre expérience, notre foi. La foi, c'est toujours, la foi se partage. La foi est partage, elle est communion. Et c'est important. Donc, grandir dans la foi, c'est être capable aussi de vivre comme Marie l'a vécu, dans cette attitude d'ouverture aux autres. Je termine en disant tout simplement que grandir dans la foi, c'est réussir à faire le même exercice comme Marie l'a fait. C'est-à-dire être capable de pouvoir garder confiance même quand les choses ne vont pas. Et aujourd'hui, la méthode pour grandir, pour que la foi soit, c'est comme Marie, méditer. Prendre du temps avec le Seigneur. Prendre du temps pour méditer, pour comprendre les événements de la vie. Et chercher au Seigneur, en demandant au Seigneur, donne-moi la force de tenir, la foi de rester ferme jusqu'au bout. Ne jamais désespérer comme Marie l'a vécu.
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0: Dieu d'Abraham, d'Isaac et de Jacob. Nous voulons te rendre toute la gloire, te bénir en ce matin. Pour ce que tu as pensé aux gens humains en envoyant ton fils Jésus-Christ, né d'une vierge appelée Marie. Dieu, tu utilises un moyen de communication pour te faire découvrir au monde entier. Tu utilises Marie comme la voie qui mène au monde. Mais cette mère que tu nous as donnée par ton fils Jésus-Christ au pied de la croix est méconnue, méprisée, humiliée, insultée. Je voudrais pour l'honneur de Jésus-Christ de Nazareth.
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2: Au nom du Père et du Fils et du Saint-Esprit, Amen. Mon Seigneur et mon Dieu, je crois fermement que tu es ici, que tu me vois, que tu m'entends. Je t'adore avec profonde révérence. Je te demande le pardon de mes péchés et la grâce de faire avec profit ce moment de prière. Ma Mère Immaculée, Saint Joseph, mon Père et Seigneur, mon ange gardien, intercédez pour moi. Nous avons lu ce matin dans l'Évangile cette phrase de Saint Luc qui nous dit que Jésus a exulté de joie sous l'action de l'Esprit-Saint. Cela me fait penser à ces exultations, à ces grands moments de joie que nous avons connus pendant les 4 jours que nous avons passés en compagnie du Saint-Père, en direct ou à travers la télévision. Le Seigneur, lui, exulte en disant: Père, ce que tu as caché aux sages et aux savants, tu l'as révélé aux tout petits. Tu l'as voulu ainsi dans ta bienveillance, tout m'a été remis par mon Père. Personne ne connaît qui est le Fils sinon le Père, et personne ne connaît qui est le Père sinon le Fils, et celui à qui le Fils veut le révéler. Nous avons vécu ces journées de voyage du pape avec celui que Sainte Catherine de Sienne appelait le doux Christ sur la terre. Oui, on peut dire sans exagérer que nous avons mieux vu, mieux entendu ce que notre Seigneur avait à nous dire. À travers le pape, notre pape, nous avons eu tellement de moments intenses d'union, de communion avec notre Seigneur. Et entre nous, nous avons été portés par ce que nous proclamons dans le symbole des apôtres, la communion des saints. Oui, nous avons communié les uns avec les autres. Que de moments intenses de communion avec Dieu, avec nos frères et sœurs. Dans la veillée que le pape a eue avec les jeunes au Stade de France, il a dit à un moment donné que la dynamique qui caractérise l'existence chrétienne porte un nom précis, chemin de sainteté. Oui, on a eu un petit peu l'impression que ce chemin de sainteté s'ouvrait devant nous, était plus visible que jamais. Un chemin qui mène vers Dieu, un chemin que Jésus emprunte, un chemin que les foules qui suivaient Jésus ont emprunté, eux aussi. Et nous avons entrepris un peu ce chemin avec les autres, avec tous ceux qui nous ont accompagnés dans ces moments merveilleux, dans une démarche fraternelle. Le million de personnes, parce que c'est bien 1 million de personnes qui a rencontré le pape, ces hommes, ces femmes, ces jeunes, ces enfants qui ont fait une expérience merveilleuse. Chers amis, disait le pape au cours de la veillée avec les jeunes au Stade de France, chers amis, pour éclairer notre époque et transformer le présent à la lumière de l'Esprit, rappelons-nous avant tout que, comme Timothée, nous sommes des hommes et des femmes de Dieu. Cette expression « de Dieu » choisie par saint Paul signifie un lien et une possession. Celui qui vit avec Dieu est libre, libre de tout ce qui obscurcit la vie et la rend vide et dénuée de sens. Jeunes de France, mais à vrai dire, il s'adressait à tout le monde à travers les jeunes. Jeunes de France, vous portez dans votre cœur un immense désir de liberté, un mot qui résonne avec force dans votre culture. Mais quelle est donc la source de la vraie liberté? Jésus nous l'indique clairement lorsqu'il dit que c'est la vérité qui nous rendra libres, et que la vérité, c'est lui-même. Voilà donc la source de la vraie liberté, la relation vivante avec Jésus. Oui, c'est un peu mystérieux, mais c'est tellement vrai. Quand on est attaché à Jésus, quand on vit sous la lumière de Jésus, oui, on est vraiment libre. Une relation vivante avec Jésus. La compagnie du Seigneur, expliquait encore le pape, donne en effet sagesse à nos projets et beauté à nos désirs que nous portons, aux désirs que nous portons dans le cœur. Dieu traverse notre âme comme une lumière en nous invitant à un renouveau permanent, à une conversion qui donne tout son sens à l'existence. On pourrait penser que cette conversion que le pape appelle de ses vœux, c'est-à-dire de se tourner vers peut-être autre chose que ce vers quoi ou ce vers nous tournons de manière habituelle, que cette conversion est un chemin difficile. Mais non, repensons à l'expérience de ces 4 journées passées avec le Saint-Père. Tout semblait facile. Même les longs moments à pied, les longs moments debout, les longs moments sous le soleil, la chaleur, la fatigue, tout cela n'a laissé que de beaux souvenirs, parce qu'on était proche de Dieu, on était proches les uns des autres. Nous avons senti pendant ces 4 jours la force de la communion entre nous. Le pape disait encore, toujours au Parc des Princes, au Stade de France, pardon, nous ne sommes pas seuls sur ce chemin de sainteté, car nous le parcourons en union avec tous nos frères et sœurs qui nous entourent. Et il disait à l'adresse de ceux qui étaient devant lui, des 80 000 jeunes qui étaient devant lui, vous en faites d'ailleurs l'expérience ce soir. Nous avons aussi pour alliés, ajoutait-il, les saints qui nous soutiennent dans l'épreuve. Chers amis, lorsque les choix de la vie exigent du courage, sollicitez leur intercession et imitez leur exemple. Et on a tous dans les yeux, je pense, ces images merveilleuses de tous ces saints et saintes de France qui ont défilé devant le pape et devant tous ceux qui étaient là présents au Stade de France. Des saints qui étaient vivants, bien sûr, c'était des acteurs, mais c'était vraiment la sainteté en marche, comme celle à laquelle nous devrions aspirer, les saints. Oui, c'est toujours très profitable de lire, de méditer la vie des saints, parce que ils sont des modèles, ils ont cherché le Christ, ils l'ont trouvé, et ils nous ont expliqué comment ils l'ont trouvé, comment ils l'ont cherché. Tous ces jours-ci, nous en avons vraiment eu plein les yeux, plein les oreilles, de choses que nous avons vues, de merveilles que nous avons vues, qui nous ont émus, touchés, encouragés. Nous avons entendu tant de belles choses, tout ce que le pape nous a dit, que nous aurons l'occasion, bien sûr, de relire, de méditer. Tout cela va nous porter pendant de longues semaines, de longs mois peut-être, de longues années peut-être, pourquoi pas. Mais il va falloir que nous continuions. La vie ne s'arrête pas là. C'était une étape merveilleuse, mais ce n'était qu'une étape. À nous de continuer, à nous de continuer. Pour grandir en sainteté, disait le pape encore dans son discours au Stade de France, pour grandir en sainteté et améliorer notre société, soyez de lumineux témoins de cet évangile. c'est-à-dire de la bonne nouvelle qu'est le Christ lui-même, notre Sauveur. Oui, nous avons été des témoins, je pense qu'on peut le dire avec humilité, des témoins lumineux de la présence de Dieu. Même les forces de l'ordre habituées, souvent quand il y a des grands rassemblements, à pas mal de débordements, ont dû constater que c'était autre chose, que ce million de personnes, c'était une force tranquille, incroyable. Oui, vous vous souvenez, si vous étiez là, nous avons applaudi souvent les policiers, les gendarmes qui nous encadraient, mais eux aussi, on m'a raconté que eux aussi, à la fin, ont applaudi les participants. Puissions-nous donner ainsi un exemple pour les mois, les années à venir. Que les gens nous voient heureux de suivre le Christ, à nous de jouer, à nous qui avons tant reçu pendant ces 4 jours, de donner maintenant avec humilité, certes, mais aussi avec vérité, ce que nous avons reçu. Demandons cela à la Vierge Marie, comme elle devait savoir parler de son Fils, qu'elle nous aide à parler de son Fils autour de nous, auprès de nos amis, de nos familles, de toutes ces âmes, et ils sont nombreuses, qui sont encore loin de Dieu, mais qui peut-être, grâce à nous, grâce à tout ce que nous avons reçu pendant ces 4 jours avec le pape, tout ce que nous allons pouvoir transmettre à notre tour. Merci Seigneur, merci au Père, au Fils et au Saint-Esprit. Merci à la Vierge Marie qui nous a accompagnés. Vous vous souvenez peut-être de cette belle image du pape devant la façade de Notre-Dame de Paris, seul devant une grande statue de la Vierge, éclairée par le soleil, et qui chantait avec nous le Salve Regina. C'est un moment où il a été très ému, nous a-t-il dit. Et bien voilà, que nous aussi nous sachions nous tourner souvent vers la Vierge Marie pour qu'elle nous aide à être fidèles à tout ce que nous avons reçu ces jours-ci. Je te remercie, mon Dieu, des bonnes résolutions, des actes d'amour et des inspirations que tu m'as communiquées dans cette méditation. Je te demande de m'aider à les mettre en pratique. Ma Mère Immaculée, Saint Joseph, mon Père et Seigneur, mon ange gardien, intercédez pour moi.
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3: Il est 6 heures.
4: Dans quelques instants, nous rendons les honneurs à notre Mère du Ciel, la très sainte Vierge Marie, à travers l'Angélus.
5: L'ange du Seigneur apporta l'annonce à Marie.
6: Et elle conçut du Saint-Esprit.
7: Je vous salue, Marie, pleine de grâce, le Seigneur est avec vous. Vous êtes bénie entre toutes les femmes, et Jésus, le fruit de vos entrailles, est béni.
8: Sainte Marie, Mère de Dieu, priez pour nous, pauvres pécheurs, maintenant et à l'heure de notre mort. Amen.
5: Voici la servante du Seigneur.
6: Qu'il me soit fait selon votre parole.
7: Je vous salue, Marie, pleine de grâce, le Seigneur est avec vous. Vous êtes bénie entre toutes les femmes, et Jésus, le fruit de vos entrailles, est béni.
8: Sainte Marie, Mère de Dieu, priez pour nous, pauvres pécheurs, maintenant et à l'heure de notre mort. Amen.
5: Et le Verbe s'est fait chair,
6: et il a habité parmi nous.
7: Je vous salue, Marie, pleine de grâce, le Seigneur est avec vous. Vous êtes bénie entre toutes les femmes, et Jésus, le fruit de vos entrailles, est béni.
8: Sainte Marie, Mère de Dieu, priez pour nous, pauvres pécheurs, maintenant et à l'heure de notre mort. Amen.
5: Priez pour nous, Sainte Mère de Dieu,
6: afin que nous soyons rendus dignes des promesses du Christ.
5: Daigne, Seigneur, répandre ta grâce dans nos âmes, afin qu'ayant connu par le message de l'ange l'incarnation du Christ, ton Fils, nous arrivions par sa passion et par sa croix à la gloire de sa résurrection. Par le Christ, notre Seigneur.

ainsi qu'à tous ceux qui ne cessent de nous apporter leur soutien moral, spirituel et financier. Heureux êtes-vous si l'on vous insulte, vous persécute et dit toutes sortes de mal à cause du Seigneur.

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La célébration eucharistique de ce jour vous est proposée depuis la paroisse Saint-Joseph Charpentier de Yopougon-Gar dans le diocèse de Yopougon. Belle célébration eucharistique à tous et à chacun.

0: Vous avez suivi la messe depuis la paroisse Saint-Joseph, charpentier de Yopougon-Gare, dans le diocèse de Yopougon. Dans quelques instants, la suite de nos programmes.
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0: 25 ans de présence en terre ivoirienne de la Congrégation des Fils de l'Immaculée Conception. La messe solennelle d'action de grâce jeudi 1er octobre à la paroisse Saint-Bernard à Tauban dans l'archidiocèse d'Abidjan. La suite de leur mission confiée au Seigneur lors de cette Eucharistie d'action de grâce. La santé des femmes de 45 ans et plus au cœur du Forum de l'emploi et de l'entrepreneuriat féminin. C'était samedi 26 septembre dernier dans un complexe hôtelier Abidjan-Cocody, Riviera 3. À l'étranger, l'art est un lieu fondamental d'écoute où l'on peut s'instruire sur les aspirations et les blessures de l'humanité, sur sa soif de beauté, de justice et de paix, sur sa quête de sens, a rappelé le pape Léon XIV hier vendredi 2 octobre au cours d'une audience accordée à une trentaine d'artistes et de conservateurs.
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0: Samedi 3 octobre 2026, mesdames et messieurs, bonjour et merci de nous rejoindre dans ce 7 heures de la voix de l'Évangile. C'est dans la prière, la reconnaissance et l'action de grâce à Dieu que les fils de l'Immaculée Conception ont célébré leurs 25 ans de présence en terre ivoirienne. La messe solennelle jeudi 1er octobre dernier en la paroisse Saint-Bernard à Tauban dans l'archidiocèse d'Abidjan était présidée par Monseigneur Gaspard Bébinyeba, l'évêque auxiliaire d'Abidjan, et a rassemblé autour de la congrégation le supérieur général, les membres de la communauté ainsi que de nombreux prêtres, de fidèles laïcs venus rendre grâce à Dieu pour le chemin parcouru. Au cours de cette célébration, Monseigneur Arnaud Kwame, évêque auxiliaire d'Abidjan, lors de son homélie, a rendu grâce à Dieu pour le don que représente cette congrégation pour l'Église locale. Pour lui, ces 25 années constituent un témoignage vivant de l'accompagnement de Dieu envers ses serviteurs. Un extrait.
2: 25 ans, c'était qu'à le siècle de grâce. Derrière chaque mission accomplie, chaque sourire offert, chaque vie transformée, il y a la main de Dieu. Votre présence ici est le témoignage vivant que Dieu accompagne ses serviteurs, même dans les moments de doute ou de difficulté. Chers frères, vous êtes venus en Côte d'Ivoire, non pour être servis, mais pour servir. Vous avez partagé la parole, éduqué les enfants, soutenu les familles. Et surtout, vous avez offert un témoignage à vous complet. Ce temps de soi est le cœur de la vie religieuse. Marcher avec les petits, écouter les oubliés, relever les fers. Les 5 ans ne sont pas une fête, mais un nouveau départ. Le monde change, les défis se multiplient, mais la mission reste la même. Annoncer le Christ par la parole et par la vie. Que vos racines profondes vous permettent de porter encore plus de fruits et que vos branches s'étendent vers les tout belles arcs à toucher. Frères et sœurs directs, cette célébration n'est pas seulement celle de la congrégation des fils de l'Immaculée Conception, c'est aussi la nôtre. Car nous avons été les bénéficiaires de cette présence. Continuons à prier pour eux, les fils de l'Immaculée Conception, à les soutenir et à marcher ensemble sur le chemin de l'Évangile. Aujourd'hui, nous disons merci Seigneur pour ces 25 années de lumière. Merci pour chaque geste, chaque parole, chaque sacrifice.
0: Monseigneur Arnaud Kwame, évêque auxiliaire d'Abidjan. Prenons la parole en fin de messe, le père Jean-Alain Mobio, supérieur de la délégation des fils de l'Immaculée Conception Côte d'Ivoire, a retracé les grandes étapes de la présence de la congrégation dans le pays. À travers cette historique, il a évoqué le chemin parcouru depuis l'arrivée des fils de l'Immaculée Conception terre ivoirienne, ainsi que les différentes étapes qui ont marqué leur implantation et leur mission. Le supérieur de la délégation a également exprimé sa reconnaissance à Dieu pour ses 25 années de présence et de service. Il a adressé ses remerciements à l'Église catholique en Côte d'Ivoire pour son accueil, son accompagnement et la collaboration qui ont permis à la congrégation de poursuivre sa mission au sein de l'Église locale. Un extrait de son discours.
2: Les fils de l'Immaculée Conception sont arrivés ici en Côte d'Ivoire le 26 septembre 2001. Il y a 25 ans qu'ils sont arrivés. Et la semence qu'ils ont scellé à porter du fruit, et ces fruits, les prunes guittaient. Le père Valérie Amiens,
3: le père Bokyo Jean Allais, je suis, et le père Didier Mangissi. À la suite sont venus d'autres frères qui cheminaient avec nous. Il s'agissait de Désiré Ndoumi et Jacques. Lui, chers frères et sœurs, la crainte a été semée à porter fruit. Et plus qu'un fruit, des dizaines d'autres frères sont en suite. Et je me sens heureux ici parce que, étant l'un des premières vocations des fils de l'Immaculée Conception en terre ivoirienne, je me sens fier. Car le Seigneur m'a donné la grâce d'être le premier délégué après la délégation personnelle. Car le premier délégué de la délégation personnelle était l'un des premiers pionniers de cette délégation, celle Toussaint Chingombe. Les chers frères et sœurs, nous sommes heureux. Heureux de cela, car le Seigneur a fait des merveilles dans nos vies. Et c'est pourquoi nous exprimons une reconnaissance particulière à Dieu et à l'Église de Côte d'Ivoire. Les chers frères et sœurs, il y a 25 ans, votre délégation arrivait en Côte d'Ivoire avec le désir de vivre son charisme et de mettre ses forces au service de l'Église et de la population. Aujourd'hui, nous regardons ce chemin parcouru avec reconnaissance et humilité.
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0: Quelques brèves avant de poursuivre l'année internationale de vaccination, la période transitoire prolongée jusqu'au 15 avril 2027, initialement prévue pour une durée de 6 mois, du 15 avril au 15 octobre 2026, cette période transitoire avait été instaurée à la suite de l'entrée en vigueur du nouveau modèle de l'année internationale de vaccination en Côte d'Ivoire. Selon le communiqué du ministère de la Santé, de l'Hygiène publique et de la couverture maladie universelle publié le 1er octobre 2026, cette prorogation de 6 mois supplémentaires s'explique par le nombre encore important d'usagers détenteurs de l'ancien carnet. Elle vise à leur permettre de disposer du temps nécessaire pour se mettre en conformité avec les nouvelles dispositions. À noter que le renouvellement peut être effectué au siège de l'Institut national d'hygiène publique ainsi que dans ses antennes selon les indications communiquées par les autorités sanitaires. L'ancien année restera valable jusqu'au 15 avril 2027. Le ministère précise qu'à l'issue de cette nouvelle période transitoire, soit à compter du 15 avril 2027, l'ancien carnet international de vaccination ne sera plus valable. Les détenteurs concernés sont donc invités à anticiper leur démarche afin d'éviter d'éventuelles difficultés, notamment lors de leurs déplacements internationaux. Et pour les détenteurs de l'ancien carnet, le renouvellement consiste à obtenir le nouveau document à partir des informations figurant sur l'ancien carnet. Le ministère avait fixé le coût du renouvellement à 3 500 francs CFA contre 5 500 francs pour une nouvelle demande. Au niveau du ministère de l'Éducation nationale, de l'alphabétisation et de l'enseignement technique, il est désormais interdit aux enseignants d'organiser ou de proposer contre rétribution financière des cours de renforcement aux élèves dont ils ont la charge, selon une note datée donc du 1er octobre 2026. La mesure intervient après le constat dans plusieurs établissements scolaires du développement d'une pratique consistante pour certains enseignants à proposer des cours de renforcement moyennant une rétribution financière exigée des parents d'élèves. Dans sa note adressée aux directeurs régionaux, aux chefs de circonscription et aux chefs d'établissement, le ministère estime que cette pratique soulève des interrogations au regard des principes d'éthique et de déontologie qui encadrent l'exercice de la profession enseignante. L'enseignant investi d'une mission de service public, la direction des écoles, lycées, collège rappelle que l'enseignant est investi d'une mission de service public. À ce titre, les cours dispensés pendant les horaires réglementaires doivent être suffisamment explicites, accessibles et adaptés aux besoins des apprenants. Le ministère considère ainsi que la réussite scolaire ne doit pas être conditionnée au paiement par les parents de prestations supplémentaires dispensées par l'enseignant à ses propres élèves. Les enseignants sont par conséquent invités à s'abstenir d'exiger ou de solliciter des parents d'élèves le paiement de sommes en contrepartie de cours de renforcement organisés au bénéfice des élèves dont ils assurent l'encadrement. Autre volet de l'actualité nationale, la deuxième édition du Forum de l'emploi et de l'entrepreneuriat féminin s'est tenue samedi 26 septembre dans un complexe hôtelier à Abidjan, Cocody Riviera 3. Cette édition a placé au centre des échanges la santé des femmes de 45 ans et plus. Pendant plusieurs heures, participantes, spécialistes et acteurs engagés dans l'autonomisation des femmes ont échangé autour des préoccupations liées à cette étape de la vie, mais aussi autour des enjeux d'emploi et d'entrepreneuriat. Pour la commissaire générale du forum, Sandrine Roland, cette rencontre se veut avant tout un espace de dialogue et de réflexion.
5: Forum de l'emploi et de l'entrepreneuriat féminin, c'est une plateforme qui permet aux femmes de partager leurs attentes, de partager aussi les solutions pour répondre à ces attentes-là et de réfléchir ensemble à comment bâtir une société meilleure pour les femmes où elles peuvent s'épanouir et s'autonomiser. Donc nous organisons un grand événement chaque année, donc la prochaine grande rencontre c'est en mars, mais dans l'intervalle de chaque grand événement, nous faisons des rencontres thématiques. Et c'est une de ces rencontres-là qui nous réunit aujourd'hui, autour notamment des sujets de la vie après 40 ans, après 45 ans, pour les femmes, l'épanouissement, la santé, les finances, le travail. C'est important parce que vous savez, nous les femmes, surtout à cet âge de la quarantaine, on se néglige tellement. On néglige la santé, on néglige l'alimentation, on néglige le mental. Et tout ça, ça fait qu'on se retrouve épuisé à 50 ans, avoir l'impression que la vie est finie. Or, ça peut être un nouveau départ. Mais pour que ça soit un nouveau départ réussi, il faut mettre toutes les chances de notre côté. Prendre soin de notre alimentation, prendre soin de notre mental, apprendre à déléguer, trouver des moments pour se reposer et surtout aussi savoir gérer notre argent parce que qui dit cinquantaine, soixantaine dit retraite. Commencer à préparer la gestion financière aussi. Donc c'est de tout ça que nous allons parler aujourd'hui.
0: Vous l'avez entendu, le Forum de l'emploi et de l'entrepreneuriat féminin permet aux femmes de partager leurs attentes, de rechercher ensemble des solutions et de réfléchir à la construction d'une société davantage adaptée à leurs besoins. Une vision qui semble avoir trouvé un écho auprès des participantes. Après les différents panels et échanges, deux d'entre elles nous partagent les enseignements qu'elles retiennent de cette rencontre.
6: Madame Haussin, Axel, je trouve ça très chouette et je trouve bien que pour une fois, on ait un espace dédié aux femmes et qu'on puisse aborder tous les sujets des femmes. J'espère avec beaucoup de conseils et une vision de m'occuper de moi.
7: Anne-Marie Cécile Pango à l'état civil, Cécilia Pango, artiste comédienne. Je suis très heureuse, surtout pour le Glow 45. Franchement, c'est agréable qu'elle ait eu l'idée de rassembler toutes les femmes qui ont 45 ans et plus. Nous sommes la 5G, nous avons plus de 45 ans. Et parler de notre santé, de notre bien-être, de l'importance de se choisir à cet âge-là. Surtout qu'on a pris toute sa vie à prendre soin de nos enfants, de nos partenaires, de nos époux. Et vraiment, c'est agréable de se sentir aimée. Déjà par soi-même, afin de donner de l'amour. Je pense qu'il faut s'aimer pour pouvoir aimer.
0: Chers artistes, chers conservateurs, sachez que l'Église vous regarde avec estime, gratitude et espérance, qu'elle a besoin de vous et qu'elle souhaite cheminer à vos côtés afin qu'ensemble nous puissions préserver la magnifique humanité qui nous a été confiée, a dit le pape hier, aux artistes et conservateurs reçus en audience au Vatican dans le cadre de la rencontre « L'art du possible tissé ensemble ». Un événement promu par le dicastère pour la culture et l'éducation. Ces mots du pape Léon XIV font écho aux propos tenus par son prédécesseur Saint Paul VI dans son message adressé aux artistes le 8 décembre 1965. Aujourd'hui, comme hier, l'Église a besoin de vous et se tourne vers vous. Elle vous dit par notre voix, ne laissez pas se rompre une alliance profonde entre toutes. Ne refusez pas de mettre votre talent au service de la vérité divine. Ne fermez pas votre esprit au souffle du Saint-Esprit. Enfin, les travaux du deuxième colloque international conjoint organisé par le Centre international pour le dialogue interconfessionnel et interreligieux de la République du Kazakhstan en collaboration avec le dicastère pour le dialogue interreligieux du Saint-Siège ont débuté hier vendredi 2 octobre à Astana. Cet événement qui s'achèvera ce samedi 3 octobre a pour thème promouvoir la santé, promouvoir la paix, un engagement commun pour la protection des enfants vulnérables et faire suite à la précédente édition de 2024 qui s'est tenue au Vatican en présence du pape François de vénérée mémoire. Point final à cette édition du journal sur la voie de l'Évangile. Merci de votre fidélité et très bon week-end à chacun.

0: Aimables auditeurs, à présent nos annonces communautaires. Les enfants de Sainte-Philomène, Amis des âmes, vous convient à un week-end de retraite. Thème: remets ton action au Seigneur et tes projets réussiront. Proverbe 16, verset 3. Sous-thème: sache donc que c'est l'Éternel, ton Dieu, qui est Dieu. Ce Dieu fidèle garde son alliance et sa bonté jusqu'à la millième génération envers ceux qui l'aiment et qui respectent ses commandements. Deutéronome 7, verset 9. Date: du 2 au 4 octobre 2026. Destinataire: tous ceux qui veulent apprendre à compter sur Dieu, expérimenter sa fidélité et sa puissance agissante dans leur vie spirituelle, familiale, leurs projets, leur entreprise, tout ce qui compte pour eux. Les parents des enfants des différentes retraites des enfants et jeunes de toutes les éditions. Lieu: Louménapolis, la cité de la lumière à ADC Jacquesville. Coût: 25 000 francs CFA, y compris le transport.
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0: Vous venez de suivre nos annonces communautaires. Bonne suite de programme sur la voie de l'Évangile.
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0: qui méprise son prochain commet une faute. 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

que tu dois garder dans ton cœur. Il est écrit dans le livre de Saint Paul, si Christ n'est pas ressuscité d'entre les morts, alors vaine est notre foi.

0: 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Bonne écoute.
1: Il faut dire que les œuvres pontificales missionnaires remontent à l'année 1822, lorsqu'une femme, aujourd'hui vénérable, appelée Pauline Jaricot, fonda l'œuvre pour la propagation de la foi. Au départ, cette œuvre, elle n'était pas appelée œuvre de la propagation de la foi, œuvre pontificale de la propagation de la foi, elle était appelée justement association de soutien pour la mission. Alors, Pauline Jaricot découvrit donc un système ingénieux permettant d'impliquer les fidèles dans la mission de l'Église au travers de la prière et de la collecte des fonds. Cette initiative de Pauline Jaricot débuta avec un petit cercle d'amis qui priaient au quotidien pour la mission Ad Gentes. Et elle faisait chaque semaine une petite donation pour soutenir cette mission Ad Gentes, soutenir la mission de l'Église. Cette initiative de Pauline Jaricot va se développer rapidement dans toute la France et au-delà. Suivant l'inspiration de la vénérable Pauline Jaricot et son insistance de faire d'abord de la prière et seulement ensuite de la charité le moyen de soutenir les missionnaires de par le monde, un évêque, son Excellence Monseigneur Charles de Formin-Chanson, voyant le besoin de porter lui aussi l'évangile aux enfants des pays de mission, eut l'intuition de s'adresser à leur père de France dans le but d'évangéliser en fondant l'œuvre de la Sainte Enfance. Peu après, Monseigneur Charles de Forbin, nous avons une autre intuition, une autre inspiration de l'Esprit-Saint, qui passe par Jeanne Bigard et sa mère Stéphanie, qui suivirent les traces et fondèrent l'œuvre de Saint-Pierre Apôtre pour la formation du clergé indigène. Finalement, en 1916, le bienheureux Paolo Mana, un prêtre italien, fonda l'Union missionnaire afin d'encourager et de former les évêques et prêtres aux ailes envers la mission Ad Gentes en recrutant des fidèles baptisés. Toutes ces quatre œuvres constituent donc les quatre branches des œuvres pontificales missionnaires. C'est pour ça qu'on parle des œuvres au pluriel, on parle d'œuvres pontificales missionnaires au pluriel. Alors au départ, c'était des initiatives personnelles de personnes inspirées par l'Esprit-Saint et qui ont eu l'intuition de soutenir la mission. Par la suite, en 1922, le pape Pie XI proclame les trois premières œuvres, c'est-à-dire l'œuvre de la propagation de la foi, l'œuvre de la Sainte Enfance et l'œuvre de Saint-Pierre Apôtre. Il les proclame œuvre pontificale. Qu'est-ce que cela voudrait dire? Cela voudrait dire que désormais, ces œuvres ne sont plus des œuvres isolées, même si elles travaillent pour l'Église, mais elles ne sont plus isolées, mais elles sont sous la responsabilité première du pontife, du pape. Et donc, elles deviennent des œuvres pontificales, des œuvres sous la responsabilité du pontife romain, du pape. Donc, désormais, on ne dira plus association pour le soutien à la mission, mais on dira œuvre pontificale pour la propagation de la foi. On ne dira plus association pour le soutien à l'évangélisation des enfants, on dira œuvre pontificale de la Sainte Enfance missionnaire. Et on dira aussi œuvre pontificale de Saint-Pierre Apôtre. Et puis après, plus tard, en 1956, le vénérable pape Pie XII proclame également pontificale la quatrième œuvre, l'Union pontificale missionnaire. En tant que successeur de Saint-Pierre et pasteur universel, le pape exprime sa sollicitude missionnaire pour toute l'Église et pour chaque Église locale au travers de l'action des œuvres pontificales missionnaires. La nature de ces œuvres, la nature des œuvres pontificales missionnaires, est de constituer un réseau mondial de prière et de charité pour la mission de l'Église au service du Saint-Père, en tant qu'engagement de foi missionnaire de l'ensemble du peuple de Dieu. Les œuvres pontificales missionnaires ont pour but de provoquer une plus grande conscience et un plus grand zèle en faveur de la mission ad gentes chez l'ensemble des baptisés par l'intermédiaire de la prière, de l'animation missionnaire, de l'information, de la formation, de la coopération et du sacrifice personnel. Leur but spécifique est de prier et d'agir concrètement pour soutenir l'action d'évangélisation et les missionnaires par le monde. Quel est le charisme des œuvres pontificales missionnaires? Le charisme des œuvres pontificales missionnaires est de former chez tout baptisé un esprit missionnaire, enraciné dans la prière, le sacrifice et la charité au service du Saint-Père, dans sa sollicitude pour la mission ad gentes et du soutien de toutes les églises, en particulier les jeunes églises, se trouvant dans ce qu'il est convenu d'appeler les territoires de mission. Chaque œuvre dispose d'une expression spécifique, d'un charisme unique, reçu et vécu par la vénérable Pauline Jaricot. Le service des œuvres pontificales missionnaires aux églises locales et à l'Église universelle est crucial pour les œuvres. Les quatre œuvres bénéficient à l'Église chacune d'une manière spécifique au travers de la redécouverte de la foi et d'une foi dont la nature est d'être missionnaire et universelle. Cela inclut la conscience missionnaire, l'inspiration en faveur de la mission ad gentes et le soutien matériel et spirituel à la mission de l'Église universelle. La mission ad gentes inspire l'évangélisation. Il existe de nombreux termes pour désigner le mandat que Jésus donne à ses disciples avant son ascension. Mission apostolat, action apostolique, proclamation de l'Évangile, évangélisation, témoignage, etc. En tout, il est question de l'universalité de l'amour de Dieu qu'il nous a prouvé en Jésus-Christ afin que chacun puisse le choisir librement dans la foi et ensuite vivre de lui. Le paradigme de toutes ces activités apostoliques est la mission ad gentes qui s'adresse à tous, à toutes les personnes qui ne sont pas encore baptisés. Là où le désir de la mission ad gentes diminue, voire meurt, tout autre effort pastoral devient alors faible, en ce que la mission ad gentes en est la forme pragmatique et la source. Les activités des œuvres pontificales missionnaires conservent une vision universelle de la mission ad gentes. Elle protège par suite l'action pastorale ordinaire du danger de prendre soin seulement de ceux qui sont déjà chrétiens. Là, c'est important de le relever et je reviens là-dessus. Les activités des œuvres pontificales missionnaires conservent une vision universelle de la mission ad gentes. Elle protège par suite l'action pastorale ordinaire du danger de prendre soin seulement de ceux qui sont déjà chrétiens. La préoccupation pour la mission ad gentes est aussi une expression de l'universalité de la foi catholique et de son ouverture sur le salut du monde entier. Conséquence de leur ouverture universelle, les œuvres pontificales missionnaires sont pontificales, donc sous la tutelle du pontife. Au successeur de Saint-Pierre appartient le ministère de prendre soin de la mission mondiale d'une manière véritablement universelle. Et les œuvres pontificales missionnaires constituent ces instruments concrets dans le cadre de cet aspect de son ministère pétrinien. Le fait d'être pontifical donne aux œuvres pontificales missionnaires leur caractère universel, non assujetti aux intérêts nationaux ou particuliers. La présence des œuvres pontificales missionnaires dans chaque pays et dans tous les diocèses garantit l'importance de la mission et crée un lien entre le pape et les évêques, et entre ces derniers et le pape, en préservant les églises locales du danger de se refermer sur elle-même. Vu la nature unique et le ministère très spécifique des œuvres pontificales missionnaires au profit de l'Église universelle et locale, elle ne constitue pas simplement une organisation ecclésiale parmi tant d'autres. Les œuvres pontificales missionnaires disposent ainsi d'une importance spécifique dans les diocèses, de manière à être en mesure d'accomplir réellement leur mission au service du Saint-Père et de l'Église universelle. Où les œuvres pontificales missionnaires s'intègrent-elles dans les besoins pastoraux de l'Église au terme de l'évangélisation aujourd'hui? Quelle est notre contribution spécifique tant à l'Église universelle qu'à l'Église locale dans laquelle nous exerçons nos fonctions? Comment les Églises locales peuvent-elles parvenir à une connaissance plus approfondie des œuvres pontificales missionnaires et de leurs bénéfices pour l'action pastorale ordinaire? Comment cela peut-il être réalisé? Que peuvent offrir les directions nationales à un diocèse à ce propos? Comment la prière et la formation missionnaire peuvent-elles redevenir fondamentales et essentielles à la vue du réseau des œuvres pontificales missionnaires dans l'Église? Alors, à travers la nature et le charisme des œuvres pontificales missionnaires que je viens de vous donner tout à l'heure, on comprend alors l'importance des œuvres pontificales missionnaires dans l'Église. Alors, je voudrais revenir sur les quatre œuvres que nous avons citées. L'œuvre de la propagation de la foi. Pour aller plus simplement, c'est une œuvre qui est née, comme nous l'avons dit tout à l'heure, de la volonté d'une dame de soutenir les missions, de prier pour les missions et de mettre les moyens à la disposition de cette mission, toujours dans le sens d'obéir au mandat missionnaire du Christ. Alors, l'œuvre de la propagation de la foi, dans sa fonction spécifique dans ce grand champ de la mission, sert à donner les moyens pour la mission. Par exemple, à travers l'œuvre de la propagation de la foi, des moyens spécifiques sont donnés tels que des églises, la construction des églises, la construction des presbytères, le soutien financier pour la fonction et la vie des diocèses. L'œuvre de l'enfance missionnaire donne les moyens à l'Église pour que les enfants eux-mêmes se sentent également missionnaires, évangélisateurs. Et comme il me plaît à le dire, il n'y a pas d'âge pour parler du Christ, il n'y a pas d'âge pour annoncer l'Évangile. À partir du moment où nous atteignons l'âge de la raison et que nous pouvons entrer en relation les uns avec les autres, nous sommes appelés à évangéliser, à être missionnaires, parce que notre nature de baptisé, notre nature d'église est d'être missionnaire. Et donc, les enfants, à leur âge également, évangélisent. Et pour évangéliser, il faut pouvoir leur donner la formation utile, il faut leur donner également toutes les structures qu'il faut pour que les enfants apprennent, reçoivent et donnent eux aussi ce qu'ils ont reçu. Alors, l'œuvre de la Sainte Enfance construit des salles de catéchèse pour les enfants. Nous construisons des hôpitaux pour la prise en charge médicale des enfants. Nous construisons des écoles pour la prise en charge humaine, et morale, et je dirais pour une formation intégrée de l'enfant. Et puis nous avons l'œuvre de Saint-Pierre Apôtre. L'œuvre de Saint-Pierre Apôtre qui a eu une inspiration, une intuition de Jeanne Bigard et sa mère Stéphanie. Cette œuvre soutient la formation d'un clergé indigène, comme je vous l'ai dit tout à l'heure. Vous savez, quand les missionnaires arrivaient dans nos pays, ils venaient de loin. C'était au départ ce qu'on appelait les missionnaires, des prêtres qui venaient d'autres horizons, des prêtres blancs, et qui venaient nous évangéliser. Et par la suite, il a eu le besoin que nous puissions former des prêtres indigènes, des prêtres qui soient des fils des lieux de mission, qui, eux, à leur tour, pourraient relayer le travail des premiers missionnaires et transmettre également l'annonce de la bonne nouvelle. Et donc, nous créons des séminaires dans ces lieux de mission, nous construisons des séminaires pour que les prêtres, les enfants de ces lieux, puissent avoir la formation nécessaire et devenir des prêtres. Donc, l'œuvre de Saint-Pierre Apôtre a pour vocation de construire des séminaires, construire des noviciats, former les séminaristes, former les formateurs des séminaristes et mettre à disposition également des moyens pour la gestion ordinaire de ces séminaires. Et par la suite, nous avons l'Union pontificale missionnaire, la dernière œuvre, qui a pour tâche spécifique la formation. La formation. Vous me direz, mais est-il important que quelqu'un soit formé? Oui, la formation, elle est importante parce que lorsque on est ignorant, lorsqu'on n'est pas formé, on devient dangereux pour ceux vers qui nous sommes envoyés, parce qu'on ne sait pas ce qu'on va leur dire et ce qu'on va leur transmettre. Et donc, il faut avoir un minimum de formation pour pouvoir transmettre ce qu'on a reçu. Si on n'est pas formé, on peut recevoir et puis ne pas se rendre compte de l'importance ou de la vérité de ce qu'on a reçu et mal le traduire. Et donc, la formation, et cette formation, elle prend en compte la formation permanente des évêques, comme il est dit dans ce texte ici, la formation permanente des prêtres pour le zèle envers la Missio Argentes, la formation de tout chrétien, la formation également des catéchistes. Et ça aussi c'est important, les catéchistes font un travail très important dans nos communautés villageoises et dans notre église, qu'il faut aussi les former. Et donc voici, je dirais, ramasser les quatre œuvres pontificales, missionnaires, la nature et leur charisme. Aujourd'hui, nous nous trouvons en plein cœur du mois missionnaire. Pourquoi un mois missionnaire, dirait-on? Puisque toute notre vie, nous sommes appelés à être missionnaires. Alors, vous savez, dans la nature même de l'existence humaine, tout cheminement a besoin d'être revigoré, de prendre de nouvelles forces, de s'asseoir, faire une petite évaluation et de se projeter dans une perspective nouvelle ou dans un nouvel horizon pour voir quelles forces on donne également à l'élan que nous avons pris. Et donc le moi missionnaire vient encore une fois donner cette force à cet élan missionnaire de tout baptiser. Ce moi missionnaire vient encore une fois éveiller en nous ce à quoi nous sommes appelés. On ne dit pas que nous avons oublié ou que nous nous sommes affadis, non. Mais justement, l'Église nous donne encore une fois les moyens pour avoir un élan encore plus accru, un appétit encore plus grand dans la tâche missionnaire qui nous a été confiée. Et donc, le mois missionnaire n'a d'autre objectif que cela, faire de l'éveil de la conscience missionnaire chez tous les baptisés. Et les œuvres pontificales missionnaires qui ont en charge de l'animation missionnaire dans l'Église se chargent donc, à travers ce mois, de mener des actions, de mener des activités pour que chaque chrétien puisse vivre au mieux ce mois missionnaire et repartir de nouveau dans son engagement de baptisé et de missionnaire. Alors, pour le temps qui nous est imparti, je voudrais m'arrêter là. Merci.
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2: Saint Corneille, il naquit à Rome. Son élection eut lieu à la suite d'âpres luttes. On lui opposa le prêtre Novatien qui s'auto-proclama pape, épaulé par le Carthaginois Novato. Tous deux soutenaient un puritanisme rigoureux vis-à-vis des fameux lapsi, ceux qui avaient abjuré la foi chrétienne et qui, selon eux, ne devaient pas être admis de nouveau au sein de l'Église. Ils accusaient donc Cyprien et Corneille, qui étaient d'avis opposés, de faiblesse et de peu de détermination. Corneille convoqua un concile qui condamna Novatien en le déclarant antipape. Sous Corneille mourut Origène, évêque d'Alexandrie et docteur de l'Église grecque. Celui-ci exprima quelques idées hétérodoxes, mais combattit avec acharnement le philosophe païen Celse, qui avait rédigé des écrits contre le christianisme. Corneille fut accusé par l'empereur Treboniano Gallo d'avoir provoqué, en offensant les dieux païens, une maladie contagieuse qui avait frappé Rome et une partie de l'Empire. On lui ordonna donc d'offrir des sacrifices au dieu mais, devant son refus, il fut exilé à Civitavecchia où il mourut en 253. Ce ne fut pas un martyr, mais l'Église le considéra comme tel. Il fut enseveli à Sainte-Marie du Transtévère à Rome.
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1: De tout son cœur, de toute son âme et de tout son corps permet de toucher parfois un sentiment de plénitude, signe de la présence de Dieu à nos côtés. Lorsque je chante tous les dimanches à l'église, même si ma voix n'est pas toujours juste, ce qui émane de mon cœur est à cet instant n'est pas un simple chant, mais bel et bien une déclaration d'amour à notre Seigneur. Chanter en l'église avec notre chorale développe en nous, mon cœur et en mon âme un tel sentiment de plénitude que j'ai la sensation d'être tout près de Dieu. Fidèles amis de la voix de l'évangile, je suis très heureuse d'être avec vous pour ce énième numéro de Chantre à la une. Cette émission qui permet de découvrir les chantres, leur identité, leur parcours, leurs différents albums dans Zoom sur. Cette émission permet aux chantres de nous montrer un autre talent d'eux dans le second talent et de faire aimer les chants à travers le live. Je suis Isabelle Comenant à ce micro. Aujourd'hui, nous recevons le chantre Chris Femi allant à la découverte de ce chantre dans Zoom sur.
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1: Chantre Chris Femi est un artiste chrétien depuis 2018. Il a à son actif un album dont le titre est Nyamimo et quelques maxi-singles en préparation. De 2017 à 2018, il a suivi une formation de conservatoire avec un diplôme à l'appui. De 2015 à 2016, il a été à l'école des chantres consacrés. Il est de domaine professionnel gendarme, célibataire avec un enfant. C'est un chantre très ambitieux car il veut devenir l'un des meilleurs de sa génération en tant que missionnaire du Christ, même impacter la nation et le monde. Avec l'aide de Dieu, cela se fera. Allez, sans plus attendre, découvrons celui qui veut impacter la nation et le monde à travers les chants sacrés, Chris Femi, pour vous. Bonjour mon chantre, comment vous allez?
2: Bonjour, ouais, ça va bien.
1: Voilà, vous êtes chantre, parlez-nous un peu de vous.
2: Bon, je suis Chris Femi. Nom d'artiste, l'état civil, c'est photo Franck Henri Michel. L'amour pour le Seigneur, vouloir servir le Seigneur, m'a donné la grâce d'avoir comme grâce ambassadeur la louange et l'adoration par le chant sacré.
1: Depuis quand chantez-vous?
2: Bon, j'ai reçu l'appel de servir le Seigneur dans la louange depuis 2012, mais c'est à partir de 2018 que j'ai commencé à m'engager véritablement.
1: Qui a été votre mentor dans le chant sacré?
2: J'ai commencé d'abord par les chorales. Donc, mon mentor premier était Joël, l'humoriste. Voilà, c'est lui qui, ensemble, on faisait beaucoup les sorties dans les manifestations. Et sa manière de chanter, j'ai aimé. Et j'ai copié. Avec le temps, bon, j'ai pris mon orientation.
1: Pourquoi avez-vous choisi de chanter les chants sacrés?
2: Moi, les chants sacrés, en fait, c'est lié un peu à ma vie. Parce que j'ai eu beaucoup de difficultés dans la vie. Et j'ai toujours pu surmonter cela grâce au Seigneur. Et pour rendre témoignage à cela, c'est dans la musique. Et la musique aussi, j'avais mon orientation, mon amour démesuré pour le Seigneur, afin que j'ai opté pour les chants sacrés.
1: Comment se font vos compositions? D'autres disent avoir reçu l'appel de Dieu à travers les rêves ou une révélation. Pour vous, comment se font vos compositions exactement?
2: Bon, moi mes compositions souvent c'est... Ils viennent de manière inopinée dans la joie. Quand je suis beaucoup joyeux, je reçois des mélodies que j'enregistre et je les travaille. Souvent aussi quand je suis solitaire dans mon coin, voilà, ça vient. Mais la plupart du temps, les chants me viennent quand je suis beaucoup joyeux.
1: Donc on va toujours garder cette joie-là pour que vous puissiez toujours chanter. Vous avez un album dont le titre est Nyamimo. Il est sorti en quelle année?
2: Nyamimo est sorti en 2018.
1: Et il a combien de titres?
2: Il a 6 titres.
1: Il y a aussi des maxi-singles. Hein? Combien de maxi-singles?
2: Bon, les maxi-singles sont en vue. Ils sont, actuellement, je suis en studio pour un maxi-single de 3 titres.
1: On va vous demander de fredonner quelques sons de votre album et aussi de votre maxi-single.
2: Ok. Oh Dieu, merci pour cette grâce que tu m'accordes aujourd'hui de t'adorer, de reconnaître que tu es merveilleux. En ce jour béni, je veux te dire merci, Seigneur, pour tout ce que tu as fait pour ma vie.

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0: Voilà, là c'était quel titre?
1: Amour divin, le premier morceau sur
0: Sur
1: la jaquette.
0: l'album. Et les maxi singles, on peut avoir aussi quelques titres.
1: Notre existence sur la terre ici-bas, c'est de vivre pour le Seigneur. C'est de manifester cette joie immense lorsque nous vivons. Tout ce que nous recevons, c'est par la grâce du Seigneur. Tout ce que nous faisons, c'est par la grâce du Seigneur. Moi, j'ai décidé de servir le Seigneur, de le reconnaître dans l'adoration et la louange. C'est pourquoi nous allons l'adorer.

0: Merci pour cette prestation, merci beaucoup. Vraiment, notre joie de vivre, c'est d'adorer le Christ. Notre joie de vivre, c'est de le louer. Pourquoi maintenant et non pas avant?
1: Je pense qu'avec le Seigneur, on n'est jamais en retard. Je pense que c'est le moment choisi pour que je commence moi ma mission sur terre. Parce qu'avant moi, il y a eu des devanciers qui ont tracé les sillons. Maintenant, moi aussi, je pense que j'ai atteint la maturité pour faire l'œuvre du Seigneur par le chant sacré. Donc, je pense que c'est le moment favorable.
0: Si on vous demandait de choisir entre vos chansons...
1: Bon, je vous dirais merci Seigneur. Merci Seigneur qui est un mot dans ma langue d'origine. En fait, toutes les épreuves que j'ai eu à rencontrer, j'ai pu les surmonter grâce au Seigneur. Donc, je ne peux que lui dire merci, mais dans ma langue locale.
0: On ne peut que dire merci au Seigneur pour toutes ses grâces, c'est vrai.
1: Amen.
0: Voilà, on arrête avec les questions et on va passer maintenant à la deuxième rubrique qui est le second talent.
2: Second talent.
0: Vous allez être confronté à une situation, mais je vous explique. Vous allez être une personne qui va subir beaucoup d'exigences de la part d'un patron très très difficile. Mais vous allez garder votre calme, quels que soient les problèmes et autres. Christ est où aujourd'hui? Je vous avais demandé de m'envoyer un dossier, non? Où il est?
1: Madame, je suis en train de récupérer ça hier. Rita, le monsieur là n'a pas fini.
0: C'est qu'elle a fait ça là. On a réunion tout à l'heure. C'était depuis hier que tu devais déposer le dossier.
1: Enfin, hier, quand je rentrais, je suis rentré un peu tard. Donc, il y avait...
0: Mais ça, c'est pas mon affaire. Que tu sois rentré tard ou pas, ça, c'est pas mon affaire. Je t'ai demandé de finir le travail. Tu finis, tu déposes. C'est tout. Quand ton temps là, c'est quelle heure? 1h du matin?
1: Je vais remédier à cela, mais ne vous fâchez pas. Ne vous fâchez pas.
0: Je suis pas fâchée, mais moi, je n'aime pas le travail mal fait. Donc, dépêche-toi, parce qu'on a une réunion tout à l'heure.
1: D'accord,
0: là.
1: Je me presse.
0: Christ, mais j'avais demandé que tu m'envoies le dossier, non? Il est où?
1: J'ai lancé ça à l'entrée, là, mais vraiment, le vigile... Je viens.
0: Regardez-moi ce gars-là. C'est au vigile, tu vas déposer
1: mon... En fait, au cas où je m'étais déplacé, il allait vous remettre ça.
0: Mais le vigile n'est pas censé rentrer au service ici.
1: Excusez-moi, madame, je reviens.
0: On va revoir ton dossier, là.
1: Madame,
0: on va te mettre quelque part là-bas.
1: Ne vous fâchez pas.
0: Bon, là, moi, j'ai besoin que tu fasses course pour moi.
1: Oui, je suis disponible.
0: D'accord. Mais même si tu ne l'es pas, mais tu seras. Parce que là, tu n'as pas le choix. Voilà, parce que j'ai besoin de toi.
1: Ok, je vais réparer mes fautes.
0: Tu as déposé le dossier, non?
1: Oui, il est prêt.
0: Ok, il est prêt. Ok, donc là, tu vas faire cette course-là pour moi rapidement et puis tu reviens. Il est où même ce monsieur-là? Oh, c'est quel coup ça là même?
1: Madame, vous m'avez envoyé.
0: Moi?
1: Mais c'est pas tout près ici.
0: Moi, je t'ai envoyé. Ah. Je t'ai dit de faire quel coup?
1: Bon.
0: Oh. Je t'ai pas demandé de faire une course pour moi. Hein? Tu te trompes de personne. Il faut bien écouter quand on t'appelle. Il faut bien écouter. Je t'ai demandé de me donner un dossier. Celui que tu m'as envoyé là, c'est pas le bon dossier.
1: Ah. Madame, c'est le service que vous m'avez demandé là. L'ordre du jour, tout est là. Il y a eu un retard. Donc, c'est l'ordre du jour.
0: Tu es sûr que l'ordre du jour est... Attends, j'ai regardé quand même.
1: Ouais.
0: C'est ça.
1: J'ai fini.
0: Donc, faut t'asseoir.
1: Bien fait.
0: Je vais vérifier. Faut t'asseoir d'abord.
1: Merci, madame.
0: Il est que le même. Oh. Est-ce que tu as fait ma course que je t'ai demandé là?
1: Oui, je partais. Bon, comme vous voulez vérifier, vous voulez qu'on vérifie ensemble. C'est revenu.
0: Bon, je t'ai demandé de faire une course.
1: Oui.
0: Il fallait partir faire la course. Tu dis tu partais. Et puis tu es revenu.
1: Oui.
0: Donc, c'est que tu n'es pas parti faire ma course. Maintenant, moi, je fais comment?
1: Je peux aller faire. On va vérifier ensemble si c'est bien là au cas.
0: Ça, c'est pas un problème. Tu m'as déjà donné le dossier. Non, ça, c'est pas à ton niveau. Que ce soit bien fait ou pas, c'est moi qui vais vérifier. Okay. Va faire ma course.
1: Ok, madame.
0: Oh,
1: je vais revenir rapidement.
0: C'est pas normal ça, non. On doit qu'on va revoir ton dossier parce que ça là, vraiment, ça me donne de la migraine même. Ça fait 30 minutes. Il n'est pas encore arrivé. Ce gars là, je crois que j'ai remonté ton dossier.
1: Madame, je suis revenu. En fait, le monsieur chez qui je devais prendre le document là, bon, il était absent.
0: Christ, est-ce que je t'ai demandé d'entrer dans mon bureau?
1: Non, excusez-moi.
0: Ressort. Attends d'abord que je t'appelle avant d'entrer dans mon bureau. C'est pas la peine, on doit tout vous apprendre quoi. Les bonnes manières, vous ne les connaissez pas. Franchement. Allô, Christ?
1: Oui, madame, je suis là.
0: Voilà, tu peux venir.
1: Ok. Madame, je suis là, je suis revenu. J'ai pu finir la course.
0: Ok. Oui, tu as fait où ça y est?
1: Voilà, il est.
0: Ah, c'est ça qu'elle a là. Mm-hmm. Mais Christ, mon paquet est froissé, c'est tombé ou bien?
1: Non, madame, je me dépêchais. Parce que où je devais faire la course, en fait, le gars n'était pas là. Donc, je peux aller plus loin. Maintenant, au retour, j'ai vu le temps. J'étais un peu en retard à cause d'embouteillage. Donc, j'ai couru.
0: Voilà. Donc, tu as pris mon colis ailleurs.
1: Oui.
0: Chris, pour retourner avec mon colis.
1: Non, madame, c'est bien. C'est,
0: non, je ne veux
1: c'est
0: pas.
1: C'est la même chose.
0: Non, je ne veux plus. Si tu n'as pas trouvé le monsieur chez qui je t'ai envoyé là, tu revenais. Ou bien tu m'appelais. Simplement pour me dire, j'allais te demander d'aller ailleurs. Mais j'allais te montrer chez qui tu devais partir.
1: Non, madame, c'est similaire. C'est l'identique même. Ils ont l'habitude de travailler ensemble.
0: Mais regarde comme le paquet même est froissé. Donc, l'intérieur même là, c'est que c'est gâté.
1: Non, non,
0: c'est pas la peine, Chris. Non, c'est pas la peine. Retourne avec ton paquet.
1: D'accord, madame, j'attends après la journée.
0: Quelle journée?
1: Peut-être que vous aurez besoin de moi encore, donc.
0: Moi, je t'ai dit de retourner maintenant. C'est moi qui t'ai dit que j'aurai besoin de toi après.
1: D'accord.
0: Si j'ai besoin de toi, je vais t'appeler.
1: D'accord, d'accord.
0: Non, c'est quoi ça là? Franchement, les gens sont trop compliqués. Non. On vous explique une chose. On dit fais ça, tu fais autre chose. On dit fais ça, tu fais autre chose. Je crois que ton renvoi sera pour bientôt. Hein. Je vais te licencier. Parce que là, je ne peux pas continuer avec ce genre de personnes. Chris, il est où? Il s'est déplacé encore. Est-ce qu'on va s'en sortir?
1: Madame, je viens d'arriver. J'ai allé déposer. Mais le gars refuse de prendre. Il dit que non, une fois que les articles sont sortis, on ne peut plus prendre.
0: Non, mais là, ce n'est pas mon niveau. Là, moi, je n'étais pas envoyé chez lui, donc tu règles. C'est que je lui dépose mon argent.
1: D'accord.
0: Comment tu vas t'arranger là? Ça, c'est ton affaire. Dépose mon argent. Ça, c'est le reste là, c'est plus à mon niveau.
1: C'est compris, madame.
0: Sinon, je viens à peine d'appeler le monsieur chez qui je t'ai envoyé. Il m'a dit qu'il est là.
1: Non, madame, donc, chez qui tu es parti? Il ne vous dit pas la vérité. Il n'était pas là.
0: Donc, le monsieur ment.
1: En tout cas, quand je suis arrivé là, le magasin était encore fermé.
0: Il fallait attendre. Ou bien tu m'appelais comme je t'ai dit. Et tu ne l'as pas fait.
1: D'accord.
0: Voilà que je viens de l'appeler. Il dit qu'il est là. Donc on fait comment?
1: Bon, madame, je vais remplacer le document.
0: Donc on remplace.
1: Ok.
0: Quand tu vas m'envoyer le bon document, on va continuer. Chris, avec tout ce que je te fais là, tu paniques pas, hein? Tu es gentil comme ça.
1: Madame, travail, on ne gagne pas où?
0: Ah, d'accord. Merci beaucoup. Il dit travail, on ne gagne pas. Oh. Effectivement, travail, on ne gagne pas, c'est dur. Merci beaucoup, mon chanteur. Vous avez gardé votre sang-froid. Il dit travail, on ne gagne pas. Si tous les patrons sont comme moi, là, je crois que personne ne va travailler dans les sociétés. Là. On va vous écouter parce que là, tout le monde est à l'écoute. Tout le monde veut connaître qui est Chris Femi. Et voilà, vous allez nous faire votre live. On vous écoute maintenant. C'est le live.
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krass. Merci pour ce temps favorable. Oh, Shabbat le Kossa. Dieu, c'est toi qui nous donnes tes faveurs de te louer. Nous allons encore jubiler en ton nom. Depuis que tu m'as appelé, je me suis disposé pour t'adorer. Je me suis disposé pour manifester le désir de te servir. Merci encore, Seigneur, pour mon appel et que j'en sois digne.

Oui, Seigneur. À partir de ce jour, je reconnais mon identité après ton appel. Je vais me disposer maintenant pour te servir à tout instant de ma vie. Merci, Seigneur.

le chien est un héros. Éternel mon Dieu, merci pour toute la grâce que tu nous as accordée. Nous allons maintenant te dire merci. Non.

0: Voilà, merci pour ce beau live, merci pour cette belle prestation, merci de nous avoir fait danser, c'était vraiment magnifique.
1: C'est aussi que merci.
0: Dites-nous, parlez-nous un peu de votre actualité.
1: Bon, à vrai dire, mon actualité est encore sous silence parce que je n'ai pas encore eu le temps de lancer la carrière. Donc là, maintenant, je prépare le lancement de ma carrière, mais je suis en train de régler tout ce qui est administratif d'abord.
0: D'accord, donc on vous attend pour...
1: Mois à venir. C'est voilà, question, avant la fin de l'année, les choses vont se préciser.
0: D'accord, par la grâce de Dieu. Voilà, nous sommes à la fin de notre entretien. Un dernier mot à toutes ces personnes qui vous écoutent.
1: Voilà, simplement dire à tous les auditeurs et auditrices qui m'écoutent de croire vraiment à ce que Dieu a mis en eux, de croire et de le faire avec amour et passion et de ne pas trop se disperser, de rester focus sur leur mission. Parce que notre existence même elle n'est plus de longue durée. Donc il faut profiter de cette grâce que Dieu t'a donnée. Celle dedans se trouve notre étoile. D'accord. Chacun a son étoile dans son talent. Voilà, que j'encourage chacun à faire ce qu'il a fait. Et puis bon, le Seigneur gérera le reste.
0: C'est sur ces mots de fin que prend fin cette émission. On a été très heureux en votre compagnie. On vous attend pour la promo de votre album.
1: Ok, bientôt.
0: Amis auditeurs de La Voix de l'Évangile, c'était Chantre à la Une avec le chantre Chris Femi. À ce micro, je suis Isabelle Comenon. Merci d'être toujours à l'écoute de votre radio, La Voix de l'Évangile, la douce voix de Dieu. Et restez-y.
1: Amen.
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2: Chers auditeurs et auditrices de la Radio Nationale Catholique de Côte d'Ivoire, bonsoir et bienvenue à votre rendez-vous hebdomadaire Espace Santé. Vous le savez, nous sommes dans le mois d'octobre, octobre rose, le mois dédié à la sensibilisation et au dépistage, également à la lutte contre le cancer du sein et de l'utérus. Aujourd'hui donc, comme annoncé, nous parlerons du cancer du sein. Tout savoir sur le cancer du sein est celle qui nous aidera justement à tout savoir sur cette maladie. Se prénomme Korotoum Traoré, elle est cancérologue au CHU de Trècheville. Bonsoir docteur et merci de répondre à l'invitation de la Radio Nationale Catholique.
3: Bonsoir madame, c'est un plaisir pour moi.
2: Alors dites-nous déjà à l'entame de cette émission, en tant que femme et également du corps médical, comment vous passez ce mois d'octobre spécialement dédié à la sensibilisation et dépistage du cancer du sein, un cancer qui est récurrent chez la femme?
3: Merci déjà pour l'intérêt que vous portez à la question. Octobre rose, l'objectif principal c'est de dépister plutôt le cancer en vue de prévenir. Donc comment est-ce que je passe ce mois d'octobre? Je suis déjà d'abord contente parce que ça va nous permettre de sensibiliser un maximum de femmes sur ce cancer qui, dépisté tôt, permet de guérir à peu près 90% des femmes. Donc nous sommes motivés dans cette tâche.
2: Merci docteur pour tout ce que vous faites ici au service d'oncologie du CHU de Trècheville pour permettre aux femmes de mieux se porter d'ailleurs, je dirais. Nous abordons la première question, docteur. Faites-nous une généralité du cancer du sein.
3: Je dirais d'abord que le cancer du sein est le cancer le plus fréquent des cancers, parmi tous cancers confondus, je veux dire. Et il occupe le premier rang mondial en termes d'incidence. Et au niveau de la Côte d'Ivoire, il occupe aussi le premier rang, que ce soit en termes d'incidence et de mortalité, ce qui veut dire que c'est le plus fréquent des cancers qui sera retrouvé en Côte d'Ivoire. Et il faut dire aussi que ce cancer ne se retrouve pas uniquement chez la femme. Il y a au moins 0,5 à 1% des hommes qui sont à même de développer ce cancer. Et avant, l'âge moyen de survenue de ce cancer était à 44 ans, on va dire. Mais de nos jours, en Côte d'Ivoire, il y a possibilité de retrouver ce cancer chez des femmes, on dira, jeunes de la trentaine.
2: Et qu'est-ce qui est à la base de cela, surtout?
3: Bon, qu'est-ce qui pourrait créer ce cancer? On va dire, il y a la survenue précoce des menstrues, avant 12 ans, qui peuvent être un facteur de risque. On a la ménopause tardive, qui peut être aussi un facteur de risque. On a l'absence de grossesse, c'est-à-dire une femme qui n'a jamais pris de grossesse, qui peut aussi être une cause, ou une femme qui a eu qu'un seul enfant. Il y a la notion de prise de contraceptif oral sur une certaine période, ou bien un allaitement de moins de 2 ans chez une femme. Il y a l'alimentation de mauvaise qualité, voilà. Il y a l'obésité, la sédentarité, le manque de sport. Il y a la notion d'intoxication alcoolo-tabagique, c'est-à-dire une consommation vraiment excessive de tabac et d'alcool qui pourrait être aussi. On a aussi des antécédents qu'on dira personnels chez une femme, par exemple, qui a déjà développé un cancer, autre que le cancer du sein, est susceptible de pouvoir développer un cancer du sein. Ou une femme qui, dans sa famille, a un parent, c'est-à-dire soit la mère, la sœur, ou la tante qui a déjà eu un cancer, cette dernière aussi peut avoir un cancer. Donc c'est entre autres quelques causes.
2: Alors assez d'éléments qui, on allait dire, qui sont à la base de cette maladie qui est le cancer du sein. Alors vous avez parlé tout à l'heure des éléments qui sont à la base. Et dans une famille, quand il y a quelqu'un qui a déjà eu le cancer, tout de suite on est susceptible d'avoir le cancer. Alors est-ce à dire que c'est une maladie contagieuse?
3: Non, ce n'est pas une maladie qui est contagieuse, mais une maladie qui pourrait être héréditaire, je dirais.
2: D'accord. De mère en fille, parce que vous avez parlé aussi des hommes, 0,5 à 1% d'hommes qui également sont victimes de cancer du sein. C'est-à-dire que dans une famille, soit la mère ou le père, ayant fait la maladie, se retrouve déjà dans cette lignée-là où les enfants pourraient faire la maladie.
3: Oui, exactement. Si dans la famille, il y a un parent qui a déjà eu, je prends un exemple, bon, comme déjà dans le cas du cancer du sein, si la mère a déjà eu un cancer du sein, une de ses filles pourrait avoir aussi le cancer du sein. Mais ça ne veut pas dire que dès que la mère a fait un cancer du sein, la fille fera obligatoirement un cancer du sein. C'est fort probable, mais pas obligatoire.
2: Alors déjà, comme on le sait, qu'est-ce qu'il faut faire vraiment pour cette fille-là, pour éviter d'être sujette de cancer du sein?
3: Il faut déjà penser au dépistage précoce, je dirais. Et le dépistage précoce va comprendre quoi? Entre autres, l'autopalpation. Il faudrait que cette dernière sache comment rechercher une anomalie visible et palpable au niveau du sein, ou se faire consulter par un médecin au moins une fois dans l'année, qui va les amener à la recherche d'un signe d'appel. Il y a aussi la mammographie, qui peut se faire à partir de 45 ans chez la femme. Et devant un signe d'appel, c'est-à-dire une anomalie qu'elle va rencontrer au niveau du sein, on verra s'il faut aller avec une échographie, ça va dépendre de l'âge, ou bien de la mammographie, ou bien aller faire un prélèvement, on dira une biopsie, et analyser pour voir s'il y a des cellules malignes au niveau du prélèvement.
2: Je prends le cas d'une famille où la mère a fait, par exemple, le cancer du sein, qui n'a pas pu succomber à la maladie, qui est décédée. Combien de temps, vraiment, les filles de cette famille-là doivent mettre pour pouvoir se faire dépister?
3: Je dirais qu'il n'y a pas de temps donné. Et il ne faut pas forcément attendre même qu'un parent ait un cancer avant de penser à se faire dépister. Comme nous sommes déjà dans le mois, on peut déjà profiter pour faire un dépistage. Sinon, pas de temps donné, dès que possible.
2: Je le dis parce que peut-être d'autres familles n'ont pas l'information et il y a un cas qui est survenu et du coup, il y a eu le décès. Est-ce que tout de suite, ou du moins ces quelques années plus tard, ou du moins cette lignée directement peut ne pas avoir, mais plus tard, c'est-à-dire les petits-enfants, les générations de cette famille?
3: Oui, c'est possible. Je prends par exemple, dans une famille, la mère a fait le cancer. Les filles peuvent ne pas faire le cancer et par exemple, les petits-enfants peuvent avoir ce cancer. Et ça peut être un autre cancer, hormis le cancer du sein, qui peut s'exprimer.
2: Ça nous permet d'anticiper sur une question pour savoir. Alors, elle a dit qu'il existe plusieurs types de cancers chez la femme, outre le cancer du sein.
3: Oui, exactement. Il existe plusieurs types de cancers. Il y a le cancer du col utérin qui peut être guéri vite s'il est vite dépisté, avec un dépistage précoce. On a recours généralement au frottis ou bien l'IVA. Voilà. Et on peut avoir aussi chez la femme des cancers de l'ovaire, cancers de l'utérus. Ça, ce sont les organes génitaux mammaires. On peut avoir aussi un cancer du foie, de l'estomac, c'est-à-dire tout organe de l'organisme peut être touché par un cancer. Donc, toute femme est susceptible de faire n'importe quel cancer.
2: Est-ce que ce sont les mêmes causes qui provoquent ces différents types de cancers?
3: Non, pas les mêmes causes, mais il y a certaines causes qui peuvent se retrouver dans les mêmes cancers, comme par exemple la sédentarité, l'intoxication au tabac ou bien à l'alcool. Voilà, sinon, quand on va prendre le cancer du sein, il y aura des causes qui seront un peu propres au cancer du sein. Quand on va prendre, par exemple, le cancer de l'estomac, on va dire peut-être un ulcère qui est devenu chronique et après qui s'est cancérisé. Quand on va prendre, par exemple, le cancer du foie, on va dire une infection à l'hépatite virale B, par exemple, qui s'est compliquée après en cancer. Quand on va prendre, par exemple, encore le cancer de l'œsophage, on peut dire, j'ai un patient qui avait une grande consommation d'alcool, bon, il y a plusieurs exemples.
2: D'accord, docteur. Alors, on entend surtout dans ce mois particulièrement parler de dépistage du cancer du sein. Alors, beaucoup de femmes se posent la question de savoir est-ce que ce n'est pas douloureux? Voilà, ça pourrait vraiment être à la base du refus du dépistage. Donc, vous qui êtes au cœur de la chose, dites-nous aujourd'hui, est-ce que ça fait mal ce dépistage du cancer du sein?
3: Il n'y a aucune douleur lorsqu'on fait le dépistage du cancer du sein. Aucune douleur. Et c'est juste regarder d'abord les seins pour voir s'il n'y a pas une anomalie, par exemple une rougeur ou bien une rétraction du sein par rapport au sein contralatéral, un mamelon qui est peut-être ombiliqué. On peut avoir aussi un écoulement anormal. Après avoir regardé, on aura recours à toucher le sein, ce qu'on va dire chez nous, en palpant pour essayer de retrouver peut-être une masse ou bien quelque chose d'anormal. Donc, c'est vraiment pas douloureux.
2: D'accord. Et beaucoup de femmes aussi sont à l'écoute. Elles sont certainement nourries. Elles se posent la question, alors qui peut se faire dépister du cancer du sein et à partir de quel âge?
3: Tout le monde, normalement, peut se faire dépister du cancer du sein. Parce que le cancer du sein peut survenir même au cours de la grossesse. Voilà. Donc, tout le monde, que ce soit la femme allaitante et la femme qui n'est pas nourrice. Mais quand elle vient en consultation, il va falloir juste préciser qu'elle est nourrice. Ou bien, lors de notre interrogatoire, on sera informé qu'elle est nourrice. Sinon, tout le monde peut se faire dépister. Maintenant, peut-être si on y a lieu de demander la mammographie, là, la femme qui est nourrice, il y aura une contre-indication à la réalisation de la mammographie.
2: Et ça dit que la jeune fille de 7 ans, 5 ans, peut se faire dépister également?
3: Non, on va dire à partir de 25 ans au moins, on peut déjà commencer à penser à se faire dépister.
2: Et la fréquence de dépistage par rapport au cancer du sein?
3: La fréquence, c'est l'autopalpation se fera chaque mois en dehors des menstrues. Au moins 5 jours après les menstrues, la femme qui sait comment faire l'autopalpation, elle fera l'autopalpation devant son miroir ou bien couchée dans son lit chaque mois. Et si elle doit se faire examiner par un médecin, ça sera au moins une fois dans l'année.
2: Nous sommes d'ailleurs au mois d'octobre. Elle a dit que c'est parce que la femme doit se faire dépister au moins une fois dans l'année qu'il y a un mois spécial dédié à la femme qui est l'octobre rose. À quoi répond ce mois, si on peut se permettre, docteur?
3: Je dirais que non. Ce n'est pas pour ça qu'il y a le mois d'octobre rose. Le mois d'octobre rose est peut-être là pour
2: intensifier
3: les actions sur le dépistage précoce du cancer du sein.
2: C'est bien noté. Alors, fidèles auditeurs, nous poursuivons notre émission Espace Santé. Nous sommes toujours avec Dr Korotoum Traoré. Elle est cancérologue au CHU de Trècheville. Nous sommes partis de la généralité pour arriver aux causes du cancer du sein. Nous poursuivons. Alors, docteur, dites-nous, quels sont les moyens vraiment qu'on utilise pour faire dépister une femme ou un homme du cancer du sein?
3: Les moyens qu'on utilise, il y a l'autopalpation, comme je l'ai dit tout à l'heure, et il y a l'examen des seins par un personnel de santé. Il y a aussi l'échographie qui peut être faite devant un examen anormal ou la mammographie, toujours dans le cadre du dépistage chez les patientes qui ont plus de 40 ans.
2: Et est-ce qu'il existe des traitements par rapport au cancer du sein, une fois que le cancer est déclaré, est-ce qu'il y a des traitements?
3: Oui, il y a beaucoup de traitements, même je dirais. Mais avant de décider du traitement de la patiente, il faut passer le dossier en réunion de concertation pluridisciplinaire où il y a plusieurs médecins qui s'associent pour décider de la stratégie thérapeutique normale du cancer du sein. Et on peut avoir recours à la chirurgie, soit chirurgie partielle, on n'enlève pas tout le sein, ou une chirurgie totale où on va enlever le sein. Mais tout cela va dépendre vraiment du stade du cancer. On peut avoir recours aussi à la chimiothérapie ou bien à la radiothérapie.
2: Alors, le traitement dure combien de temps, le cancer?
3: Le traitement du cancer du sein, un cancer dépisté, c'est des années de traitement, je dirais. Pourquoi? Parce que c'est des cycles. Il y a au moins 4 séances d'abord. Après les 4 séances qui peuvent se faire soit chaque 14 jours ou chaque 21 jours, À la suite de cela, il y aura une évaluation pour voir si le traitement marche bien. Et on peut compléter avec une deuxième séquence de traitement avant de penser à la chirurgie. Et après la chirurgie, ça c'est pour les femmes qui sont opérables. Voilà. On va avec la chirurgie. Et après cette chirurgie, on peut refaire notre traitement, qui peut être soit la chimiothérapie ou bien l'hormonothérapie, mais tout dépend vraiment du stade de la maladie.
2: Est-ce qu'on guérit du cancer du sein?
3: Le cancer du sein dépisté tôt, on peut en guérir.
2: Quand on parle de dépister tôt, c'est-à-dire à quel stade vraiment pour qu'on dise qu'il a été dépisté tôt?
3: D'accord. Dépister tôt, c'est une femme qui va peut-être au décours de l'autopalpation découvrir une boule ou bien une anomalie au niveau du sein et qui va consulter, on va poser le diagnostic et on va stadifier la maladie, c'est-à-dire on va chercher à savoir si la maladie était allée ailleurs, c'est-à-dire est-ce que la maladie est restée uniquement au niveau du sein ou bien s'est étendue dans l'organisme en atteignant par exemple les poumons ou bien le foie. En fonction de ça, on a une stadification qui a vite découvert. La maladie est généralement localisée. Elle ne s'est pas encore disséminée dans l'organisme. Là, on peut aller soit directement avec une chirurgie pour traiter la maladie et faire suivre par d'autres, ou bien faire une chimio, c'est possible.
2: Vous avez parlé des signes en parlant d'une boule dans le sein et autres. Mais en réalité, quels sont les premiers signes? Les premiers signes, c'est qui pourrait, peut-être pour une femme qui ne s'était pas fait dépister auparavant, qui n'a pas eu la volonté de se faire dépister, qui est chez elle et qui sait que le cancer du sein existe, tout de suite, qu'est-ce qui pourrait être un premier signe qui puisse l'interpeller à se rendre à l'hôpital?
3: Le tout premier signe, ça pourrait être un changement de la forme ou de l'aspect du sein. C'est-à-dire une femme qui a pour habitude de regarder ses seins, lorsqu'il aura un tout petit changement, elle va se rendre compte. C'est-à-dire la peau qui est devenue un peu comme une peau d'orange, on va dire, c'est-à-dire inflammatoire, ou bien une rougeur, ou bien elle va constater un écoulement anormal au niveau de son sein. Ça peut être sanguinolent ou bien avoir un autre aspect. Ou bien une boule qu'elle va sentir au niveau de l'aisselle, qui peut aussi être un signe d'appel en faveur d'un cancer du sein. C'est entre ceux-là.
2: D'accord. Et docteur Korotoum, dites-nous où se situe principalement le cancer et comment ça se présente? Est-ce une plaie? On veut comprendre.
3: Le cancer du sein va se situer principalement au niveau du sein.
2: Bon, au bout?
3: Il n'y a pas de siège préférentiel, mais ça sera au niveau du sein. Mais secondairement, le sein peut être normal et on va retrouver une boule anormale au niveau de l'aisselle qu'on appelle généralement ganglion ou adénopathie.
2: Il n'y a pas de format du cancer en réalité, c'est pas une plaie.
3: Au fait, comme je le disais tout à l'heure, la femme va remarquer une modification de l'aspect de son sein. Et c'est quand elle tarde, avant de se faire prendre en charge, qu'il peut suivre une plaie, une ulcération ou bien une rétraction même du sein. Sinon, au début, on ne peut généralement pas aller avec la présence d'une plaie.
2: D'accord. On sait qu'il existe plusieurs types de cancers, vous les avez cités tout à l'heure. Mais pourquoi est-ce qu'on dit que le cancer du sein est le cancer le plus fréquent chez les femmes? Pourquoi? Pourquoi cette manière de dire?
3: On dit que le cancer du sein est le plus fréquent parce que, comme je le disais tout à l'heure, c'est le cancer le plus retrouvé, que ce soit au monde, parce qu'il occupe le premier rang, et en Côte d'Ivoire aussi, il occupe le premier rang en termes d'incidence. Et en termes de mortalité aussi, c'est le premier cancer en Côte d'Ivoire. Donc, peut-être c'est pourquoi on dit que c'est le cancer le plus fréquent.
2: Merci infiniment à vous, docteur Korotoum Traoré. Je rappelle, vous êtes cancérologue au CHU de Trècheville. Vous étiez notre invité à Espace Santé aujourd'hui, jeudi, octobre rose. Le mois dédié au dépistage, à la sensibilisation. Et vous l'avez signifié, nous sommes invités à nous faire dépister afin d'éviter au maximum un quelconque cancer, surtout le cancer du sein qui est le plus fréquent chez la femme.
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0: Heureux les doux, car ils recevront la terre en héritage.
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2: Alors, chers auditeurs, auditrices de la Radio Nationale Catholique, nous voulons réfléchir sur comment grandir dans la foi avec Marie. En tant que chrétien, il nous faut demeurer dans la foi. Seule la foi, la confiance en Dieu peut nous apporter la paix, peut nous apporter le vivre ensemble dans sa plénitude et dans sa beauté. Alors, c'est pourquoi nous voulons réfléchir sur le sens profond de la foi. Comment grandir dans la foi, mais en regardant Marie. Alors, s'il nous faut grandir dans la foi avec Marie, il nous faut donc au préalable, je dirais, clarifier ce que nous entendons par la foi. C'est bien que nous parlons beaucoup de la foi, mais c'est quoi la foi? Alors, chers auditeurs, chères auditrices, prenons tous notre catéchisme de l'Église catholique au numéro 26, qui définit très bien la foi. Le catéchisme de l'Église catholique, le numéro 26, dit ceci. La foi est la réponse de l'homme à Dieu. La foi est la réponse de l'homme à Dieu qui se révèle à lui et se donne à lui. Voyez donc, c'est la réponse à la révélation de Dieu à l'homme. Et quand Dieu se révèle, il apporte en même temps à l'homme une lumière surabondante. Donc, déjà, cette définition voudrait dire que la foi, c'est la réponse que l'homme donne à Dieu. Or, pourquoi donc Dieu se révèle-t-il à l'homme? Et pourquoi se donne-t-il? C'est en vue de quoi? Et pourquoi en même temps, en le faisant, il apporte une lumière surabondante à l'homme? Parce que d'abord, il faut dire que parce que nous avons été créés et nous habitions avec lui dans sa maison, dit le texte de Genèse chapitre 2, les versets 7 à 8 et les versets 15 à 23. C'est très important ce que je dis aujourd'hui. Et il s'est trouvé qu'à un moment donné, nous nous sommes retrouvés loin de lui. C'est important, nous sommes retrouvés. Nous sommes devenus, je dirais, des apatries, des sans-patries. Nous sommes devenus même des déracinés parce que nous avons quitté notre origine qui est Dieu par le péché. Nous sommes pour errer sans cesse dans un autre lieu qui n'est pas le nôtre. Et nous n'avons plus de repos depuis ce moment. Et c'est ce que nous vivons aujourd'hui dans notre monde et en chacun de nous. Nous sommes tiraillés de toutes parts, inquiétés et apeurés par tout ce qui n'est pas nous, par des esprits néfastes, des bandits, des terroristes, par des semblables sans foi ni loi, par des réalités non prévues par Dieu, la maladie, les attaques maléfiques, les rejets et la non-assistance, des états qui nous tiennent en leur pouvoir, et domination, le péché et la mort. Tout ceci, des débats et des combats sont permanents en nous. Bref, toutes choses fabriquées, fomentées sur notre chemin, en famille, en communauté, au travail, dans le pays et en nous-mêmes. Toutes choses pour nous couper le souffle. On ne sait d'où cela vient et pourquoi. C'est à nous que cela arrive toujours et on ne sait ce qu'on a fait pour mériter tout cela. Pourquoi et pourquoi? Tout un mystère de vie. Et aujourd'hui, la réalité de notre pays, nous ne la cachons pas, c'est un mystère. Pourquoi en nous que cela arrive? Et nous n'avons pas la paix, la quiétude, le repos, l'amour, la joie permanente, le bonheur en tant que communion avec Dieu. Tout cela aujourd'hui semble être parti. Alors, comment répondre? Comment nous tourner vers Dieu? Or, alors qu'on nous dit que nous avons été créés pour être des vivants et non des morts, nous sommes appelés pour vivre avec Dieu. Nous avons été créés pour être heureux, en communion parfaite avec Dieu dans sa réalité divine. Chers frères et sœurs, chers auditeurs et auditrices, où sommes-nous et que se passe-t-il? C'est là que notre cher frère Augustin, un Africain aussi, Saint Augustin, qui dit « Oh Dieu, tu nous as créés pour toi et notre cœur est sans repos tant qu'il ne repose pas en toi. » Aujourd'hui, nous cherchons tous le repos en Dieu. Alors, c'est ici qu'intervient alors la foi. Devant toute cette difficulté, c'est là que l'homme doit maintenant se tourner vers lui. Et se tourner vers lui, c'est la réponse de l'homme. Et c'est là que je voudrais tout de suite dire aujourd'hui, au-delà, au-dedans de toi-même, mon frère, ma soeur, pour que tu puisses redécouvrir et voir encore de tes yeux la présence de Dieu, il faut que tu vives et que tu te retournes vers Dieu. Et c'est ici qu'intervient la foi. Parce qu'au fond, la foi, c'est ta réponse à Dieu. C'est notre réponse à Dieu. Notre adhésion, notre empressement d'ouverture à Dieu. Le fait que, au fond, je traduise au fond de mon cœur, « Viens Seigneur, viens envahir toute mon âme, tout mon être. Viens ma joie, viens ma vie, viens mon amour, viens lumière bienheureuse. » Vous voyez, c'est la réponse, c'est de savoir me tourner vers Dieu pour dire, « C'est en lui que j'ai ma réponse. » Ce n'est pas en une autre personne, ce n'est pas en autre structure. Et c'est là que je nous invite ce matin. Nous allons voir comme Marie, qui elle aussi a traversé toutes ces incompréhensions de la vie que je viens d'énumérer. Elle aussi qui est passée par toutes les épreuves, mais elle a su se tourner vers Dieu. Elle est restée toujours ouverte à Dieu. Elle a toujours donné son cœur à Dieu et elle a dit toujours au fond d'elle, viens Seigneur, viens envahir mon âme, viens envahir mon cœur, viens être ma joie, viens être mon secours. C'est une réponse venant du cœur. Voilà d'abord ce que nous devons retenir. Donc, ma réponse, ma foi aujourd'hui, au cœur de toutes ces épreuves, je dois la vivre en me tournant vers Dieu et en criant au fond de moi, Seigneur, tu es mon secours. Seigneur, tu es mon Dieu. Seigneur, tu es la seule et unique personne qui puisse m'apporter paix, joie, amour. Ça, c'est l'attitude que chacun de nous doit avoir parce que Marie l'a eu et nous verrons ça tout à l'heure. Donc, mon frère, ma sœur, toi qui m'écoutes, tout ce que nous vivons, tout ce qui se dit sur les médias, tout ce qui se voit, tout ce qu'on constate, toute cette méchanceté humaine, tout cela, n'oublions pas que nous, notre foi doit être vécue, tournée vers Dieu, dans une confiance totale. Ça, c'est la première des choses que nous devons retenir. Voyons maintenant la foi de Marie. Marie a suivi le même processus de foi que nous suivons aujourd'hui. Au temps de Jésus, au temps de Marie, il y avait aussi l'occupation romaine. Il y avait aussi la domination, il y avait aussi la souffrance et les épreuves. Mais Marie n'a pas été gratifiée, il faut lui dire, d'extase et de vision. Ce n'est pas parce qu'elle a été choisie pour être la mère du Fils de Dieu qu'elle a été gratifiée d'extase et de vision, qu'elle a été épargnée de toutes ces épreuves. Dieu est venu lui parler une seule fois par l'ange et c'était fini. Et dans ces versets que nous connaissons, « Je suis la servante du Seigneur » dans Luc chapitre 1, verset 26 à 38, que nous connaissons bien l'annonciation, l'ange qui vient annoncer à Marie que nous connaissons tout, on peut sélectionner le peu de paroles que l'ange lui a dites au verset 28, 31 et 35, 37, 36, 37. Ça, c'est pour que nous puissions. Dieu, donc, comme le dit le catéchisme de l'Église catholique, j'ai donné la définition numéro 26, Dieu s'est révélé et s'est communiqué à Marie en lui apportant une lumière surabondante. Mais pourquoi Dieu s'est-il révélé à Marie et que lui a-t-il apporté dans la lumière surabondante? Au fond, Marie, qui était Marie? Quels étaient les élans de son cœur? Et c'est là que je ramène un peu à mon livre que j'ai écrit, La vie de foi de Marie selon les évangiles, que j'en ai beaucoup parlé il y a 2 ans de cela, où j'ai parlé des différentes étapes de la vie de Marie, que je vais reprendre brièvement en quelques minutes, pas beaucoup, pour dire d'abord que Marie était confrontée, avant de répondre à Dieu, elle était confrontée aux mêmes difficultés que nous aujourd'hui. La première difficulté que Marie ou qu'elle Marie était confrontée, c'est que quand l'ange venait lui annoncer d'être la mère du Fils de Dieu, Marie était fiancée. Autrement dit, dans la loi juive, ils étaient déjà mariés, Joseph et elle. Donc, les deux étaient mariés. Elle attendait seulement que le moment arrive pour qu'elle puisse déménager pour habiter chez Joseph. Et voici que Dieu va faire irruption dans la vie de Marie. Et Marie était confrontée à cette difficulté. Que je ne reviens pas parce qu'on en a beaucoup parlé, que nous connaissons. Si elle dit oui, mais il y a une question d'infidélité qui est là. Parce que marier, c'est l'adultère même. Faire un enfant sans pas avec ton mari, c'est déjà de l'adultère. Elle était confrontée à la loi aussi de la lapidation. que quand tu prends une grossesse ou quand tu es marié, tu vas même faire un enfant en dehors de ton mariage, tu es lapidé, c'est la loi de la lapidation. Elle est confrontée aussi au regard de la famille, tout cela, on connaît bien les difficultés. Alors, mais Marie a osé au-delà de toutes ces difficultés-là, elle a su donner sa réponse positive à Dieu. Au cœur de cette épreuve, Marie a dit oui. Et Marie ne s'est pas arrêtée là. En plus de cela, après même la naissance de Jésus, on voit déjà qu'est-ce qui s'est passé avec tout le massacre des pauvres innocents. C'est vraiment un événement qu'il faut méditer profondément. Pourquoi Dieu peut-il permettre qu'on puisse massacrer ces enfants de 0 à 2 ans à Bethléem, ces innocents? Et Rachel, on dit Rachel pleure. Dans Rama, elle ne veut pas être consolée. C'est le symbole de toute cette femme qui pleure et qui ne trouve pas de justification, de réponse à ce massacre. Pourquoi Dieu va-t-il permettre à cause de son fils Jésus? Aujourd'hui, on peut, c'est la même situation que nous vivons. Pourquoi tant d'atrocités? Pourquoi tant de méchancetés? Pourquoi le cœur de l'homme est si dur, méchant? Pourquoi peut-il couper, détruire? Pourquoi tant de souffrances dans nos familles, dans notre pays et tout ça? Mais Marie, dans le silence de son cœur, elle s'est toujours tournée vers Dieu. Elle est toujours restée, comme dit, Seigneur, viens à mon aide. Seigneur, permets-moi de vivre cet événement, que mon cœur ne se détourne pas de toi. Viens être ma joie, viens me donner force et courage. C'est ça la réponse, c'est ça la foi. Sa voix toujours restée tournée vers Dieu. Et c'est cela que le Seigneur attend de nous. Et Marie connaît aussi cette difficulté. Une autre difficulté que j'aimerais bien souligner aussi, c'est quand Jésus a l'âge de 12 ans. Vous voyez déjà qu'il dit à sa mère, à son père, « Joseph, mais pourquoi me cherchez-vous? Ne savez-vous pas que je dois être aux affaires de mon père ?» Bref, Marie ne comprend pas tout cela. Et même on peut aller plus loin, au pied de la croix. Voici son fils Jésus qui meurt. Mais tu vois, Marie garde ce silence et son cœur est toujours attaché à Dieu. Donc elle a toujours donné son oui à Dieu. En ce sens, Marie devient pour nous modèle de foi de chrétien. Et ça, cela est important. Donc pour découvrir, en fait, la foi de Marie dans tout ce que je viens de dire, il nous faut vraiment comprendre une seule chose, que la réponse de Marie par rapport aux événements, par rapport à tout ce qui est difficulté et épreuve, elle est restée toujours confiante dans le Seigneur. Donc pour grandir dans la foi, pour demeurer attaché à Dieu, c'est ça notre thème, qu'on grandit dans la foi, il y a beaucoup de conditions. Et que Marie a vécu, que je voudrais énumérer beaucoup, c'est tout. D'abord, je l'ai dit dans mon livre, pour espérer grandir dans la foi, il nous faut avoir d'abord une foi mariale, c'est-à-dire la foi de Marie. On ne peut pas grandir véritablement de la foi si nous ne regardons pas la Vierge Marie. Vraiment, la foi de Marie a été une foi de combat, n'est-ce pas? De combat intérieur, pour comprendre de Dieu. Ça a été une foi. Vous voyez, donc il faut avoir cette foi de combat. Parce que sa foi était combattue. Le combat entre le bien et le mal. Le combat entre abandonner et ne pas abandonner. Le combat entre se plaindre et dire que, mais Dieu, tu n'es pas juste. Pourquoi moi? Et c'est ce que nous vivons aujourd'hui. Nous avons peut-être cette tendance de dire, mais où est Dieu? Et en tendant de dire, mais Dieu est-il silencieux jusqu'à ce que tu nous laisses comme ça? Nous nous posons beaucoup de questions. Et la foi de Marie a été un combat. Ça a été aussi une foi de confiance. Deuxième élément fort, la confiance. Que je reviendrai là-dessus. La confiance, c'est de garder toujours cette assurance. Même quand les choses ne vont pas bien, mais garder toujours cette confiance. Garder toujours en idée que Dieu est toujours présent, qu'il ne m'abandonne pas, même si je ne comprends pas ce que je vis. Mais la foi de Marie aussi est action de grâce. J'ai remarqué dans le livre, quand elle chante son magnificat, la reconnaissance. Voilà, on ne peut pas grandir dans la foi si on ne sait pas reconnaître les bienfaits de Dieu dans notre vie. Ça, je crois qu'on en a beaucoup parlé, l'action de grâce. En tout temps et en tout lieu, il faut en toutes circonstances bénir le Seigneur, n'est-ce pas? Nous connaissons ça. Aujourd'hui, ça nous manque. On est plus préoccupé, on ne voit pas ce que Dieu fait pour nous. On ne voit pas forcément ce que Dieu fait pour nous. C'est vrai que présentement nous traversons des moments difficiles, mais cela ne nous empêche pas de dire merci à Dieu, parce que n'eût été la présence de Dieu, peut-être on n'a pas le souffle de vie. Mais Dieu là, il nous donne le souffle de vie, il nous permet de vivre, il nous permet de venir faire une mission, il nous permet aussi d'aller toujours à l'église, de pouvoir communier à son corps, à son sang, les sacrements sont là. Donc là, Dieu ne nous abandonne pas, même si nous traversons un moment difficile, mais Dieu ne nous a jamais abandonnés. L'Emmanuel, Dieu avec nous, il est toujours présent. Donc la foi de Marie a été une foi d'action de grâce. Je voudrais aussi relever cela. C'est vrai que nous vivons des moments difficiles, mais cela ne doit pas nous empêcher de dire merci du fond de notre cœur à Dieu. Il ne faudrait pas être ingrat envers Dieu, parce que la Vierge Marie, elle a vécu dans l'action de grâce. Ensuite, l'action de grâce et la louange, mais la foi de Marie a été méditation et prière. C'est ça la foi. Marie, dans sa réponse à Dieu par rapport à tout ce qu'elle a vécu, on dit Marie méditait toutes ces choses dans son cœur. La foi, c'est la méditation, le silence. Quand je ne comprends pas, je prie à l'intérieur de moi, tout simplement, non pas en posant des questions, le pourquoi Seigneur, mais comment Seigneur peut-il m'aider à vivre cette épreuve? Et Marie est restée dans cette intimité profonde avec le Seigneur. C'est ça aussi grandir dans la foi. Ça, c'est une foi mariale que nous retrouvons en Marie qui médite, qui cherche à comprendre le sens de ce que nous vivons. Et je crois que si chacun de nous, nous nous posons la question sérieusement, Dieu nous parlera à l'intérieur de nous. Parce que Marie, elle aussi, elle avait été éclairée par la réponse de Dieu qui éclaire, qui se réveille, qui donne en même temps une lumière, qui éclaire. Parce que quand tu sais t'interroger, quand tu sais garder cette intimité avec nous. Et là, c'est pour nous, cette prière de méditation, de silence, c'est ce que nous, au sanctuaire, dans notre vie au sanctuaire, c'est ce que nous appelons un temps fort d'adoration eucharistique. C'est-à-dire c'est ce cœur à cœur avec Jésus, ça c'est l'attitude de Marie. Marie avait Dieu en son cœur, elle avait Dieu en son sein, elle portait Dieu en elle. Et nous, aujourd'hui, nous portons ce Dieu avec l'Eucharistie, mais devant le Saint-Sacrement, nous avons cette possibilité aussi. Regardez, donc il n'y a pas de foi sans méditation. On ne peut pas grandir dans la foi si on ne sait pas méditer, prendre un temps de silence pour interroger le Seigneur. Donc voilà, je grandirai dans la foi si je réussis comme Marie, après mille et un combats, à faire confiance et à croire que ce qui m'a été dit de la part du Seigneur, donc ce que le Seigneur me parle à travers les événements de ma vie, à travers ce que je vis, si je garde la confiance dans le Seigneur, il m'accordera les grâces que je lui demande. Je peux ainsi dire aujourd'hui, en toute sincérité, qu'en rentrant profondément dans la vie de Marie, nous découvrons que Marie était une femme de foi, mais elle a grandi dans la foi, dans une intimité profonde avec le Seigneur. Marie, elle a gardé sa foi en disant non à tout ce qui est négatif, et elle est restée toujours positive. Ça, c'est un autre aspect important de la vie de Marie, que je souligne un peu dans le livre que j'ai écrit. Je ne veux pas revenir parce qu'on en a beaucoup long, on en a beaucoup parlé longuement et épilogué là-dessus. Savoir dire non à la négativité, c'est une forme de grandir dans la foi. Marie était une femme de non et de oui. Non à tout ce qui pouvait me rendre triste, tout ce qui pouvait m'empêcher d'entrer en communion parfaite avec Dieu, tout ce qui pouvait m'entraîner dans l'angoisse, dans le découragement, tout ce qui pouvait m'entraîner, j'étais dans le découragement et surtout m'entraîner dans cette attitude de garder la foi et la confiance en Dieu. Marie disait toujours non, même quand elle ne comprenait pas. Au pied de la croix, elle était debout quand elle ne comprenait rien. Et sa foi, et c'est cela, elle a dit non. Et oui, à garder toujours confiance en Dieu. Donc voilà que c'est un aspect important de Marie. Marie aussi grandit dans la foi, c'est ne pas s'enfermer sur soi-même. Marie était toujours ouverte à Dieu. C'est important. C'est être capable de partager, de communiquer sa grâce. C'est être capable de donner la primauté aussi aux autres, comme Marie l'a fait. Elle est sortie d'elle-même. Elle a oublié tout pour se mettre au service de son fils et à travers son fils et au service de l'humanité. Aux noces de Cana, on voit la foi de Marie. C'est une foi agissante. Une foi d'une, une foi qui est capable de faire commencer le ministère public. Ce n'est pas parce que nous vivons aujourd'hui cela, qu'avec les épreuves, que nous ne devons plus être capables de communiquer notre expérience, notre foi. La foi, c'est toujours, la foi se partage. La foi est partage, elle est communion. Et c'est important. Donc, grandir dans la foi, c'est être capable aussi de vivre comme Marie l'a vécu, dans cette attitude d'ouverture aux autres. Je termine en disant tout simplement que grandir dans la foi, c'est réussir à faire le même exercice comme Marie l'a fait. C'est-à-dire être capable de pouvoir garder confiance même quand les choses ne vont pas. Et aujourd'hui, la méthode pour grandir, pour que la foi soit, c'est comme Marie, méditer. Prends du temps avec le Seigneur. Prends du temps pour méditer, pour comprendre les événements de la vie. Et chercher au Seigneur, en demandant au Seigneur, donne-moi la force de tenir, la foi de rester ferme jusqu'au bout. Ne jamais désespérer comme Marie l'a vécu.
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0: Dans quelques instants, nous rendons les honneurs à notre Mère du Ciel, la très sainte Vierge Marie, à travers l'Angélus.
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2: Il est 12 heures.
3: L'ange du Seigneur apporta l'annonce à Marie.
4: Et elle conçut du Saint-Esprit.
5: Je vous salue, Marie, pleine de grâce, le Seigneur est avec vous. Vous êtes bénie entre toutes les femmes, et Jésus, le fruit de vos entrailles, est béni.
6: Sainte Marie, Mère de Dieu, priez pour nous pécheurs,

0: parmi nous.
1: Je vous salue, Marie, pleine de grâce, le Seigneur est avec vous. Vous êtes bénie entre toutes les femmes, et Jésus, le fruit de vos entrailles, est béni.
2: Sainte Marie, Mère de Dieu, priez pour nous, pauvres pécheurs, maintenant et à l'heure de notre mort. Amen.
3: Priez pour nous, Sainte Mère de Dieu,
4: afin que nous soyons rendus dignes des promesses du Christ.
3: Daigne, Seigneur, répandre ta grâce dans nos âmes, afin qu'ayant connu par le message de l'ange l'incarnation du Christ, ton Fils, nous arrivions par sa passion et par sa croix à la gloire de sa résurrection. Par le Christ, notre Seigneur. Amen.

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1: Octobre, Saint-Gérard. Gérard naît dans le canton de Florennes. Son oncle maternel est l'évêque de Liège. Son père appartient à la lignée du duc d'Austrasie. Ses parents possèdent de grands domaines dans la forêt de Marlange, notamment Brogne. Gérard devient page du comte Béranger à la cour de

0: mûr en vue de faire carrière dans les armes. Très apprécié par le comte, il prend de plus en plus d'influence dans le gouvernement du comté. Cependant, à la mort de son père, Gérard renonce à toute ambition, aux privilèges reçus de sa famille et réalise sa vocation, consacrer sa vie à Dieu. En 914, il revient fonder un monastère sur son domaine de Prognes et lui applique la règle des chanoines de Saint-Augustin. Il va se former à Saint-Denis en France, près de Paris. Découvrant l'ordre de Saint-Benoît, il décide d'y rattacher son monastère et reçoit lui-même l'habit bénédictin en 919. Peu de temps après, il est ordonné prêtre. Il devient abbé de Brogne en 923. Durant 20 ans, à la demande des seigneurs de Flandre, du Hainaut et de Lorraine, cet homme doux et conciliant va reformer une vingtaine de monastères en leur appliquant la règle bénédictine, à la fois pour s'assurer de leur indépendance financière et pour renouveler la vie spirituelle et liturgique. En 953, Gérard revient vivre en simple religieux à l'abbaye de Brogne, dans la prière et la solitude. Sentant sa mort approcher, il fait sonner la cloche du monastère et s'éteint paisiblement. Gérard est canonisé en 1131. Au XVIIe siècle, Brogne prend le nom de Saint-Gérard. Dans la baille, le puits appelé Puits Saint-Pierre est réputé pour son eau miraculeuse, que ceux qui sont malades ou saints ou dévorés d'une fièvre ardente accourent, aurait dit Gérard. Gérard, tu nous invites à donner une place à la prière et à la liturgie dans notre vie. Aide-nous à ne pas déserter les églises à cause d'une mauvaise impression, mais à trouver une paroisse ou une communauté dans laquelle nous nous sentirons bien, afin de profiter pleinement de la liturgie des sacrements que nous propose l'Église corps du Christ.
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1: Chanter de tout son cœur, de toute son âme et de tout son corps permet de toucher parfois un sentiment de plénitude, signe de la présence de Dieu à nos côtés. Lorsque je chante tous les dimanches à l'église, même si ma voix n'est pas toujours juste,
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0: Ses enfants, Aka Pierre-André et son épouse Lindkvist Suzanne, Amon Noël et son épouse Vania Gisèle, veuve Manois Gilbert, née Aka Yolande, Aka Mathilde Laure, Aka Achille et son épouse Lévry Magali, Aka Eleonore et son épouse Sem Sylvestre, Aka Viviane et son époux Kofi Eric, Aka Stéphane, leurs enfants et petits-enfants, les enfants de feu Aka Simone, Aka Christiane, Aka Asselme et Aka Fernand, très sensibles aux nombreuses marques de sympathie, d'affection et de compassion qui leur ont été témoignées lors du rappel à Dieu le 8 août 2026 de la matriarche Marthe Marie-Thérèse Nana, veuve de feu Akam Alphonse Marie, et dans l'impossibilité de toucher individuellement tous ceux et celles qui leur ont apporté soutien spirituel, moral, matériel et financier, les prient de bien vouloir trouver ici l'expression de leur profonde gratitude. Ils remercient particulièrement son éminence Jean-Pierre Cardinal Coutouin, les prêtres religieux et religieuses présents aux différentes étapes des obsèques et de tous les prêtres religieux et religieuses amis de la famille Aka Alphonse Marie, les responsables politiques et administratifs, les délégations et associations, les familles alliées et amies, les chefs des générations et la communauté villageoise de Moussou, les amis et connaissances des enfants de feu Alphonse Marie Aka, les amis de Toumoudi, Dabou et Benjerville. Que Dieu vous bénisse.
1: Le cœur

Cardinal Ignace Bessi Dogbo, archevêque métropolitain d'Abidjan, la présidente du Sénat de la République de Côte d'Ivoire, Madame Candia Kamisoko Camara, le grand chancelier de l'Ordre national de Côte d'Ivoire, Monsieur Ali Koulibaly, le ministre du Commerce, de l'Industrie et de l'Artisanat et président du Conseil régional du Handball, Monsieur Ibrahim Khalil Konaté, le ministre du Plan et du Développement, Monsieur Souleymane Diarra Souba, Madame Assana Sangari, ex-députée de Dabakala, la famille Billon, la grande famille Teigné Ouattara, la famille Yao Pierre Doumé, les familles alliées et les autorités administratives traditionnelles et religieuses d'Abidjan, de Bonieré, de Dabakala et du Hambol vous annoncent le rappel à Dieu de Papa Innocent Kérémassa Ouattara, économiste, cadre supérieur de l'EECI et ex-directeur du Centre des métiers de l'électricité. CME. Programme des obsèques samedi 26, dimanche 27 et lundi 28 septembre 2026 de 18h à 20h. Présentation des condoléances au domicile familial situé à Cocody Lycée Technique, cité EECI, villa numéro 3, derrière la clinique Providence. Mercredi 30 septembre 2026 de 19h à 20h30, veillée religieuse à la cathédrale Saint-Paul du Plateau. Vendredi 2 octobre 2026 de 12h à 13h, cérémonie d'hommage à Ivocep Presseville, VGE, salle Félix Oufouette Boigny. Samedi 3 octobre 2026 à 8h30, levée de corps sur le parvis de la cathédrale Saint-Paul du Plateau, suivie de la messe de requiem, puis de l'inhumation au cimetière de Williamsville. Dimanche 4 octobre 2026 à 9h à la cathédrale Saint-Paul du Plateau, messe d'action de grâce. Union de prière pour le repos de l'âme de Papa Innocent Kérémassa Ouattara.

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1: Lecture du livre du prophète Isaïe. Je veux chanter pour mon ami le chant du bien-aimé à sa vigne. Mon ami avait une vigne sur un coteau fertile. Il en retoura la terre, en retira les pierres, pour y mettre un plan de qualité. Au milieu, il bâtit une tour de garde et creusa aussi un pressoir. Il en attendait de beaux raisins. Mais elle en donna de mauvais. Et maintenant, habitants de Jérusalem, hommes de Juda, soyez donc juges entre moi et ma vigne. Pouvais-je faire pour ma vigne plus que je n'ai fait? J'attendais de beaux raisins. Pourquoi en a-t-elle donné de mauvais? Eh bien, je vais vous apprendre ce que je ferai de ma vigne. Enlever sa clôture pour qu'elle soit dévorée par les animaux. Ouvrir une brèche dans son mur pour qu'elle soit piétinée. J'en ferai une pente désolée. Elle ne sera ni taillée ni sarclée. Il y poussera des épines et des ronces. J'interdirai aux nuages d'y faire tomber la pluie. La vigne du Seigneur de l'univers, c'est la maison d'Israël. Le plan qu'il chérissait, ce sont les hommes de Juda. Il en attendait le droit, et voici le crime. Il en attendait la justice, et voici les cris. Cela commence comme une chanson de vendange. Je chanterai pour mon ami le chant du bien-aimé à sa vigne. Mon ami avait une vigne sur un coteau fertile. Il en retourna la terre, en retira les pierres pour y mettre un plan de qualité. La vigne en Israël est chose précieuse et tout le monde sait quel soin patient et attentif elle requiert de la part du vigneron. Si bien qu'une chanson de vendange, vantant la sollicitude du vigneron, était devenue une chanson de noces. On invitait le jeune époux à prodiguer autant de soin à son épouse. Le prophète Isaïe, à son tour, reprend la même chanson, mais cette fois pour parler de l'alliance entre Dieu et Israël. De la chanson de vendange, devenue chant de noces, il a tiré une véritable parabole. Ses auditeurs ne s'y tromperont pas. Il ne s'agit pas d'une simple chanson de vendange, ni même de fête de mariage. D'ailleurs, c'est le prophète lui-même qui déchiffre la parabole. Je cite « La vigne du Seigneur de l'univers, c'est la maison d'Israël. Le plan qu'il chérissait, ce sont les hommes de Juda. » Quant aux fruits, Isaïe est tout aussi clair. Le bon raisin attendu, c'est le droit et la justice. Le mauvais raisin, c'est ce qu'il appelle le crime et les cris. Dans la suite de ce chapitre, il précise ses reproches. « Malheur, ceux-ci joignent maison à maison, champ à champ, jusqu'à prendre toute la place et à demeurer seuls au milieu du pays. » C'est la recherche égoïste de l'argent et de la propriété qui est visée ici. Et cette insouciance des riches pour le malheur des pauvres qui caractérise souvent les périodes prospères. Je cite encore Isaïe, « Levés de bon matin, ils courent après les boissons fortes, et jusque tard dans la soirée, ils s'échauffent avec le vin. » La harpe et la lyre, le tambourin et la flûte accompagnent leur beuverie. Mais ils ne regardent pas ce que fait le Seigneur et ne voient pas ce que ses mains accomplissent. C'est Isaïe au chapitre 5. Et il y a pire encore, c'est la perversion de la justice. Je cite encore, « Malheur, ils déclarent bien le mal et mal le bien. Ils font de l'obscurité la lumière et de la lumière l'obscurité. Ils font passer pour amer ce qui est doux. Et pour doux, ce qui est amer. Ils justifient le coupable pour un présent. Autrement dit, les juges se font acheter. Et ils refusent à l'innocent sa justification. Et que fait le vigneron mal récompensé de ses efforts? Il finit par admettre que la terre est trop mauvaise et il abandonne l'entreprise. Le beau carré bien ordonnancé sera vite redevenu un terrain vague où pousseront épines et ronces, comme dit Isaïe. C'est toujours la même leçon. Dès qu'on s'éloigne de la fidélité au commandement, on fait fausse route. Et le peuple, créé pour que tous ses membres soient heureux et libres, devient le règne de tous les égoïsmes et de tous les vices. Et cela se termine toujours mal. Tout comme un beau carré de vigne laissé à l'abandon devient la proie des bêtes sauvages. Ce qui qui est troublant quand même, une fois de plus, dans ce message du prophète, c'est qu'Isaïe attribue à Dieu lui-même l'exercice du châtiment. Le vigneron de sa parabole ne se contente pas de laisser faire le cours des choses. C'est lui-même qui enlève la clôture et ouvre une brèche dans le mur pour que la vigne soit piétinée et dévorée par les animaux. En réalité, comme dimanche dernier avec le prophète Ézéchiel, nous sommes à une étape de la pédagogie de Dieu. Avec Isaïe, nous sommes même avant Ézéchiel. Donc, à une époque où l'on dit volontiers que Dieu punit nos mauvaises actions, à une époque surtout où on n'est pas débarrassé d'idolâtrie. Et donc, pour le prophète, il s'agit avant tout d'affirmer qu'il n'existe qu'une puissance au monde. Aucune autre divinité n'est à craindre. Dans tout ce qui nous arrive, c'est vers le Dieu d'Israël qu'il faut se tourner. Lui, le Saint d'Israël, est totalement étranger à toutes les bassesses et les injustices des hommes. Ceux-ci n'ont donc aucune chance de survie s'ils ne changent pas de vie. Là, Isaïe fait la grosse voix, si j'ose dire. Mais n'oublions pas que le même Isaïe, plus tard, quand il faudra remonter le moral des troupes, reprendra son chant de la vigne, mais avec d'autres couplets. Je cite « Ce jour-là, chantez la vigne délicieuse. Moi, le Seigneur, j'en suis le gardien. À intervalles réguliers, je l'arrose. De peur qu'en y fasse irruption, je la garde nuit et jour. Je ne suis plus en colère. » C'est Isaïe, chapitre 27. Mais notre chance à nous, 2500 ans plus tard, c'est de savoir que Dieu n'est jamais en colère.

0: Pour qui a entendu le chant de la vigne d'Isaïe dans la première lecture de ce dimanche, ce psaume en est l'écho parfait. Le thème est le même, Israël est comparé à une vigne dont Dieu est le vigneron. Celui-ci a fait pour sa vigne tout ce qu'un vigneron peut faire. Il l'a soignée, protégée, gardée. Hélas, la vigne n'a rien donné. Mon ami avait une vigne sur un coteau fertile. Il en retourna la terre, en retira les pierres pour y mettre un plant de qualité. Au milieu, il bâtit une tour de garde et creusa aussi un pressoir. Il en attendait de beaux raisins, mais elle en donna de mauvais. On connaît la fin de la chanson. Le vigneron se met en colère. « Je vais vous apprendre ce que je ferai de ma vigne. Enlever sa clôture pour qu'elle soit dévorée par les animaux. Ouvrir une brèche dans son mur pour qu'elle soit piétinée. J'en ferai une pente désolée. Elle ne sera ni taillée ni sarclée. Il y poussera des épines et des ronces. J'interdirai aux nuages d'y faire tomber la pluie. » Visiblement, la métaphore de la vigne était parfaitement comprise quand on chantait ce psaume au temple de Jérusalem. Car les malheurs d'Israël sont exprimés dans ce psaume avec les mêmes images. Par exemple, on dit à Dieu, « Pourquoi as-tu percé sa clôture ? Tous les passants y grappillent ton chemin. Le sanglier, les forêts la ravagent. Les bêtes des champs la broutent. » Traduisez, « Nous sommes en période d'occupation étrangère. Les bêtes féroces, ce sont les ennemis du moment. » Dans un autre verset, on dit encore, « La voici détruite, incendiée. » Ou encore, « Tu fais de nous la cible des voisins. Nos ennemis ont vraiment de quoi rire. » De quels ennemis s'agit-il précisément? On ne peut pas le dire. Malheureusement, toutes les guerres, toutes les occupations étrangères, où que ce soit, à la surface du globe, apportent avec elles le même cortège d'atrocités et de malheurs. Une autre phrase dit encore, « Vas-tu longtemps encore opposer ta colère aux prières de ton peuple, le nourrir du pain de ses larmes, l'abreuver de larmes sans mesure ?» Tout cela ne suffit pas pour situer les circonstances concrètes qui ont inspiré cette supplication. Il est donc impossible de savoir quand ce psaume a été écrit. Est-ce au moment où la grande puissance assyrienne envahissait toute la région, en commençant par le royaume du Nord? Cela nous reporterait bien avant l'exil à Babylone, entre le 9e et le 7e siècle avant Jésus-Christ, puisque la capitale du royaume du Nord, Samarie, a été écrasée en 721. Est-ce bien plus tard, après la prise de Jérusalem par Babylone, c'est-à-dire au 6e siècle? Et il y a encore d'autres hypothèses possibles. De toute manière, quelles que soient les circonstances concrètes dans lesquelles est né ce psaume, le peuple d'Israël a malheureusement pu le redire à nouveau, à plusieurs reprises. Et aujourd'hui, à la surface du globe, nous connaissons plusieurs peuples qui pourraient le réinventer pour leur propre compte. Lorsqu'on lit ce psaume en entier, il se présente comme un cantique. Il est composé de 4 couplets et 4 refrains. Les couplets disent l'histoire d'Israël. Vigne choisie par Dieu, prise à l'Égypte. Autrement dit, le peuple que Dieu s'est choisi, qu'il a rassemblé, libéré de l'esclavage en Égypte et fait d'entrer dans la terre promise. La vigne que tu as prise à l'Égypte, tu la replantes en chassant des nations. Elle étendait ses sarments jusqu'à la mer et ses rejets jusqu'au fleuve. Et maintenant, c'est la désolation, le pain des larmes. Et le refrain, c'est la phrase « Dieu de l'univers, fais-nous revenir, que ton visage s'éclaire et nous serons sauvés. » L'expression « fais-nous revenir » est typique des célébrations pénitentielles. Le mot « revenir » signifie se convertir, faire demi-tour. Car on sait bien que si la vigne a donné de mauvais fruits, ce n'est pas de la faute du vigneron. Les prophètes l'avaient assez dit, Isaïe entre autres. Les bons fruits que Dieu attendait, c'était le droit et la justice. Comme le dit Michée dans cette phrase superbe, « On t'a fait savoir, ô homme, ce qui est bien. » Ce que le Seigneur exige de toi, rien d'autre que de respecter le droit, aimer la fidélité et marcher humblement avec ton Dieu. Ils avaient beau être prévenus, les croyants, libérés par le Dieu qui veut l'homme libre, ils ont pourtant écrasé le pauvre et réduit le frère à l'esclavage. Ils n'ont pas cultivé la justice. Ils ont cultivé la richesse égoïste. Dieu de l'univers, reviens, fais-nous revenir. Le refrain est donc une demande de pardon. Ce qui est remarquable, c'est que la formule oscille entre Dieu de l'univers, reviens, et Dieu de l'univers, fais-nous revenir. Quand on supplie Dieu de revenir en disant Dieu revient, on sous-entend reviens nous sauver. Évidemment, on sait bien qu'il ne s'est pas éloigné, mais c'est un appel au secours. La deuxième formule, Dieu de l'univers, fais-nous revenir, dit bien que la conversion est à la fois œuvre de Dieu et œuvre de l'homme. En fait, c'est le demi-tour de l'homme, retourné par l'Esprit de Dieu. Lecture de la lettre de saint Paul apôtre aux Philippiens. Frères, ne soyez inquiets de rien, mais en toutes circonstances, priez et suppliez tout en rendant grâce pour faire connaître à Dieu vos demandes. Et la paix de Dieu, qui dépasse tout ce qu'on peut concevoir, gardera vos cœurs et vos pensées dans le Christ Jésus. Enfin, mes frères, tout ce qui est vrai et noble, tout ce qui est juste et pur, tout ce qui est digne d'être aimé et honoré, tout ce qui s'appelle vertu et qui mérite des éloges, tout cela, prenez-le en compte. Ce que vous avez appris et reçu, ce que vous avez vu et entendu de moi, mettez-le en pratique. Et le Dieu de la paix sera avec vous. Ne soyez inquiets de rien, dit Paul. Et nous avons envie de lui répondre que ce n'est pas toujours facile. Mais il faut relire le verset qui précède ce texte dans la lettre de Paul. Il dit « Le Seigneur est proche ». Voilà pour Paul la meilleure et même la seule raison de rester serein, quoi qu'il arrive. Derrière cette petite phrase « Le Seigneur est proche », il me semble qu'on peut entendre deux choses. Premièrement, le Seigneur est proche de nous, et cela on le sait depuis bien longtemps en Israël, depuis l'épisode du buisson ardent. Dieu est proche de nous parce qu'il nous aime. Deuxièmement, le Seigneur est proche parce que les temps sont accomplis, parce que le royaume de Dieu est déjà inauguré et que nous sommes dans les derniers temps. On connaît cette autre phrase de Paul empruntée au vocabulaire nautique. Le temps a cargué ses voiles, c'est dans la première aux Corinthiens. Comme un bateau, prêt d'entrer au port, replie ses voiles. C'est le sens du mot cargué. De la même façon, l'histoire humaine est tout près du port. Être croyant, c'est être tendu vers cet accomplissement de l'histoire. Non seulement le royaume s'est approché de nous en Jésus-Christ, puisque le royaume de Dieu, c'est Jésus-Christ, présent en tous, mais mieux encore, il nous attire comme un aimant. Et le reste du texte en découle. Puisque le Seigneur est proche, nous ne sommes inquiétés par rien. On croit entendre ici l'écho de cette superbe leçon sur la prière chez saint Matthieu. La leçon de Jésus, bien sûr. Ne vous souciez pas pour votre vie de ce que vous mangerez, ni pour votre corps de quoi vous le vêtirez. La vie n'est-elle pas plus que la nourriture? Et le corps plus que les vêtements? Ne dites pas qu'allons-nous manger, ou bien qu'allons-nous boire, ou encore avec quoi nous habiller. Tout cela, les païens le recherchent. Mais votre Père céleste sait que vous en avez besoin. Cherchez d'abord le royaume de Dieu et sa justice, et tout cela vous sera donné par surcroît. Ne vous faites pas de soucis pour demain. Demain aura souci de lui-même. À chaque jour suffit sa peine. Matthieu chapitre 6. Ce n'est pas de l'insouciance, c'est de la confiance, de la sérénité. Ne soyez inquiets de rien, puisque tout est déjà donné. Il n'y a qu'à puiser. Nous n'avons qu'à nous laisser emporter dans le torrent de la grâce. Prier, au fond, c'est se plonger dans le don de Dieu. Alors nous comprenons pourquoi dans la prière, supplication et action de grâce sont toujours liées. C'est une caractéristique de la prière juive qui dit toujours en même temps « Tu es béni, Seigneur, toi qui nous donnes » et « S'il te plaît, donne-nous ». C'est logique d'ailleurs. Si l'on prie Dieu, c'est parce qu'on sait qu'il peut et qu'il veut notre bonheur et qu'il y travaille sans cesse. Lui demander quelque chose, c'est implicitement au moins lui rendre grâce. Et c'est très exactement ce que dit Paul. En toutes circonstances, priez et suppliez tout en rendant grâce pour faire connaître à Dieu vos demandes. Mais comme disait Jésus, il ne suffit pas de dire Seigneur, Seigneur, il faut encore faire la volonté du Père. Paul fait la même recommandation. Tout ce qui est vrai et noble, tout ce qui est juste et pur, prenez-le en compte. Il attache certainement une grande importance à cette pratique d'une vie droite et fraternelle, puisqu'il la met exactement en parallèle avec la prière. Il commence par parler de la prière et il conclut « La paix de Dieu qui dépasse tout ce qu'on peut imaginer gardera vos cœurs et vos pensées dans le Christ Jésus ». Puis il parle du comportement des chrétiens pour terminer par la phrase « Le Dieu de la paix sera avec vous ». C'est parallèle. Et il me semble que ce parallélisme certainement voulu signifie qu'aux yeux de Paul, prière rime avec vie communautaire. En cela, d'ailleurs, il ne fait que reprendre la prédication des prophètes de l'Ancien Testament. Pour revenir au Nouveau Testament, vous connaissez la phrase de Jésus dans l'Évangile de Marc. « Quand vous vous tenez debout en prière, si vous avez quelque chose contre quelqu'un, pardonnez. » Et saint Pierre fait le même rapprochement. « La fin de toute chose est proche. Montrez donc de la sagesse et soyez sobres afin de pouvoir prier. » Ayez avant tout un amour constant les uns pour les autres. À en croire Paul, la paix est donc au bout de ce chemin où vie de prière et valeurs communautaires marchent de pair. Ne soyez inquiets de rien, priez et suppliez tout en rendant grâce pour faire connaître à Dieu vos demandes. Et la paix de Dieu gardera vos cœurs et vos pensées. Et tout ce qui est vrai et noble, tout ce qui est juste et pur, prenez-le en compte, et le Dieu de la paix sera avec vous. Si nous prenons au sérieux cette insistance des Écritures sur le lien nécessaire entre la prière et l'amour fraternel, il y a là sans aucun doute une leçon pour nous. Non seulement nos inquiétudes nous font oublier que Dieu nous aime, mais plus grave peut-être, elles nous ferment le cœur. Si nous nous préoccupions moins de notre pain, du lendemain, il y aurait du pain aujourd'hui pour beaucoup d'autres. Évangile de Jésus-Christ selon saint Matthieu. En ce temps-là, Jésus disait aux grands prêtres et aux anciens du peuple, « Écoutez cette parabole. Un homme était propriétaire d'un domaine. Il planta une vigne, l'entoura d'une clôture, y creusa un pressoir et bâtit une tour de garde. Puis il loua cette vigne à des vignerons, et partit en voyage. Quand arriva le temps des fruits, il envoya ses serviteurs auprès des vignerons pour se faire remettre le produit de sa vigne. Mais les vignerons se saisirent des serviteurs, frappèrent l'un, tuèrent l'autre, lapidèrent le troisième. De nouveau, le propriétaire envoya d'autres serviteurs, plus nombreux que les premiers, mais on les traita de la même façon. Finalement, il leur envoya son fils en se disant « Ils respecteront mon fils ». Mais, voyant le fils, les vignerons se dirent entre eux, « Voici l'héritier, venez, tuons-le, nous aurons son héritage. » Ils se saisirent de lui, le jetèrent hors de la vigne et le tuèrent. « Eh bien, quand le maître de la vigne viendra, que fera-t-il à ces vignerons ?» On lui répond, « C'est misérable, il les fera périr misérablement. Il louera la vigne à d'autres vignerons, qui lui en remettront le produit en temps voulu. » Jésus leur dit, « N'avez-vous jamais lu dans les Écritures « La pierre qu'ont rejetée les bâtisseurs est devenue la pierre d'angle. C'est là l'œuvre du Seigneur, la merveille devant nos yeux. Aussi, je vous le dis, le royaume de Dieu vous sera enlevé pour être donné à une nation qui lui fera produire ses fruits. » On reconnaît tout de suite dans cette parabole de Jésus des emprunts qu'il fait au champ de la vigne du prophète Isaïe, je vous le rappelle. Un homme était propriétaire d'un domaine, il planta une vigne, l'entoura d'une clôture, il creusa un pressoir, il bâtit une tour de garde. Le propriétaire entoure sa vigne des mêmes soins que le vigneron d'Isaïe. Mais les similitudes s'arrêtent là. Dans l'Évangile, la parabole prend un tour nouveau, et propose donc une leçon nouvelle. Chez Isaïe, le propriétaire est en même temps le vigneron. La vigne représente le peuple d'Israël, une vigne entourée de soins, mais décevante, et qui ne donnait que des mauvais fruits. Dans la parabole de Jésus, le propriétaire n'est pas le vigneron. Il n'exploite pas directement sa vigne, il la confie à d'autres vignerons. Quant à savoir qui est la vigne et qui sont les vignerons, ce n'est pas clair. De deux choses l'une. Première hypothèse, la vigne représente Israël, comme chez Isaïe, et les vignerons sont les chefs des prêtres et les pharisiens. Ils avaient la charge de la vigne, le peuple d'Israël. Ils l'ont mal guidée, puisqu'ils ont maltraité tous les prophètes. Et en définitive, ils sont en train de rejeter le Fils bien-aimé du Père. Deuxième hypothèse, la vigne représente le royaume de Dieu. Et les vignerons, c'est le peuple d'Israël tout entier qui en avait reçu la charge. C'est cette deuxième hypothèse qui est probablement la bonne, puisque Jésus termine en disant « Le royaume de Dieu vous sera enlevé pour être donné à une nation qui lui fera produire ses fruits. » Cette dernière phrase de Jésus est terrible. « Le royaume de Dieu vous sera enlevé. » Faut-il en conclure que le peuple d'Israël serait rejeté? Grave question qui a empoisonné le dialogue entre juifs et chrétiens depuis 20 siècles et à laquelle s'affrontait déjà douloureusement saint Paul, le juif, dans la lettre aux Romains. Or, sa conclusion était que de manière mystérieuse, mais de manière certaine, Israël reste le peuple élu au service du monde, parce que Dieu ne peut pas se rejeter lui-même, c'est une phrase de Paul. D'autre part, il ne faut pas oublier qu'une parabole n'est jamais un verdict, mais un appel à la conversion. Il est vrai que d'une parabole à l'autre, dans cette dernière étape de la vie de Jésus, le ton monte. Mais c'est parce que l'urgence de la reconnaissance du Messie se fait pressante. Nous sommes à la veille de la Passion. Il ne faut jamais perdre de vue que le souhait constant de Jésus est de sauver les hommes, non de les condamner. Et que s'il guérit les aveugles de naissance, il désire plus encore guérir ses compatriotes de leur aveuglement. On a donc là une ultime tentative de Jésus pour alerter les pharisiens. Ses paroles sont sévères, mais elles ne constituent pas un jugement définitif. Il ne s'agit en aucun cas d'un jugement sans appel du peuple juif dans son ensemble, ni même de ses chefs. Ce serait contraire à tout l'Évangile. D'ailleurs, l'annonce la plus importante, ce n'est pas que le royaume leur soit enlevé. Ce qui compte, c'est que malgré les obstacles dressés par les hommes, le royaume produit son fruit. Ce n'est pas le vigneron qui compte, c'est le raisin. Mais surtout, c'est le commentaire de Jésus qui nous donne la clé de la parabole. N'avez-vous jamais lu dans les Écritures « La pierre qu'ont rejetée les bâtisseurs est devenue la pierre d'angle. » C'est là l'œuvre du Seigneur, la merveille devant nos yeux. Dieu est un habitué de ces renversements de situation. Déjà au livre de la Genèse, les fils de Jacob avaient dit à propos de leur frère Joseph « Voilà le bien-aimé, tuons-le !» Ils n'imaginaient pas que celui qu'ils voulaient supprimer était celui qu'elle allait sauver, eux et tout le peuple. D'une certaine manière, Jésus annonce ici sa résurrection. Lui, la pierre rejetée, deviendra la clé de voûte de l'édifice. Traduisez le nouveau peuple, ce seront tous ceux qui se rassembleront autour de lui, quelle que soit leur origine. Et nul n'en est exclu. Tous les vignerons sont englobés dans la phrase de Jésus sur la croix. « Père, pardonne-leur, ils ne savent pas ce qu'ils font. »
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Élevez-vous pas d'éternel, et que le roi de bois fasse son entrée. Qui est donc ce roi de bois? C'est Jésus-Christ de Nazareth, celui-là qui ouvre les écluses des cieux, pour que ta vie soit meilleure. Proclame, mon frère, ma soeur, que les cieux s'ouvrent sur ta vie, les cieux s'ouvrent sur ta situation, que Jésus n'a pas changé, il demeure le même. Alléluia. Alléluia. Les cieux se sont ouverts sur ta vie.

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Samedi 3 octobre 2026, bonsoir à tous, chers frères et sœurs en Christ. Bienvenue donc à ce temps libre d'antenne de veille du 27e dimanche du temps ordinaire de l'Église avec à la technique Martial Atta, à la présentation Atsin Bernardin Nathanaël.

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1: Voilà, nous sommes heureux donc de vous retrouver sur la Voix de l'Évangile, la radio nationale catholique de Côte d'Ivoire, depuis le studio Cardinal Bernard Yago, bien sûr. C'est anciennement, je dirais, le studio de production qui maintenant assure, qui nous permet de nous faire entendre chez vous, bien sûr, sur votre lieu de travail, partout où vous vous trouvez. Et c'est là

aussi la voix de l'Évangile. On s'en souvient, il y a un peu plus d'une semaine, la voix de l'Évangile a connu un incendie qui a ravagé, je dirais, la cabine, enfin la partie où tous les sons partent, tout ce qui est la radio se retrouve dans cet endroit, tout cela est parti en fumée. Et bien sûr, pour l'heure, on peut dire que c'est la détresse, même si en Dieu il n'y a pas de détresse, tout est grâce. Et nous sommes encore là pour vous servir avec beaucoup de joie et bénir le nom du Seigneur.

travers ce titre justement qui passe, vous avez reconnu la voix de l'ancien évêque du diocèse de d'Aboville, actuel évêque du diocèse de San Pedro en Côte d'Ivoire, Monseigneur Alexis Toabiyula, qui à l'époque était, je dirais, évêque du diocèse d'Aboville. Et ce titre rappelle, je dirais, dans les détails, je dirais, tout ce qui touche à la pastorale, tout ce qui touche, je dirais, au peuple qui compose cette région de l'Agnébi-Tiassa jusqu'à la région de la Mé, du pays Akié, et bien sûr, même de Tiassalé même. Alors, donc, comme on le voit, nous pouvons aussi dire merci au Seigneur pour ce qu'il fait pour la voie de l'Évangile à travers le psaume 118, en parenthèse 119, soumis à notre méditation pour ce jour. Pour ton serviteur, que ton visage s'illumine, Seigneur. Apprends-moi à bien saisir, à bien juger. Je me fie à tes volontés. C'est pour mon bien que j'ai souffert. Ainsi ai-je appris tes commandements. Seigneur, je le sais, tes décisions sont justes. Tu es fidèle quand tu m'éprouves. Jusqu'à ce jour, le monde tient à tes décisions. Toute chose est ta servante. Je suis ton serviteur, éclaire-moi. Je connaîtrai tes exigences, déchiffrer ta parole, illumine et les simples comprennent. Et nous pouvons avec le refrain dire, pour ton serviteur, que ton visage s'illumine, Seigneur. Alors comme on le voit, il n'y a pas de tristesse en Dieu. Et lui-même l'a dit, vous aurez à souffrir ici-bas, mais sachez que j'ai vaincu le monde.

Voilà, alors voici donc un titre que nous vous proposons pour vous permettre de passer un bon week-end. Qui, vous qui nous suivez donc sans relâche sur la voie de l'Évangile, nous bénissons le nom du Seigneur pour vous. Et particulièrement en ce jour, en ce samedi, certainement que quelqu'un célèbre son anniversaire, soit de naissance, de mariage, de confirmation, de baptême, de toute autre chose, de promotion même, et de beaucoup de bonnes choses. Alors pour tout cela, que le Seigneur vous bénisse, qu'il vous accorde de nombreuses années de vie sur cette terre pour le servir, et qu'il vous donne tout ce que votre cœur lui demande dans votre prière.

retournons sur le plateau pour vous dire tout simplement que nous pensons aussi également à toutes les personnes qui en ce jour ou depuis un bon moment ne se sentent pas bien dans leur peau, voilà, qui sont tout simplement malades, découragés de la vie, ceux qui désespèrent. Non, le Seigneur lui-même nous console. Il nous console et il nous donne toujours sa parole pour nous dire « Consolez mon peuple, consolez mon peuple. » Alors que personne ne se décourage. Et l'exemple de Job nous enseigne énormément. Nous y reviendrons tout à l'heure pour dire à tous ceux qui ne se sentent pas bien dans leur peau, qui ne se disent pas que le Seigneur les a abandonnés. Voilà. Et qu'ils sont toujours aimés de Dieu. Au point de se lamenter, non. Il n'y a pas à dire, mais pourquoi moi, pourquoi, non. Dieu sait ce qu'il le fait. Lui-même, il vous donnera la santé, la force de tenir face aux difficultés de notre temps. Il nous donnera son esprit pour que la santé puisse revenir, que la joie puisse revenir. Ce n'est pas tous les jours qu'on a la joie. Il y a des moments un peu moroses, il y a des temps moroses où on ne sent aucune joie. Voilà. Mais sachez que tous les jours n'est pas dimanche. Il y a des jours sans, il y a des jours bien difficiles, mais il y a aussi des moments de joie. C'est vrai, quelle que soit la longueur de la nuit, le jour finit par arriver, n'est-ce pas ?

Mais il y a un grand événement qui prépare pour nous la Voix de l'Évangile, la Radio Nationale Catholique. C'est vrai qu'elle est quelque peu éprouvée, voilà. Mais sachez que c'est une radio qui, depuis le 2 février 2026, célèbre 25 années d'existence. Voilà. La radio existe il y a 25 ans. Et 25 ans, ça se fête. C'est un temps de grâce. Alors, ces choses, l'incendie et autres, ne doivent pas nous faire oublier l'essentiel. Voilà. Donc, la radio pense toujours à nous autres, auditeurs, auditrices, enfin, les annonceurs et tout ce monde-là. Et ce sera le samedi 24 octobre. Le samedi 24 octobre, au sanctuaire marial Notre-Dame d'Afrique, Mère de toute grâce d'Abidjan, à Tchékoubé, il aura un grand concert organisé justement dans le cadre des 25 ans d'existence de la Radio Nationale Catholique. Et ce jour-là, il aura de grands artistes, Geneviève Brou, Boniface et bien d'autres encore. 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Et ce sera dans l'après-midi à partir de 14h. On va s'amuser jusqu'à même 18h. Bon, puisqu'il y a aussi des impératifs, on sera peut-être obligé d'arrêter à 18h. Mais toujours est-il que allons là-bas. Une façon de dire merci à la Vierge Marie pour son soutien, à nous-mêmes, à la radio et à tous ceux qui sont avec nous. Voilà donc une occasion à ne pas oublier. Et puis bientôt aussi, c'est les rentrées pastorales. Voilà. Au niveau d'Abidjan, il y en a eu déjà, mais au plan paroissial, certainement que nos correspondants nous le diront. Mais pour l'heure, tous, on s'apprête à reprendre nos habits de travail, voilà, nos vêtements de travail dans le champ de Dieu, dans la vigne du Seigneur. La vigne, d'ailleurs, il sera encore question ce dimanche et tout à l'heure, peut-être dans le cadre de l'émission Presse Info et Radioscopie, nous y reviendrons. Mais pour l'heure, tous, apprêtons-nous pour nous remettre au travail.

Alors, nous allons vous proposer donc la première lecture de ce jour, soumise à notre méditation. Livre de Job au chapitre 1er, pardon, Job chapitre 42, versets 1 à 3, 5 à 6 et 12 à 17. Job s'adressa au Seigneur et dit: je sais que tu peux tout et que nul projet pour toi n'est impossible. Quel est celui qui déforme tes plans sans rien y connaître? De fait, j'ai parlé sans les comprendre. De merveilles hors de ma portée dont je ne savais rien. C'est pas oui dire que je te connaissais. Mais maintenant, mes yeux t'ont vu. C'est pourquoi je me rétracte et me répands sur la poussière et sur la cendre. Le Seigneur bénit la nouvelle situation de Job, plus encore que l'ancienne. Job posséda 14 000 moutons et 6 000 chameaux, 1000 paires de bœufs et 1000 ânesses. Il eut encore 7 fils et 3 filles. Il nomma la première colombe, la deuxième fleur de laurier et la troisième ombre du regard. On ne trouvait pas dans tout le pays de femmes aussi belles que les filles de Job. Leur père leur donna une part d'héritage avec leurs frères. Après cela, Job vécut encore 140 ans. Et il vit ses fils et, les fils de ses fils, 4 générations, et Job mourut âgé, rassasié de jours. Parole du Seigneur, le livre de Job, chapitre 42, versets 1 à 3, 5 à 6 et 12 à 17.

Voilà un livre que tout chrétien doit lire, méditer en long et en large. Et ce livre-là nous est soumis depuis tout au long de la semaine. Depuis le début de la semaine, il a été question du livre de Job. Et avec Job, nous avons beaucoup appris. Et lui-même le dit dans ce passage, c'est pas où il dit que je te connaissais. C'est-à-dire, j'ai entendu parler de toi. Mais maintenant, mes yeux t'ont vu. En fait, apparemment, ce n'est pas parce que Job a vu Dieu de façon directe. Mais il a vu, il a compris quelle est la bonté de Dieu pour lui et pour les autres, pour les souffrants en général. Et un peu comme le vieillard Siméon qui peut dire, « Oh Seigneur, tu peux laisser ton serviteur s'en aller en paix parce que maintenant, mes yeux ont vu ta gloire à travers le Fils Jésus. » En clair, le vieillard Siméon a vu beaucoup de murs et de pas murs dans sa vie, des difficultés autres, des joies et des peines. Mais ce qu'il voit de ses yeux, de chair, c'est l'enfant Jésus. C'est Dieu lui-même qui le voit. Alors lui, il se dit, qu'est-ce que je vais encore chercher sur cette terre que je n'ai pas encore vue? Il vaut mieux, même si aujourd'hui, Seigneur, tu peux m'appeler, je peux partir tranquillement. Parce que ce que je attendais là, j'ai vu. Et c'est la même chose un peu comme pour Job. Job même a connu toutes sortes de difficultés. Tous ses enfants sont morts, ses troupeaux de bœufs et tout. Il a tout perdu et même il était malade. Mais à aucun moment, il n'a ouvert sa bouche pour insulter Dieu, pour parler mal de Dieu. Au contraire, il a dit, le Seigneur avait donné, le Seigneur a repris, que le nom du Seigneur soit béni. Nu, je suis sorti du ventre de ma mère, nu, j'y retournerai. Ah, parole forte. Et aujourd'hui, dans ce passage, si vous avez bien suivi, je reviens un peu dessus. Le Seigneur bénit la nouvelle situation de Job, plus encore que l'ancienne. Voilà. Tout ce qu'il a perdu, le Seigneur lui a restitué ça. Parce que le Seigneur lui-même a vu en Job quelqu'un de fidèle, quelqu'un de bien. Au contraire, c'est son entourage qui le décourageait. Il faut maudire Dieu et puis tu vas mourir. Mais jamais il n'est sorti de la bouche de Job de mots méchants à l'endroit de son Dieu. Au contraire, il glorifie le Seigneur et il donne même le Seigneur aux autres. En d'autres termes, prenez Dieu pour vous aussi, comme moi je le fais. Et eux-mêmes, ils se sont rendus compte à la fin, on a parlé des filles de Job, on dit que dans tout le pays, là, il n'y en a même pas eu de plus belle. Il a eu tout ce qu'il avait perdu au centuple. Voilà. Et encore, il était chargé de jours, le mot qui est utilisé, et Job mourut âgé, rassasié de jours. Rassasié, c'est-à-dire de sorte que lui-même, il était fatigué. Un peu comme ma tante qui avait 100 ans, un peu plus de 100 ans, et qui se disait, je suis fatigué, je suis fatigué. Elle disait souvent, je suis fatigué, je suis fatigué. C'est-à-dire, elle voulait partir. Voilà. Parce qu'elle a été rassasiée de jours, un peu comme Job. Nous aussi, prenons le chemin de Job. Il nous enseigne énormément. Il nous enseigne énormément. Alors, tout à l'heure, j'ai dit qu'il y a des gens qui sont malades, mais qu'ils prennent l'exemple de Job. Il faut avoir le courage de reconnaître que Dieu est là. Il est là auprès de nous, même dans la souffrance, s'il vous plaît. Même dans la joie, il est là. Et Job nous apprend beaucoup. C'est pour cela que j'ai dit qu'on revienne sur le livre de Job depuis le début jusqu'à la fin. Et on comprendra beaucoup de choses parce que ça nous touche de très près. J'insiste parce que ça nous touche de très près. Cette vie de Job-là, quand vous lisez les textes de Job, vous comprenez davantage vous-même votre vie. N'est-ce pas, Marcel Attah?

Bien, voilà, merci d'écouter la voix de l'Évangile, la radio nationale catholique de Côte d'Ivoire. Et la technique est assurée par Martial Atta, à l'animation Atsem Bernardin Nathanael. Et à partir de 16h, vous aurez l'émission Musique et Méditation avec Annie Zega. En attendant, nous poursuivons pour notre part en musique, n'est-ce pas?

Voilà, nous en arrivons donc à l'évangile de Jésus-Christ selon Saint Luc, Luc chapitre 10, versets 17 à 24, soumis à notre méditation pour ce jour. Luc chapitre 10, versets 17 à 24. En ce temps-là, les 72 disciples que Jésus avait envoyés revinrent tout joyeux en disant « Seigneur, même les démons nous sont soumis en ton nom. » Jésus leur dit « Je regardais Satan tomber du ciel comme l'éclair. Voici que je vous ai donné le pouvoir d'écraser serpents et scorpions et sur toute la puissance de l'ennemi. Absolument rien ne pourra vous nuire. Toutefois, ne vous réjouissez pas parce que les esprits vous sont soumis, mais réjouissez-vous parce que vos noms se trouvent inscrits dans les cieux. » À l'heure même, Jésus exulta de joie sous l'action de l'Esprit-Saint. Et il dit, « Père Seigneur du ciel et de la terre, je proclame ta louange. Ce que tu as caché aux sages et aux savants, tu l'as révélé aux tout-petits. Oui, Père, tu l'as voulu ainsi dans ta bienveillance. Tout m'a été remis par mon Père. Personne ne connaît qui est le Fils sinon le Père, et personne ne connaît qui est le Père sinon le Fils et celui à qui le Fils veut le révéler. » Puis il se tourna vers ses disciples et leur dit en particulier, « Heureux les yeux qui voient ce que vous voyez, car, je vous le déclare, beaucoup de prophètes et de rois ont voulu voir ce que vous-même vous voyez et ne l'ont pas vu, entendre ce que vous entendez et ne l'ont pas entendu. » Parole du Seigneur, Luc chapitre 10, oui, Luc chapitre 10, versets 17 à 24.

Voilà les outils qui chantent Kao Kao et avec l'évangile de ce jour. Réjouissez-vous parce que vos noms se trouvent inscrits dans les cieux. Alors comme on le voit, c'est une grande joie pour ceux qui annoncent l'évangile de Jésus. Alors qu'est-ce qui fait la force donc de la parole de Dieu? C'est une parole qui appartient à Dieu lui-même. Et celui qui se met au service de l'annonce de l'évangile a déjà son nom inscrit dans les livres de vie. Quelquefois, on entend dire « inscris mon nom dans ton livre de vie ». Non, ce n'est pas lui qui inscrit, c'est nous-mêmes véritablement qui inscrivons à travers nos actes. Voilà, ce que nous faisons là, si ça plaît au Seigneur, si nous faisons sa volonté, lui, nous-mêmes, on inscrit notre nom dans ce cahier, dans ce livre. Bon, je ne sais pas comment c'est, mais toujours est-il qu'il y a quelque part où notre nom est inscrit si nous faisons sa volonté. Voilà. Donc, ce n'est pas vraiment lui qui met notre nom, mais c'est nous-mêmes qui mettons notre nom par les actes que nous posons, par notre amitié, par notre fidélité au Seigneur. Et il a envoyé les 72 disciples, c'était le texte de jeudi dernier, voilà. Il a envoyé les 72 disciples en mission. Et quand eux-mêmes, ils étaient revenus, ils étaient contents, voilà. Mais Jésus était davantage heureux. Et il disait, je regardais Satan tomber du ciel comme l'éclair. Et voilà, on le voit même sans dire de plus. On voit même que Jésus était content et il se réjouissait. Je regardais Satan tomber du ciel comme l'éclair. Et on pourrait voir sur sa bouche comme il était en train de sourire. Il riait même, voilà. Parce que Satan n'a aucun pouvoir sur Jésus. Il n'a aucun pouvoir sur le chrétien. Voilà. C'est pour cela qu'il faut rester toujours la tête froide, consacrer sa vie à Dieu. Voilà. Tant que nous sommes en Dieu, il combat pour nous. Et la semaine dernière, déjà le 29 septembre dernier, c'était la fête des archanges Michel, Gabriel et Raphaël. Et hier encore, 2 octobre, c'était la fête des anges gardiens. Donc tout cela sont autour de Dieu et c'est pour nous qu'ils sont là. Michel, Gabriel et autres, ils sont là pour nous. Les anges sont là aussi pour nous. Ils sont autour de nous pour combattre à nos côtés. De sorte que si nous appartenons à Dieu, nous ne pouvons rien craindre. Car le Seigneur lui-même fait combattre pour nous. Ces anges, ces archanges, qui peut aller contre Michel? Michel, son nom signifie qu'il est comme Dieu. Voilà. S'il est comme Dieu, mais je ne vois pas qui peut combattre. Voilà. Et il est très puissant. Donc les anges sont puissants et de temps en temps, et même tout le temps, appelons-les à combattre pour nous, puisqu'ils sont à nos côtés. Voilà. Très souvent, nous les oublions, mais eux, ils sont là. Ça aussi, il faut le dire. Les anges, c'est une réalité. Ce n'est pas une vue de l'esprit. Ce n'est pas une invention de l'Église, comme pourraient d'autres personnes qui ne connaissent pas les anges pourraient dire. Mais ils sont là et c'est Dieu lui-même qui les met à nos côtés. Donc, faisons œuvre de Dieu. Faisons ce que le Seigneur nous demande. Annonçons l'Évangile à temps et à contre-temps. Et nous-mêmes, nous allons inscrire notre nom dans le livre de vie. Ce n'est pas Dieu qui va inscrire notre nom, mais c'est nous-mêmes par notre comportement, notre manière d'agir, notre fidélité au Seigneur.

Voilà, je rappelle que vous êtes bel et bien sur la Voix de l'Évangile, la radio nationale catholique de Côte d'Ivoire. Et si vous avez appris que la radio a brûlé, c'est vrai, mais c'est le lieu de prier chacun pour cette radio, d'approcher aussi le directeur de cette radio, le Père Jean Cras, il est là, sur la paroisse Saint-Joseph-Laga. On peut le toucher à tout moment pour voir qu'est-ce que moi je peux faire pour cette radio, pour relever cette radio, pour faire revivre la radio. Voilà, donc notre prière doit accompagner cette radio, mais aussi se demander qu'est-ce que je dois faire matériellement, financièrement, pour aider cette radio. Alors, vous verrez que les portes de la radio sont ouvertes. C'est à la paroisse Saint-Joseph Charpentier de Yopougon-Athié. Voilà, vous venez là, vous cherchez à voir le secrétariat et vous rencontrez le père directeur pour voir ce que vous pouvez apporter à cette radio. Voilà. Et le Seigneur vous le revaudra. Ainsi, vous-même, vous allez inscrire votre nom dans le livre de vie. Que le Seigneur vous bénisse pour tout ce que vous ferez pour cette radio. Il faut le dire, le jour où j'ai appris que la radio a brûlé, ce jour-là, je n'ai pratiquement rien mangé, tellement j'étais triste. Voilà. Or, dans la matinée de ce lundi-là, j'étais à la radio ici, à l'émission Agrimag. Et dès que je rentre, voilà que je vois l'information et ça m'a vraiment ébranlé. Mais je me suis dit, il faut se mettre en prière. Et c'est ce que nous avons fait. Mais les choses ne sont pas encore entrées dans l'ordre. C'est vrai que vous nous entendez, mais la radio ne peut pas se taire. C'est la voix de Dieu, c'est la voix de l'Évangile. Si elle se tait, cette voix de l'Évangile-là, ce ne sera pas bon pour le pays. Et pour chacun de vous et nous-mêmes. Alors, donc, on essaie d'aller un peu. Vous voyez que je traîne un peu parce qu'on n'a plus les instruments qui nous permettaient de parler aisément. Voilà, quelquefois, nous sommes hésitants parce qu'on n'a pas tous les instruments qu'il faut. On n'a pas le matériel et pour bien travailler. Voilà, pour être un peu plus à l'aise, dire simplement les choses. Mais ça va aller avec la grâce de Dieu et avec votre soutien. Dans un court instant, soit à 16h, vous aurez musique et méditation avec Annie Zega. Je rappelle que la technique est assurée par Martial Atta, à l'animation Atsin Bernardin Nathanael.

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1: Shalom, bien-aimés auditeurs de la Radio Nationale Catholique. Ce jour nous réunit à travers nos ondes pour partager des moments de méditation, mais surtout de musique. Cette émission dénommée Musique et Méditation tisse chaque semaine sa toile et prend une place dans vos cœurs. Émission qui vous apaise et vous dispose à la méditation. Je suis Annie Zega et je suis très heureuse de vous retrouver pour Musique et Méditation. Vous le savez, il y a quelques jours, nous avons célébré nos archanges Michel, Gabriel et Raphaël. Alors, après ce titre, nous parlerons un peu de ces archanges. Il s'agit, fidèles auditeurs, d'un chant dédié aux saints archanges Michel, Gabriel et Raphaël.

Très chers auditeurs, notons que l'Église nous enseigne que les anges existent réellement. Ce sont des créatures spirituelles personnelles, intelligentes et immortelles, créées par Dieu et pour Dieu. Ils contemplent sa gloire, le servent et participent à l'accomplissement de son dessein.

0: de salut.
1: La Bible nous les montre annonçant, guidant, protégeant et servant Dieu dans l'histoire du salut. Mais retenons une chose essentielle, les anges ne sont pas des dieux. Nous adorons Dieu seul. Les anges sont ses serviteurs et ses messagers. Nous pouvons demander leur intercession et leur assistance, mais toujours en nous tournant vers Dieu. Pourquoi donc parle-t-on de neuf cœurs? La Bible mentionne plusieurs catégories d'êtres célestes, les séraphins, les chérubins, les trônes, les dominations, les puissances, les principautés, les vertus, les archanges et les anges, notamment dans différents passages. Mais elle ne donne pas, dans un seul texte, une liste officielle de neuf cœurs. Cette classification vient de la tradition et de la réflexion théologique chrétienne, notamment de la tradition du pseudo-Denis, l'Aréopagite, puis de la théologie médiévale. Elle repartit traditionnellement les anges en trois hiérarchies de trois cœurs. La première hiérarchie, nous avons les séraphins, les chérubins et les trônes. La deuxième hiérarchie, nous avons les dominations, les vertus, les puissances. Dans la troisième hiérarchie, nous avons les principautés, les archanges et les anges. Cette classification est donc une tradition théologique, tandis que l'existence des anges appartient à la foi de l'Église. Mais que représente chaque cœur? Les séraphins. Ils apparaissent notamment dans Isaïe 6, autour du trône de Dieu, et proclament sa sainteté. La tradition les associe à l'ardeur de l'amour et de la louange. Les chérubins, associés à la contemplation et à la connaissance des mystères divins. Les trônes, ils sont traditionnellement associés à la stabilité, à la justice et à la contemplation de Dieu. Les dominations, ils sont associés à l'autorité et à l'ordre voulu par Dieu. Les vertus, traditionnellement liées à la force et à l'accomplissement de l'action divine. Les puissances sont associées, quant à elles, à la défense de l'ordre divin et au combat contre le mal. Les principautés sont associées au gouvernement et à la protection des peuples et des communautés. Les archanges sont chargés de missions particulières dans l'histoire du salut. L'Église honore notamment, comme on vient de le dire plus haut, Saint Michel, Saint Gabriel et Saint Raphaël. Les anges, ils sont particulièrement associés au service et à l'accompagnement des hommes. C'est notamment dans cette perspective que l'Église parle de l'ange gardien. Et malgré la diversité de leurs missions, tous sont tournés vers Dieu. Nous pouvons présenter à Dieu, par l'intercession de ses anges, notre protection et celle de notre famille, la délivrance du mal et la force dans le combat spirituel, la paix intérieure et la persévérance dans les épreuves, la conversion et le retour à Dieu, la lumière et le discernement dans nos décisions. Les malades, les personnes éprouvées et celles qui souffrent, notre foyer, nos enfants, nos proches, l'Église et tous ceux qui la servent, et surtout la grâce de vivre la volonté de Dieu. Car notre plus grande demande ne devait pas être seulement que Dieu change nos circonstances, mais qu'il nous donne la lumière, la force et la grâce nécessaires pour avancer avec lui. Auditeurs et auditrices de la Radio Nationale Catholique, écoutons ensemble à présent la chorale Gabriel Chauvet qui invite les anges à louer le Seigneur et nous voulons, nous aussi à travers ce chant, nous associer à la louange des anges.

qui sont les trois archanges reconnus par l'Église catholique. Traditionnellement, l'on s'accorde pour dire qu'ils font partie des sept qui se trouvent devant Dieu. Moi, je suis Raphaël, l'un des sept anges qui se tiennent ou se présentent devant la gloire du Seigneur, tiré de Tobie 12, verset 15. Les trois archanges ont chacun leur domaine d'action respectif. Saint Michel. Cet archange dont le nom signifie en hébreu « qui est comme Dieu » est celui qui jeta l'archange rebelle dans les abysses du dehors. Depuis, il veille avec ses troupes d'anges loyaux et empêche les légions démoniaques de submerger le monde. On l'invoque pour parer aux influences spirituelles néfastes, mais aussi pour toute situation de danger ou de combat. Saint Michel est le patron, entre autres, de ces chevaliers modernes que sont les paracommandos et dont voici un extrait de leur prière. Ô Michel, ange des guerriers, arme nos cœurs de sainte audace, ta main vengea les cieux, arrache-nous au camp heureux, laisse-nous résolus et fiers, sangle nos chairs dans les cuirasses. Ô Michel, ange des guerriers, arme nos cœurs de sainte audace. Saint Gabriel. Son nom signifie « force de Dieu ». Comme tous les êtres de cette puissance, la première réaction de ceux qui les voient est d'être terrorisés. Gabriel commence toujours une intervention en rassurant son interlocuteur. On est loin de l'image un peu maniérée qu'ont laissé les annonciations de la Renaissance. Saint Gabriel est l'archange de la bonne nouvelle. Le messager de Dieu. C'est lui qui prépare le chemin de la rédemption en annonçant à Zacharie qu'il va avoir un fils, Jean le Baptiste, et en proposant à Marie d'être la porte vivante par laquelle Dieu entre dans le monde. Saint Gabriel, en tant que porteur de la révélation, va être invoqué pour trouver l'inspiration et la compréhension des choses célestes. Saint Gabriel, toi qui es appelé à juste titre la force de Dieu, puisque tu as été choisi pour annoncer à Marie le mystère où le Tout-Puissant a déployé la force de son bras, fais-nous connaître les trésors renfermés dans la personne du Fils de Dieu et sois notre protecteur auprès de son auguste mère. Parlons à présent de Saint Raphaël. Cet archange est sans conteste le patron des guérisseurs et de la guérison. Son nom signifie « Dieu guérit ». Comme dans le récit biblique, il accompagne et protège le jeune Tobie dans son périple. L'Église y a vu également le patron des voyageurs et l'ange gardien par excellence. Ange si proche de l'humanité que l'Église orthodoxe y voit le dispensateur des dons du Saint-Esprit. Le poète inspiré Milton en donnera dans son Paradis perdu une évocation d'une poésie vive et surprenante. Couché en position de vol, il se déplace à toute vitesse à travers la vastitude du ciel et terre. Il vole, attire d'elle, d'un monde à l'autre, avec ses ailes étendues. Tantôt on l'aperçoit dans les vents polaires, tantôt d'un coup d'aile, il file en sifflant jusque dans l'air moite. Saint Raphaël, guide charitable des voyageurs, vous qui, par la vertu divine, opérez des guérisons miraculeuses, daignez nous guider dans le pèlerinage de cette vie et guérir les maladies de nos âmes et celles de nos corps. Fidèles auditeurs, Saint Raphaël, Saint Gabriel, Saint Michel, les trois archanges ont chacun une mission qui peut inspirer encore aujourd'hui. Il suffit de se laisser guider par eux. Ces trois saints archanges sont fêtés par l'Église le 29 septembre. Bien plus que des messagers de Dieu, ils nous font signe discrètement sans forcer aucune porte. C'est une intuition à faire le bien, une chute évitée de justesse, une aide à devenir soi-même,
une voix que l'on discerne, un geste au bon moment, une joie à vivre le moment présent. Dans le psaume 90, il est écrit « Il donne mission à ses anges de te garder sur tous tes chemins. Ils te porteront sur leurs mains pour que ton pied ne heurte les pierres. » Ainsi, chacun des trois archanges peut offrir des paroles de sagesse qui résonnent dans les Écritures comme des conseils à suivre au quotidien. Il y a d'abord le chef Michel, qui est comme Dieu. Le nom même de Saint Michel est un reproche à Lucifer, qui voulait être comme Dieu, et à l'orgueil de tout humain qui tombe dans le piège du mensonge originel donné à Adam et Ève dans le jardin d'Éden. Mais Dieu sait que, le jour où vous en mangerez, vos yeux s'ouvriront et vous serez comme des dieux connaissant le bien et le mal. Tiré de Genèse 3, verset 5. Saint Michel nous invite à rester humbles, à reconnaître notre propre faiblesse et de faire confiance à Dieu. Pourtant, étonnamment, ceux qui gardent la foi seront un jour comme Dieu. Bien-aimés, dès maintenant, nous sommes enfants de Dieu. Mais ce que nous serons n'a pas encore été manifesté. Nous le savons. Quand cela sera manifesté, nous lui serons semblables, car nous le verrons tel qu'il est. Tiré de 1 Jean 3, verset 2. Dieu sera toujours plus grand. C'est pourquoi nous nous joignons au cri de Saint Michel. Qui est comme Dieu ? Tout en sachant qu'un jour, si nous restons humbles et gardons la foi, grâce à la bonté de Dieu, nous serons comme lui. Dans son évangile, Saint Luc relate l'Annonciation. Saint Gabriel apparaît à Marie et lui annonce qu'elle sera la mère de Dieu et que sa cousine Élisabeth a conçu dans sa vieillesse et donnera naissance à un fils. Ses paroles proclament avec audace que Dieu peut déplacer les montagnes. C'est une invitation à garder son cœur ouvert aux messages ou aux grâces célestes. Il est l'archange messager. En son honneur, pourquoi ne pas s'employer à proclamer la bonne nouvelle ? Qu'il s'agit d'un texto ou d'une carte encourageante et pleine de foi envoyée à quelqu'un qui a besoin d'un coup de pouce, ou de la simple bénédiction que Dieu vous bénisse, dites à un inconnu. Il existe d'innombrables façons de témoigner de l'Évangile, comme l'ange Gabriel l'a fait pour Marie. Doté de pouvoirs extraordinaires en tant qu'envoyé direct de Dieu, l'archange Raphaël, dont le nom signifie « Dieu guéri », est l'ange de bonheur qui accompagne le jeune Toby pour qu'il fasse un beau voyage. Lorsque Dieu veut faire avancer quelqu'un sur le chemin de la vie, il envoie Raphaël. Mais l'Église le reconnaît aussi comme le patron des guérisseurs. Elle voit également en lui le patron des voyageurs et l'ange gardien par excellence. Raphaël rappelle ainsi l'importance de prendre soin des autres. Aider une personne âgée dans la rue, donner un coup de main à une mère débordée, épauler un collègue sur un dossier compliqué. Nous en savons à présent, fidèles auditeurs, bien plus sur nos trois archanges. Nous poursuivons donc en musique avec le titre « El Shaddai » de Sandrine Droubli.

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1: Le titre que nous venons d'écouter est dénommé El Shaddai. Mais que signifie El Shaddai? El Shaddai est un nom biblique de Dieu traditionnellement traduit par Dieu Tout-Puissant. El qui désigne Dieu, la force ou la puissance, Shaddai un terme plus complexe dont l'origine exacte est discutée par les chercheurs. Le Tout-Puissant ou l'autosuffisant, c'est le sens le plus courant. Il montre un Dieu qui possède une force absolue et qui subvient à tous les besoins sans rien manquer. Le Dieu tout suffisant. Selon certaines racines hébraïques, Shad, le mot fait allusion au sein maternel. Il symbolise un Dieu protecteur qui nourrit, réconforte et prend soin de ses enfants comme une mère. Le dieu de la montagne. D'après des origines proches de langues anciennes, il peut signifier le dieu des montagnes représentant l'immobilité, la force et un abri sûr. Ce titre nous renvoie au dieu puissant qui peut tout. Celui qui a sorti son peuple d'Égypte, celui qui a nourri Israël dans le désert, celui qui a guidé son peuple dans le désert, celui qui est passé par Élie pour faire descendre le feu du ciel pour consumer ses ennemis, celui qui peut là où nos forces ne peuvent plus, celui à qui rien n'est impossible. Oui, fidèles auditeurs de la voix de l'Évangile, nous devons faire appel à Dieu quand nos forces ne peuvent plus, quand nous sommes limités. Laissez celui qui peut tout faire ce qu'il faut. Lui seul est habilité à cela. Abandonnons-nous à lui et laissons-lui la place qu'il faut.
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1: Je vous propose une dernière plage musicale avant de nous séparer. Il s'agit de Constance avec le titre « Owa Dewo ». Ce titre, qui dans la même veine que le titre précédent, nous invite à laisser ce qui nous pèse dans les mains du Seigneur. Lui seul peut tout gérer. Écoutons.

0: Aimables auditeurs, je vous souhaite une très belle suite de programmes sur la voie de l'Évangile et surtout de partager toujours l'amour autour de vous. Je vous souhaite un beau week-end et un très beau mois d'octobre. Surtout, continuez de prier pour la radio. Et nous sommes toujours ouverts. Vous pouvez toujours nous faire parvenir vos intentions, vos spots, vos communiqués, vos annonces, mais surtout votre soutien en cette période difficile. Merci, chers auditeurs. Je vous souhaite une bonne suite de programmes.
1: Musique et méditation, c'est fini. À bientôt et bonne suite de programmes.

merci à Annie Zega pour son émission Musique et Méditation. À 17h05, vous aurez Presse Info et Radioscopie avec Jean-Baptiste Blawa et votre serviteur Atsin. Le temps pour nous de nous apprêter, nous allons donc vous laisser écouter un peu de musique.

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2: Samedi 3 octobre 2026, bonsoir à tous, chers frères et sœurs en Christ. Bienvenue à ce magazine Presse Info Radioscopie avec la technique Atta Martial. À la présentation, Atsin Bernardin Nathanaël
3: et Jean-Baptiste Blaoua.

0: Alors, Diodji avec la chorale Saint-Jean, Jacques des Deux Plateaux. Presse Info, c'est la revue de presse des journaux catholiques, Jean-Baptiste.
1: Oui, bonsoir Racine, bonsoir fidèles auditeurs et auditrices de la Voix de l'Évangile. Soyez les bienvenus à l'émission Presse Info et Radioscopie. Nos correspondants basés localement sur les paroisses catholiques de Côte d'Ivoire peuvent nous appeler sur
0: non. Ils ne peuvent, pas,
1: ouais, nous peuvent pas nous appeler, mais ils peuvent nous envoyer le contenu de leur journal
0: sur WhatsApp,
1: nos numéros WhatsApp pour que à notre tour nous puissions diffuser aux auditeurs et auditrices. Parce que nous n'avons pas le téléphone, ils ne peuvent pas nous appeler, mais plutôt nous envoyer des messages sur le WhatsApp de Arsène Bernardin et de Jean-Baptiste Blaoua, afin que nous puissions informer nos auditeurs et nos auditrices. Donc, restez toujours à l'écoute à l'émission Presse Info et Radioscopie jusqu'à 17h55.

0: Titre des informations générales, nous sommes au 27e dimanche du temps ordinaire de l'Église. La liturgie de ce jour nous parle de la vigne. C'est un travail difficile et qui occupe énormément le vigneron. Nous-mêmes, la vigne, donnons du fil à retordre au Seigneur par notre comportement. Et Dieu fait tout pour nous, mais nous le décevons par notre mensonge, la trahison et notre infidélité. Cependant, le Seigneur nous fait confiance en nous confiant les biens du royaume. C'est avec Jésus que notre vie portera du fruit. Montrons-nous dignes de confiance aux yeux du Seigneur et soyons de bons serviteurs de son royaume.
1: Ouais, comme le dit David Koulibaly dans l'éditorial, il nous dit ceci, Dieu nous confie la gérance de sa vigne. Est-ce qu'à nous confier la gérance de sa vie, est-ce que nous serons fidèles à cette gérance? Est-ce que nous serons honnêtes à cette gérance? Ça, c'est la grande interrogation qu'il faut se poser, frères et sœurs en Christ. Parce que Dieu, quand Dieu te confie quelque chose, c'est qu'il te fait confiance.
0: C'est ça.
1: Et dans la vie, quand quelqu'un te confie quelque chose, c'est que cette personne te fait confiance. Alors, il faut mériter cette confiance en soyant loyal, en soyant intègre, en soyant fidèle à tout ce que tu dois faire dans cette vigne.
0: Alors, comme on le voit, c'est la vigne. Donc, la vigne, c'est ce arbre-là qui produit le vin.
1: Oui, c'est toi qui produit le vin.
0: Oui.
1: Parce que en produisant le vin, nous n'allons pas à consommer.
0: Ouais.
1: Soyons fidèles dans tout ce que nous faisons.
0: Voilà, parce qu'à force de boire, nous-mêmes, on risque de ne rien produire du tout. Et le propriétaire lui-même ne va même pas trouver quelque chose.
1: De ne rien produire, de ne rien vendre, de ne rien apporter comme argent au propriétaire, parce qu'il attend la production de cette vigne pour pouvoir faire son programme de vie.
0: Oui.
1: Alors, il faut être honnête dans tout ce que nous faisons.
0: Bien sûr.

0: c'est chaud.
1: Alors, Jean-Baptiste, le mercredi prochain, l'Église célèbre Notre-Dame du Rosaire. Notre-Dame du Rosaire est le titre donné à la Vierge Marie, associé à la prière du Rosaire. Et la fête liturgique de Notre-Dame du Rosaire est célébrée chaque 7 octobre dans l'Église catholique. À cette fête est lié le mois du Rosaire, le mois d'octobre. Et cette fête a été instituée par le pape Pie V en 1573 en remerciement à Marie pour la victoire de Lépante. Alors, comme on le voit, c'est cela aussi qui commande tout le mois d'octobre.
2: Oui, le mois d'octobre, dit mois du Rosaire. Oui. Donc, il faut toujours tenir son chapelet. Oui, oui. Amen. Prier Notre-Dame du Rosaire avec son chapelet. Donc, c'est très important. D'ailleurs, moi-même, j'appartiens à une CB qui s'appelle Notre-Dame du Rosaire.
1: Ah, d'accord. Ben, très
2: donc,
1: bien.
2: Ça serait notre jour. Et il faut informer les uns les autres, à prendre conscience ou bien à savoir que ce 7 octobre 2027, c'est la journée de Notre-Dame du Rosaire.

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Alors, nous sommes au 27e dimanche du temps ordinaire de l'année liturgique A. Et les textes de liturgie de ce dimanche. En première lecture, nous avons Isaïe chapitre 5, verset 7. Pardon. Isaïe 5, verset 1 à 7. Oui. Voilà. Première lecture, Isaïe chapitre 5, verset 1 à 7. Et puis le psaume responsorial de méditation porte sur le psaume 79, entre parenthèses 80. Et le refrain, la vigne du Seigneur de l'univers, c'est la maison d'Israël. La deuxième lecture est tirée de la lettre de saint Paul apôtre aux Philippiens. Philippiens chapitre 4, versets 6 à 9. Et l'évangile de Jésus-Christ selon saint Matthieu. Matthieu chapitre 21, versets 33 à 43. Alors pour ceux qui prennent note, il serait intéressant de revenir sur la première lecture, Isaïe chapitre 5, versets 1 à 7. Le psaume 79, entre parenthèses 80, a pour refrain, la vigne du Seigneur de l'univers, c'est la maison d'Israël. La deuxième lecture, Philippiens chapitre 4, versets 6 à 9. Et l'évangile de Jésus-Christ selon saint Matthieu, chapitre 21, versets 33 à 43.

0: Voilà, chanté par les voix de l'amour. Jean-Baptiste, nous avons le charpentier qui est à sa 1546e parution ce week-end.
1: Oui, le charpentier de la paroisse Saint-Joseph de Charpentier de Yopougon, gare.
0: Atier,
1: oui. Atier, Yopougon, ouais. Atier. Voilà. D'accord. Qui dit ceci en paille de couverture. La pierre qu'ont rejeté les bâtisseurs est devenue la pierre d'angle. C'est là l'œuvre du Seigneur, la merveille devant nos yeux. Et dans l'éditorial, le frère David Koulibaly Lukman nous donne comme titre « Dieu nous confie la gérance de sa vigne ». Et dit ceci, ce paragraphe, « Le salut est réservé à tous les enfants de Dieu. Dieu nous aime tous d'un amour passionné, mais notre réponse n'est pas toujours à la mesure de cet amour. Jésus, notre Seigneur, attire les humains de toutes les races et de toutes les générations. Lisez la suite. » Nous ouvrons le journal Le Charpentier. En première page, vie paroissiale. PPJ de Saint-Joseph Charpentier. Yves Junior Aublé prend les commandes de la jeunesse. Passera des jeunes de la paroisse Saint-Joseph. Un nouveau président à la tête de la jeunesse. La pastorale paroissiale des jeunes, PPJ de la paroisse Saint-Joseph, Charpentier de Yopougon, Atier, a un nouveau président, Yves Junior Aublé, a été élu à la tête de cette structure de jeunesse le dimanche 27 septembre dernier à l'issue de l'Assemblée générale élective. Candidat unique à la présidence, Yves Junior Aublé a été élu par les responsables des différents mouvements et associations de jeunesse que compte la paroisse. Il succède ainsi à Didier Monet, dont le mandat est arrivé à son terme. Les priorités du nouveau président. On va citer quelques priorités. Dès son élection, Yves Junior Aublé a dévoilé les principales orientations de son mandat. Le nouveau président entend notamment renforcer la mobilisation des jeunes, favoriser une meilleure collaboration entre les différents mouvements et associations et contribuer davantage à leur participation à la vie de la paroisse. Il souhaite également poursuivre la dynamique pastorale engagée par ses prédécesseurs et créer davantage de synergies entre les différentes composantes de la jeunesse paroissiale. Lisez la suite. Oui. Et nous avons aussi l'appel à l'unité de l'aumônier. Après Yves, nous avons Jacques Adio, qui a été élu aussi comme commissaire au compte. Et un mandat de 3 ans renouvelable, oui. Une fois.
0: Bien sûr.
1: D'accord. Et juste à côté, la rubrique « Pas cela chez nous ».« Pas cela chez nous », cela veut dire quoi? Le frère Rodolphe Kouassi nous dit ceci. « L'Église catholique a cette particularité d'être différente en toutes choses, manières et circonstances. C'est pourquoi nous serons toujours prêts à réagir face à certaines dérives inadmissibles de quelques fidèles.
0: Se comportant en
1: brebis galeuse, oui. Lisez la suite. Nous ouvrons la page centrale. Nous avons les textes liturgiques. Arsène, oui. Nous allons reprendre
0: références. Oui, il serait intéressant. La première lecture, Isaïe chapitre 5, versets 1 à 7. Le psaume responsorial de méditation porte sur le psaume 79, en parenthèse 80. Et le refrain, la vigne du Seigneur de l'univers, c'est la maison d'Israël. La deuxième lecture est tirée de la lettre de Saint Paul apôtre aux Philippiens, Philippiens chapitre 4, versets 6 à 9, et l'évangile de Jésus-Christ selon Saint Matthieu, chapitre 21, versets 33 à 43.
1: D'accord. Donc, Saint-Joseph Charpentier nous dit que le Pays National Catholique est disponible sur la paroisse, disponible au secrétariat de la paroisse, pour que, au prix de 5 000 francs, le morceau. Ce joli Pays National Catholique.
0: Oui. Et il est particulièrement joli.
1: Bien sûr. Oui. Et 2026-2027, je crois que chacun doit avoir son pain pour faire... l'unité de notre église catholique. Parce que quand tu portes le pain, on va dire voici un catholique qui vient ou qui va là-bas.
0: Ah, oui.
1: Juste à côté, nous avons la rubrique Réfléchissons avec Joseph Koulibaly Naounouno qui nous donne comme titre Nourrissons les nourrissons.
0: Nourrissons les nourrissons. Oui, c'est bien.
1: Et
0: ça.
1: En quelques lignes, qu'est-ce qu'il dit, Arsène?
0: Oui, il dit que, Dieu merci, tout le monde a les yeux clairs, disposition particulière, gardons la ligne sur toute la ligne. Dernière chose, à chacun sa ceinture de sécurité spirituelle. Mais attention, pas de brassard ou de peau d'animaux à la hanche. Maintenant, allons au restaurant de la parole de Dieu. N'avez-vous jamais lu dans les Écritures? La pierre qu'ont rejeté les bâtisseurs est devenue la pierre d'angle. Alors, pour qui connaît Joseph Koulibaly Naounouno et son humour bien particulier, connu à lui, alors il n'a qu'à lire Nourrissons les nourrissons.
1: D'accord, nous tournons la page dans la rubrique Méditation dominicale, écrite par le frère Thomas, qui dit ceci, les raisins de l'amour.
0: Oui, les raisins de l'amour, écrit le frère Thomas Carrick, et nous pouvons citer un morceau choisi, ceci. J'attendais de beaux raisins. Voici une phrase infiniment profonde quand on prend le temps de la laisser résonner en nous. Dieu la prononce. On y découvre quelle est son espérance à notre égard. Nous l'entendons du haut de son éternité, mais elle nous montre un Dieu qui se penche avec amour sur ses créatures. Et justement, cette attente de beaux raisins contient le pourquoi de l'univers et de notre propre existence. Et la vendange dépend de nous. Alors, c'est un bel article à lire et c'est dans Le Charpentier.
1: En information capitale pour, concernant la catéchèse, les inscriptions et réinscriptions pour les catéchumènes et animateurs de catéchèse se poursuivent au bureau de la catéchèse. Venez vous inscrire nombreux pour vous former et recevoir le baptême, l'Eucharistie et la confirmation.
0: Bien
1: c'est
0: sûr.
1: Également la même information sur toutes les paroisses catholiques.
0: Oui, nous y reviendrons tout à l'heure, d'accord, si le temps le permet.
1: D'accord, ok.
0: Parce que c'est important, la catéchèse.
1: Il faut se réinscrire.
0: Voilà.
1: Et nous avons l'avant-dernière page, les annonces paroissiales, repas des pères, et les informations, élection des autres bureaux, des commissions de la paroisse. Et nous avons les activités de la Caritas également. 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
1: dans l'histoire.
0: 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Et avec elle, bien sûr, Laura Boniface et bien d'autres chanteurs pour dire merci à Dieu avec la voix de l'Évangile, la Radio Nationale Catholique, à Dieu pour tous ses bienfaits. C'est vrai, la radio a brûlé, mais progressivement, elle reprend du service et nous y reviendrons. Le temps, bien sûr, de poursuivre avec le journal Le Charpentier, avec le sourire du dimanche, un sourire du dimanche vraiment, avec l'agenda liturgique de la semaine, les jeux de mots de Joseph Koulibaly Naounouno et les pharmacies de garde de Yopougon. Voilà donc ce qui nourrit la 1546e parution de Le Charpentier apparaître pour ce week-end, et ce journal a pour directeur de publication l'aumônier, le père Emmanuel Boulon.

0: Alors, Jean-Baptiste, ces derniers temps, ce que nous avons constaté malheureusement, c'est que la voix de l'Évangile, dans sa partie essentielle, le poumon même, d'où par les informations et autres, a brûlé. C'est ça aussi la vérité. Alors donc, c'est le lieu de rappeler aux chrétiens véritablement, à nos auditeurs et auditrices, qu'effectivement, la radio a brûlé. À son propre cœur, c'est-à-dire le cœur même, on peut dire, a brûlé. Mais ils nous entendent, certes, c'est un travail un peu que nous expédions, voilà. Et c'est le lieu peut-être pour chaque chrétien de prier, parce que c'est très important la prière de tous et de chacun, mais en même temps aussi de voir comment soutenir cette radio avec chacun son petit apport, son soutien.
1: Oui, effectivement, nous avons vécu l'incendie. Ouais. Nous avons vécu l'incendie et ça a été un coup dur. Ouais. Le studio où nous émettons est parti en fumée avec tout le matériel, ouais. Tous les ordinateurs, le matériel, en tout cas tout est parti en fumée. Et le matériel de la mise en onde, tout est parti. Alors, la direction générale de cette radio fait des efforts, oui, pour que vous puissiez entendre nos voix, et nous rappelons que nous sommes à l'émission Presse Info, Info et Radioscopie, oui, et nous sommes en direct du studio
0: Cardinal Bernard Yago.
1: Cardinal Bernard Yago, c'est un studio à Nes, c'est, oui, là où nous émettons. Donc, vous-même, vous voyez un peu la qualité.
0: Bien modeste, en tout cas.
1: Ouais, ouais. Bien modeste, vous voyez la qualité du son. Donc, ça pour dire que nous, la radio a pris feu, le studio a brûlé, et nous faisons des efforts pour pouvoir satisfaire nos auditeurs et auditrices de la voix de l'Évangile. Et étant chrétien, c'est de porter cette radio en prière. Oui, ouais. Et cette radio est dans son année de jubilé d'argent, Jean, ouais, et c'est là il y a eu l'incendie. Alors il faut prier pour cette radio, il faut prier pour l'émergence de cette radio, et c'est dans les épreuves que, ouais, Dieu nous rend encore plus forts, oui, et dans cette épreuve Dieu va nous élever encore davantage. Et c'est pour cela nous invitons le peuple de Dieu à venir très nombreux au grand concert que la Radio Nationale Catholique organise au sanctuaire
0: Marial
1: à la cité Fermont, et c'est un dimanche et c'est dans
0: la journée, samedi, 24,
1: un samedi et dans la journée à partir de 14h. Soyez tous présents pour louer le Seigneur, rendre grâce à Dieu, parce que l'action de grâce attire la grâce,
0: grâce, oui.
1: Et quand vous venez rendre grâce à Dieu pour les 25 ans de la radio, et vous n'allez pas partir les mains vides ou bien les poches vides, mais vous allez recevoir aussi les grâces,
0: amen,
1: sur vous et sur tous les membres de vos familles, qu'ils soient en Côte d'Ivoire ou en dehors de la Côte d'Ivoire. Votre action de grâce, votre déplacement va apporter assez de grâce à tous les membres de votre famille. Parce que le jubilé
0: d'argent,
1: d'argent, voilà, c'est une grâce de Dieu. Avoir 25 ans, c'est pas permis à tout le monde. Donc, vous venez rendre grâce à Dieu pour l'action de grâce. Et dans ces épreuves, c'est-à-dire que vous avez la foi en Dieu, vous avez l'espérance en Dieu. C'est pour cela que vous venez soutenir cette radio qui nous appartient tous et qui nous fait du bien chaque jour et chaque nuit. Cette radio émet 24 heures sur 24. Venez soutenir cette radio. C'est dans l'épreuve que nous arrivons dans la gloire de notre Seigneur Jésus-Christ. Vous voyez un peu l'histoire de Jésus qui a souffert, qui est mort sur la croix. Trois jours après,
0: il
1: a reçu la gloire de son Père, notre Créateur, le Père Céleste. Donc c'est ce qui va se passer pour cette radio. Nous croyons que nous allons arriver. Notre radio va rebondir davantage par l'action de chacun, l'action de chacune. Vous, les fidèles auditeurs, vous êtes aimables. Vous êtes très aimables, vous êtes très charitables. Et en tout cas, nous comptons sur vous pour que nous puissions nous retrouver ce samedi
0: 24 octobre.
1: Ce samedi 24 octobre pour célébrer la gloire de Dieu avec vous et avec tous les agents de la Radio Nationale Catholique de Côte d'Ivoire, à la tête, le directeur général, le père Jean Cras.
0: Voilà, alors, donc, toujours dans le cadre de Radioscopie, nous pouvons parler aussi un tant soit peu de la catéchèse, de l'entrée en catéchèse. Parce que la catéchèse, il faut le rappeler, pour ce qui est de l'Église, il y a des enfants qui sont baptisés bébés, mais lorsque on devient adulte, enfants, jeunes et autres, il faut passer par la catéchèse.
1: Oui, il faut passer par la catéchèse. La catéchèse, c'est l'école de Jésus. Il faut passer par la catéchèse pour connaître davantage Jésus. Alors, les inscriptions et réinscriptions sur toutes les paroisses catholiques de Côte d'Ivoire et même de l'Église universelle, parce que nous sommes en début de l'année pastorale 2026-2027, c'est le moment de s'inscrire et de se réinscrire. Pour les nouveaux, s'inscrire, et pour les anciens, de première année à deuxième année à troisième année, quatrième année à cinquième année, c'est le lieu de se réinscrire. N'attendez pas au dernier moment. Alors, il faut s'inscrire, se réinscrire, pour pouvoir participer à la catéchèse 2026-2027. Et aussi, c'est vrai, les catéchumènes vont s'inscrire, mais il faudrait des animateurs pour les enseigner.
0: Oui,
1: des animateurs et catéchistes pour les enseigner. Alors, vous aussi, comme l'exige l'Église catholique, il faut vous réinscrire. Même si vous êtes ancien animateur, ancien catéchiste, il faut vous réinscrire pour que le bureau de la catéchèse puisse savoir combien d'animateurs nous avons eu et combien de catéchistes qui seront disponibles à enseigner pour cette année pastorale 2026-2027. Parce qu'il faut passer par la catéchèse pour recevoir le baptême, pour recevoir la première communion pour ceux qui ne sont pas baptisés pendant l'enfance, et ensuite la confirmation, la profession de foi. Donc, c'est tout un parcours pour grandir dans la foi.
0: Il y a même la confession, qui est le sacrement de réconciliation.
1: Oui, bien sûr. Donc, tout ce parcours, étant enfant de Dieu, étant né des parents chrétiens, il faut participer à la catéchèse. Et à la catéchèse, vous recevez la connaissance de notre Seigneur Jésus-Christ. Maintenant, pour ceux qui ont été confirmés, vous avez reçu les enseignements gratuitement.
0: Donner gratuitement.
1: Vous aussi, vous devrez donner gratuitement ce que vous avez appris pendant la catéchèse, durant les 3 ans, 4 ans, 5 ans, vous devez mettre au service du peuple de Dieu. Donc, avant tout, après la confirmation, vous devrez normalement venir vous inscrire à la catéchèse pour être animateur. Pour la première année, comme vous êtes nouveau, vous allez être animateur adjoint. Et après, on va vous confier une salle de classe pour enseigner les enfants. Donc, fidèles auditeurs, auditrices, vous qui avez été confirmés cette année 2025-2026, venez vous inscrire sur vos paroisses dans les bureaux de la catéchèse afin de pouvoir animer les cours de catéchèse sur vos différentes paroisses. C'est tout à fait normal. Quand tu as été baptisé, tu as été confirmé, il faut te mettre au service de la catéchèse. C'est ce que demande notre Église. Parce que celui qui n'a pas été confirmé, il ne peut pas enseigner la catéchèse, il ne peut pas être animateur. Il faut forcément être confirmé pour pouvoir enseigner la catéchèse. Nous l'avons fait, nous continuons de le faire et ne pas dire que oui, je suis ancien, je suis nouveau. En tout cas, enfant de Dieu est un enfant de Dieu. Donc, venez vous inscrire pour enseigner la catéchèse. Il y a les adultes, il y a les catéchumènes ciblés et tout cela, on a besoin de vous. Dans le diocèse de Yopougon, le père évêque, Monseigneur Jean-Salomon
0: Lesoutier,
1: a demandé aux prêtres d'enseigner la catéchèse. Et c'est ce que les prêtres font. Les curés enseignent la catéchèse. Les pères vicaires enseignent la catéchèse. Tous les prêtres du diocèse enseignent la catéchèse. Donc vous, laïcs qui avez été confirmés, venez vous mettre au service de l'Église. Vous avez reçu gratuitement. Venez donner vos connaissances de manière gratuite à tous ces apprenants.
0: Voilà, Jean-Baptiste, un tout petit soupçon de musique et puis on se sépare.

0: que Presse Info et Radioscopie va s'achever. Nous avons eu à la technique Martial Atta, à la présentation.
1: Oui, Jean-Baptiste Blaoua, mais bien oui. Avant, Arsène, nous devons donner cette information à tous nos correspondants et correspondants de presse de la Radio Nationale Catholique, basée localement sur les paroisses catholiques de Côte d'Ivoire. Nous n'avons plus de téléphone après l'incendie. Ils ne peuvent pas nous appeler demain à l'émission Paroisse en Marche pour nous rendre compte. Mais s'ils veulent bien,
0: qu'ils
1: nous envoient des messages sur WhatsApp. Nous allons lire leur correspondance.
0: Mais ils peuvent venir aussi à l'émission.
1: Ceux qui sont à Abidjan, Yopougon, Abobo, vous pouvez vous déplacer si vous le voulez bien. Vous pouvez vous déplacer pour venir rendre compte des activités de votre paroisse sur la voie de l'Évangile. Parce que nos auditeurs attendent cela. L'émission Paroisse en Marche tous les dimanches à partir de 20h15.
0: Voilà, donc je disais à la présentation...
1: Jean-Baptiste Blaoua.
0: Et Atsin Bernardin Nathanaël, bon week-end à vous.
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2: Il est 18h.
3: Dans quelques instants, nous rendons les honneurs à notre Mère du Ciel, la très sainte Vierge Marie, à travers l'Angélus.
4: L'ange du Seigneur apporta l'annonce à Marie.
5: Et elle conçut du Saint-Esprit.
6: Je vous salue, Marie, pleine de grâce, le Seigneur est avec vous. Vous êtes bénie entre toutes les femmes, et Jésus, le fruit de vos entrailles, est béni.
7: Sainte Marie, Mère de Dieu, priez pour nous, pauvres pécheurs, maintenant et à l'heure de notre mort. Amen.
4: Voici la servante du Seigneur.
5: Qu'il me soit fait selon votre parole.
6: Je vous salue, Marie, pleine de grâce, le Seigneur est avec vous. Vous êtes bénie entre toutes les femmes, et Jésus, le fruit de vos entrailles, est béni.
7: Sainte Marie, Mère de Dieu, priez pour nous, pauvres pécheurs, maintenant et à l'heure de notre mort. Amen.
4: Et le Verbe s'est fait chair,
5: et il a habité parmi nous.
6: Je vous salue, Marie, pleine de grâce, le Seigneur est avec vous. Vous êtes bénie entre toutes les femmes, et Jésus, le fruit de vos entrailles, est béni.
7: Sainte Marie, Mère de Dieu, priez pour nous, pauvres pécheurs, maintenant et à l'heure de notre mort. Amen.
4: Priez pour nous, Sainte Mère de Dieu,
5: afin que nous soyons rendus dignes des promesses du Christ.
4: Daigne, Seigneur, répandre ta grâce dans nos âmes, afin qu'ayant connu par le message de l'ange l'incarnation du Christ, ton Fils, nous arrivions par sa passion et par sa croix à la gloire de sa résurrection. Par le Christ, notre Seigneur. Amen.

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7: Octobre, Saint Gérard. Gérard naît dans le canton de Florène. Son oncle maternel est l'évêque de Liège.

0: Son père appartient à la lignée du duc d'Austrasie. Ses parents possèdent de grands domaines dans la forêt de Marlange, notamment Brogne. Gérard devient page du comte Béranger à la cour de Namur en vue de faire carrière dans les armes. Très apprécié par le comte, il prend de plus en plus d'influence dans le gouvernement du comté. Cependant, à la mort de son père, Gérard renonce à toute ambition, aux privilèges reçus de sa famille et réalise sa vocation, consacrer sa vie à Dieu. En 914, il vient fonder un monastère sur son domaine de Brogne et lui applique la règle des chanoines de Saint-Augustin. Il va se former à Saint-Denis en France, près de Paris. Découvrant l'ordre de Saint-Benoît, il décide d'y rattacher son monastère et reçoit lui-même l'habit bénédictin en 919. Peu de temps après, il est ordonné prêtre. Il devient abbé de Brogne en 923. Durant 20 ans, à la demande des seigneurs de Flandre, du Hainaut et de Lorraine, cet homme doux et conciliant va reformer une vingtaine de monastères en leur appliquant la règle bénédictine, à la fois pour s'assurer de leur indépendance financière et pour renouveler la vie spirituelle et liturgique. En 953, Gérard revient vivre en simple religieux à l'abbaye de Brogne, dans la prière et la solitude. Sentant sa mort approcher, il fait sonner la cloche du monastère et s'éteint paisiblement. Gérard est canonisé en 1131. Au XVIIe siècle, Brogne prend le nom de Saint-Gérard. Dans l'abbaye, le puits appelé Puits Saint-Pierre est réputé pour son eau miraculeuse, que ceux qui sont malades ou sains ou dévorés d'une fièvre ardente à court auraient dit Gérard. Gérard, tu nous invites à donner une place à la prière et à la liturgie dans notre vie. Aide-nous à ne pas déserter les églises à cause d'une mauvaise impression, mais à trouver une paroisse ou une communauté dans laquelle nous nous sentirons bien, afin de profiter pleinement de la liturgie des sacrements que nous propose l'Église corps du Christ.
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Le saint du jour, Saint Gérard, et les Gérards sont très nombreux dans l'église, enfin je veux dire ceux qui portent le prénom Gérard sont très nombreux, et nous pouvons penser à Saint Hervé Gérard, il est le correspondant de la Voix de l'Évangile à la paroisse Saint-François-Xavier d'Abobo, et bien d'autres Gérards encore, et imitez bien sûr votre saint patron dans tout ce qu'il a été, un exemple pour nous tous. Dans un court instant, vous aurez 10 minutes avec Jésus.

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2: Au nom du Père et du Fils et du Saint-Esprit, Amen. Mon Seigneur et mon Dieu, je crois fermement que tu es ici, que tu me vois, que tu m'entends. Je t'adore avec profonde révérence. Je te demande le pardon de mes péchés et la grâce de faire avec profit ce moment de prière. Ma Mère Immaculée, Saint Joseph, mon Père et Seigneur, mon ange gardien, intercédez pour moi. Nous avons lu ce matin dans l'Évangile cette phrase de Saint Luc qui nous dit que Jésus a exulté de joie sous l'action de l'Esprit-Saint. Cela me fait penser à ces exultations, à ces grands moments de joie que nous avons connus pendant les 4 jours que nous avons passé en compagnie du Saint-Père, en direct ou à travers la télévision. Le Seigneur, lui, exulte en disant « Père, ce que tu as caché aux sages et aux savants, tu l'as révélé aux tout-petits. Tu l'as voulu ainsi dans ta bienveillance, tout m'a été remis par mon Père. Personne ne connaît qui est le Fils sinon le Père, et personne ne connaît qui est le Père sinon le Fils. » Et celui à qui le Fils veut le révéler. Nous avons vécu ces journées de voyage du pape avec celui que Sainte Catherine de Sienne appelait le doux Christ sur la terre. Oui, on peut dire sans exagérer que nous avons mieux vu, mieux entendu ce que notre Seigneur avait à nous dire à travers le pape, notre pape. Nous avons eu tellement de moments intenses d'union, de communion avec notre Seigneur et entre nous. Nous avons été portés par ce que nous proclamons dans le symbole des apôtres, la communion des saints. Oui, nous avons communié les uns avec les autres. Que de moments intenses de communion avec Dieu, avec nos frères et sœurs. Dans la veillée que le pape a eue avec les jeunes au Stade de France, il a dit à un moment donné que la dynamique qui caractérise l'existence chrétienne porte un nom précis, chemin de sainteté. Oui, on a eu un petit peu l'impression que ce chemin de sainteté s'ouvrait devant nous, était plus visible que jamais. Un chemin qui mène vers Dieu, un chemin que Jésus emprunte, un chemin que les foules qui suivaient Jésus ont emprunté, eux aussi. Et nous avons entrepris un peu ce chemin avec les autres, avec tous ceux qui nous ont accompagnés dans ces moments merveilleux, dans une démarche fraternelle. Les millions, le million de personnes, parce que c'est bien 1 million de personnes qui a rencontré le pape, ces hommes, ces femmes, ces jeunes, ces enfants, qui ont fait une expérience merveilleuse. Chers amis, disait le pape au cours de la veillée avec les jeunes au Stade de France, chers amis, pour éclairer notre époque et transformer le présent à la lumière de l'Esprit, rappelons-nous avant tout que comme Timothée, nous sommes des hommes et des femmes de Dieu. Cette expression « de Dieu » choisie par saint Paul signifie un lien et une possession. Celui qui vit avec Dieu est libre, libre de tout ce qui obscurcit la vie et la rend vide et dénuée de sens. Jeunes de France, mais à vrai dire, il s'adressait à tout le monde à travers les jeunes. Jeunes de France, vous portez dans votre cœur un immense désir de liberté, un mot qui résonne avec force dans votre culture. Mais quelle est donc la source de la vraie liberté? Jésus nous l'indique clairement lorsqu'il dit que c'est la vérité qui nous rendra libres et que la vérité, c'est lui-même. Voilà donc la source de la vraie liberté, la relation vivante avec Jésus. Oui, c'est un peu mystérieux, mais c'est tellement vrai. Quand on est attaché à Jésus, quand on vit sous la lumière de Jésus, oui, on est vraiment libre. Une relation vivante avec Jésus. La compagnie du Seigneur, expliquait encore le pape, donne en effet sagesse à nos projets et beauté à nos désirs que nous portons, aux désirs que nous portons dans le cœur. Dieu traverse notre âme comme une lumière en nous invitant à un renouveau permanent, à une conversion qui donne tout son sens à l'existence. On pourrait penser que cette conversion que le pape appelle de ses vœux, c'est-à-dire de se tourner vers peut-être autre chose que ce vers quoi ou ce vers nous tournons de manière habituelle, que cette conversion est un chemin difficile. Mais non, repensons à l'expérience de ces 4 journées passées avec le Saint-Père. Tout semblait facile. Même les longs moments à pied, les longs moments debout, les longs moments sous le soleil, la chaleur, la fatigue, tout cela n'a laissé que de beaux souvenirs, parce qu'on était proche de Dieu. On était proches les uns des autres. Nous avons senti pendant ces 4 jours la force de la communion entre nous. Le pape disait encore, toujours au Parc des Princes, au Stade de France, nous ne sommes pas seuls sur ce chemin de sainteté, car nous le parcourons en union avec tous nos frères et sœurs qui nous entourent. Et il disait à l'adresse de ceux qui étaient devant lui, des 80 000 jeunes qui étaient devant lui, vous en faites d'ailleurs l'expérience ce soir. Nous avons aussi pour alliés, ajoutait-il, les saints qui nous soutiennent dans l'épreuve. Chers amis, lorsque les choix de la vie exigent du courage, sollicitez leur intercession et imitez leur exemple. Et on a tous dans les yeux, je pense, ces images merveilleuses de tous ces saints et saintes de France qui ont défilé devant le pape et devant tous ceux qui étaient là présents au Stade de France. Des saints qui étaient vivants, bien sûr, c'était des acteurs, mais c'était vraiment la sainteté en marche, comme celle à laquelle nous devrions aspirer. Les saints, oui, c'est toujours très profitable de lire, de méditer la vie des saints, parce que ils sont des modèles, ils ont cherché le Christ, ils l'ont trouvé, et ils nous ont expliqué comment ils l'ont trouvé, comment ils l'ont cherché. Tous ces jours-ci, nous en avons vraiment eu plein les yeux, plein les oreilles, de choses que nous avons vues, de merveilles que nous avons vues, qui nous ont émus, touchés, encouragés. Nous avons entendu tant de belles choses, tout ce que le pape nous a dit, que nous aurons l'occasion, bien sûr, de relire, de méditer. Tout cela va nous porter pendant de longues semaines, de longs mois peut-être, de longues années peut-être, pourquoi pas. Mais il va falloir que nous continuions. La vie ne s'arrête pas là. C'était une étape merveilleuse, mais ce n'était qu'une étape. À nous de continuer, à nous de continuer. Pour grandir en sainteté, disait le pape encore, dans son discours au Stade de France, pour grandir en sainteté et améliorer notre société, soyez de lumineux témoins de cet évangile, c'est-à-dire de la bonne nouvelle qu'est le Christ lui-même, notre Sauveur. Oui, nous avons été des témoins, je pense qu'on peut le dire avec humilité, des témoins lumineux de la présence de Dieu. Même les forces de l'ordre habituées, souvent quand il y a des grands rassemblements, à pas mal de débordements, ont dû constater que c'était autre chose, que ce million de personnes, c'était une force tranquille, incroyable. Oui, vous vous souvenez, si vous étiez là, nous avons applaudi souvent les policiers, les gendarmes qui nous encadraient, mais eux aussi, on m'a raconté que eux aussi, à la fin, ont applaudi les participants. Puissions-nous donner ainsi un exemple pour les mois, les années à venir. Que les gens nous voient heureux de suivre le Christ. À nous de jouer, à nous qui avons tant reçu pendant ces 4 jours, de donner maintenant avec humilité, certes, mais aussi avec vérité, ce que nous avons reçu. Demandons cela à la Vierge Marie, comme elle devait savoir parler de son Fils, qu'elle nous aide à parler de son Fils autour de nous, auprès de nos amis, de nos familles, de toutes ces âmes, et ils sont nombreuses, qui sont encore loin de Dieu, mais qui peut-être, grâce à nous, grâce à tout ce que nous avons reçu pendant ces 4 jours avec le pape, tout ce que nous allons pouvoir transmettre à notre tour. Merci Seigneur, merci au Père, au Fils et au Saint-Esprit, merci à la Vierge Marie qui nous a accompagnés. Vous vous souvenez peut-être de cette belle image du pape devant la façade de Notre-Dame de Paris, seul devant une grande statue de la Vierge, éclairée par le soleil, et qui chantait avec nous le Salve Regina. C'est un moment où il a été très ému, nous a-t-il dit. Eh bien voilà, que nous aussi nous sachions nous tourner souvent vers la Vierge Marie pour qu'elle nous aide à être fidèles à tout ce que nous avons reçu ces jours-ci. Je te remercie, mon Dieu, des bonnes résolutions, des actes d'amour et des inspirations que tu m'as communiquées dans cette méditation. Je te demande de m'aider à les mettre en pratique. Ma Mère Immaculée, Saint Joseph, mon Père et Seigneur, mon ange gardien, intercédez pour moi.
1: La méditation du jour vous a été proposée par le Père Gérard Thieu depuis la France. 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

0: 25 ans de présence en terre ivoirienne de la Congrégation des Fils de l'Immaculée Conception, la messe solennelle d'Action de Grâce est jeudi 1er octobre à la paroisse Saint-Bernard à Tauban dans le diocèse d'Abidjan, la suite de la mission confiée au Seigneur lors d'une Eucharistie d'Action de Grâce. La santé des femmes de 45 ans et plus au cœur du Forum de l'emploi et de l'entrepreneuriat féminin. C'était le samedi 26 septembre dernier dans un complexe hôtelier à Abidjan, Cocody, Riviera 3. Enfin au Vatican, mercredi 7 octobre prochain, Léon XIV ouvrira la rencontre à laquelle participeront les chefs d'église orientale et les présidents des conférences épiscopales à l'occasion des 10 ans de Amoris Laetitia, l'exhortation apostolique du pape François.
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0: Bonsoir à tous et bienvenue. C'est dans la prière, la reconnaissance et l'action de grâce à Dieu que les fils de l'Immaculée Conception ont célébré leurs 25 ans de présence en Côte d'Ivoire. La messe solennelle jeudi 1er octobre dernier en la paroisse Saint-Bernard à Tauban dans le diocèse d'Abidjan, présidé par Mgr Gaspard Bébineba, évêque auxiliaire d'Abidjan, a rassemblé autour de la congrégation le supérieur général, les membres de la communauté, plusieurs prêtres ainsi que de nombreux fidèles laïcs venus rendre grâce à Dieu pour le chemin parcouru. Au cours de cette célébration, Mgr Arnaud Kwame, évêque auxiliaire d'Abidjan, lors de son homélie, a rendu grâce à Dieu pour le don que représente cette congrégation pour l'église locale. Pour lui, ces 25 années constituent un témoignage vivant de l'accompagnement de Dieu envers ses serviteurs. Un extrait.
2: 25 ans, c'est un quart de siècle de grâce. Derrière chaque mission accomplie, chaque sourire offert, chaque vie transformée, il y a la main de Dieu. Votre présence ici est le témoignage vivant que Dieu accompagne ses serviteurs, même dans les moments de doute ou de difficulté. Chers frères, vous êtes venus en Côte d'Ivoire, non pour être servis, mais pour servir. Vous avez partagé la parole, éduqué les enfants, soutenu les familles. Et surtout, vous avez offert un témoignage à plus complet. Ce temps de soi est le cœur de la vie religieuse. Marchez avec les petits, écoutez les oubliés, relevez les fers. 25 ans ne sont pas une fête, mais un nouveau départ. Le monde sort, les défis se multiplient, mais la mission reste la même. Annoncez le Christ par la parole et par la vie. Que vos racines profondes vous permettent de porter encore plus de fruits et que vos branches s'étendent vers les tout belles arbres à tous. Frères et sœurs directs, cette célébration n'est pas seulement celle de la congrégation des fils de l'Immaculée Conception, c'est aussi la nôtre. Car nous avons été les bénéficiaires de cette présence. Continuons à prier pour eux, les fils de l'Immaculée Conception, à les soutenir et à marcher ensemble sur le chemin de l'Évangile. Aujourd'hui, nous disons merci Seigneur pour ces 25 années régulières. Merci pour chaque geste, chaque parole, chaque sacrifice.
0: Mgr Arnaud Kwame, évêque auxiliaire d'Abidjan. Prenant la parole en fin des messes, le père Jean-Alain Mobio, supérieur de la délégation des fils de l'Immaculée Conception en Côte d'Ivoire, a retracé les grandes étapes de la présence de la congrégation dans le pays. À travers cette historique, il a évoqué le chemin depuis l'arrivée des fils de l'Immaculée Conception en terre ivoirienne, ainsi que les différentes étapes qui ont marqué leur implantation et leur mission. Le supérieur de la délégation a également exprimé sa reconnaissance à Dieu pour les 25 ans de présence et de service. Il a adressé ses remerciements à l'église locale de Côte d'Ivoire pour son accueil, son accompagnement et la collaboration qui ont permis à la congrégation de poursuivre sa mission au sein de cette église locale. Un extrait de son discours.
2: Les fils de l'Immaculée Conception sont arrivés ici en Côte d'Ivoire le 26 septembre. Il y avait 5 ans qu'ils sont arrivés. Et la semence qu'ils ont semée a porté du fruit. Et ces fruits, les premiers étaient le père Valéry Amian, le père Mokio Jean Allais, et je suis, et le père Didier Mandissou. À la suite, sont venus d'autres frères qui cheminaient avec nous. Il s'agissait de Désiré Ndoumi et Jacques. Lui, chers frères et sœurs, la crainte a été semée à porter du fruit. Et plus qu'un fruit, des dizaines d'autres frères sont arrivés à notre suite. Et je me sens heureux d'être ici parce que, étant l'un des premières vocations des fils de l'Immaculée Conception en terre ivoirienne, je me sens fier. Car le Seigneur m'a donné la grâce d'être le premier délégué après la délégation personnelle. Car le premier délégué de la délégation personnelle était l'un des premiers prioriers de cette délégation, celle de Toussaint Chingombe. Les chers frères et sœurs, nous sommes heureux. Heureux de cela, car le Seigneur a fait des merveilles dans nos vies. Et c'est pourquoi nous exprimons une reconnaissance particulière à Dieu et à l'Église
3: du Côte d'Ivoire. Oui, chers fournisseurs, il a reçu quand votre migration arrivait en Côte d'Ivoire, avec le désir d'exercer son charisme et de mettre ses forces au service de l'Église et de la population. Aujourd'hui, nous regardons ce chemin parcouru avec reconnaissance et humilité.
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0: Quelques brèves avant de poursuivre. Année internationale de vaccination, la période transitoire prolongée jusqu'au 15 avril 2027. Initialement prévue pour une durée de 6 mois, de 15 avril au 15 octobre 2026, cette période transitoire avait été instaurée à la suite de l'entrée en vigueur du nouveau modèle de carnet international de vaccination en Côte d'Ivoire. Selon le communiqué du ministère de la Santé, publié le 1er octobre 2026, cette prorogation de 6 mois supplémentaires s'explique par le nombre encore important d'usagers détenteurs de l'ancien carnet. Elle vise à leur permettre de disposer du temps nécessaire pour se mettre en conformité avec les nouvelles dispositions. À noter que le renouvellement peut être effectué au siège de l'Institut national d'hygiène publique, ainsi que dans ses antennes, selon les indications communiquées par les autorités sanitaires. L'ancien carnet, quant à lui, restera valable jusqu'au 15 avril 2027. Au niveau du ministère de l'Éducation nationale, de l'alphabétisation, de l'enseignement technique, il est désormais interdit aux enseignants d'organiser ou de proposer contre une rétribution financière des cours de renforcement aux élèves dont ils ont la charge, selon une note datée du 1er octobre 2026. La mesure intervient après le constat dans plusieurs établissements scolaires de développement d'une pratique consistant pour les enseignants à proposer des cours de renforcement moyennant une rétribution financière exigée aux parents d'élèves. Dans sa note adressée aux directeurs régionaux, aux chefs de circonscription et aux chefs d'établissement, le ministère estime que cette pratique soulève des interrogations au regard des principes d'éthique et de déontologie qui encadrent l'exercice de la profession enseignante. Autre volet de l'actualité nationale, la deuxième édition du Forum d'emploi et de l'entrepreneuriat féminin s'est tenue samedi 26 septembre dernier dans un complexe hôtelier à Abidjan-Cocody. Cette édition a placé au centre des échanges la santé des femmes de 45 ans et plus. Pendant plusieurs heures, participantes, spécialistes et acteurs engagés dans l'autonomisation des femmes ont échangé autour des préoccupations liées à cette étape de la vie, mais aussi autour des enjeux d'emploi et d'entrepreneuriat. Pour la commissaire générale du forum, Sandrine Roland, cette rencontre se veut avant tout un espace de dialogue et de réflexion.
5: L'emploi et de l'entrepreneuriat féminin, c'est une plateforme qui permet aux femmes de partager leurs attentes, de partager aussi les solutions pour répondre à ces attentes-là et de réfléchir ensemble à comment bâtir une société meilleure pour les femmes où elles peuvent s'épanouir et s'autonomiser. Donc nous organisons un grand événement chaque année. Donc la prochaine grande rencontre, c'est en mars. Mais dans l'intervalle de chaque grand événement, nous faisons des rencontres thématiques. Et c'est une de ces rencontres-là qui nous réunit aujourd'hui, autour notamment des sujets de la vie après 40 ans, après 45 ans, pour les femmes, l'épanouissement, la santé, les finances, le travail. C'est important parce que vous savez, nous les femmes, surtout à cet âge de la quarantaine, on se néglige tellement. On néglige la santé, on néglige l'alimentation, on néglige le mental. Et tout ça, ça fait qu'on se retrouve épuisé à 50 ans, avoir l'impression que la vie est finie. Or, ça peut être un nouveau départ. Mais pour que ça soit un nouveau départ réussi, il faut mettre toutes les chances de notre côté. Prendre soin de notre alimentation, prendre soin de notre mental, apprendre à déléguer, trouver des moments pour se reposer et surtout aussi savoir gérer notre argent parce que qui dit cinquantaine, soixantaine dit retraite. Commencer à préparer la gestion financière aussi. Donc c'est de tout ça que nous allons parler aujourd'hui.
0: Vous avez entendu, le Forum de l'emploi et de l'entrepreneuriat féminin permet donc aux femmes de partager leurs attentes, de rechercher ensemble des solutions et de réfléchir à la construction d'une société davantage adaptée à leurs besoins. Une vision qui semble avoir trouvé un écho auprès des participantes. Après les différents panels et échanges, deux d'entre elles nous partagent les enseignements qu'elles retiennent de cette rencontre.
6: Axel, je trouve ça très chouette et je trouve bien que pour une fois, on ait un espace dédié aux femmes et qu'on puisse aborder tous les sujets des femmes. J'espère avec beaucoup de conseils et une vision de m'occuper de moi.
7: Anne-Marie Cécile Pango à l'état civil, Cécilia Pango, artiste comédienne. Je suis très heureuse, surtout pour le Glow 45. Franchement, c'est agréable qu'elle ait eu l'idée de rassembler toutes les femmes qui ont 45 ans et plus. Nous sommes la 5G, nous avons plus de 45 ans et parler de notre santé, de notre bien-être, de l'importance de se choisir à cet âge-là. surtout qu'on a pris toute sa vie à prendre soin de nos enfants, de nos partenaires, de nos époux. Et vraiment, c'est agréable de se sentir aimé déjà par soi-même afin de donner de l'amour. Et je pense qu'il faut s'aimer pour pouvoir aimer.
0: À l'international, mercredi 7 octobre prochain, Léon XIV ouvrira la rencontre à laquelle participeront les chefs d'église orientale et les présidents des conférences épiscopales à l'occasion des 10 ans d'Amoris Laetitia, l'exhortation apostolique du pape François. Cette initiative, qui se poursuivra jusqu'au 14 octobre, a été présentée hier vendredi dans la salle de presse du Saint-Siège. L'objectif est de faire le point sur les familles d'aujourd'hui en écoutant les témoignages des évêques et des couples venus des cinq continents. Non. La question fondamentale est de savoir comment renouveler avec vigueur la pastorale et de faire en sorte que les familles participent toujours davantage à la vie et à la mission de l'Église. Gabriella Gambino, sous-secrétaire du dicastère pour les laïcs et la famille et la vie, a ainsi expliqué la portée de la rencontre du pape Léon XIV avec les chefs des Églises. Et puis à l'occasion du 150e anniversaire de la fondation du Collège Pontifical Teutonique de Santa Maria in Campo Santo, le pape Léon XIV a reçu en audience les membres dans la salle du consistoire. Confiant l'ensemble du Collège Achille Confréry et la Société de Gorès à Rome à la Vierge Marie, Sainte Marie de la Piété, le pape est revenu dans son discours sur les origines du Campo Santo qui remonte au 8e siècle en tant que lieu de référence privilégié pour les pèlerins et se rendant à Rome en provenance du territoire de Saint-Empire romain germanique. Aujourd'hui encore à noter le pape, le collège sacerdotal se veut un lieu de formation sûr où les clercs qui y vivent puissent approfondir leur cheminement intellectuel et spirituel afin de pouvoir ensuite répondre aux questions des personnes de leur pays face aux grands défis de notre temps et rendre compte de l'espérance qui est en nous. Le président du Monténégro, Jakov Milatović, a été reçu ce samedi matin au Vatican par le pape Léon XIV avant de se rendre à la secrétaire d'État où il s'est entretenu avec le cardinal Pietro Parolin et monseigneur Paul Richard Gallagher, secrétaire pour les relations avec les États et les organisations internationales. Au cours des entretiens cordiaux qui se sont tenus à la secrétaire d'État, les bonnes relations existant entre le Saint-Siège et le Monténégro ont été soulignées et des thèmes d'intérêt commun ont été abordés, a précisé un communiqué de la salle de presse du Saint-Siège. Les questions européennes et le conflit qui déchire l'Ukraine ont été aussi au cœur des entretiens. La discussion s'est ensuite portée sur diverses questions d'ordre international et régional, notamment l'intégration du Monténégro et d'autres pays du Balkan occidentaux au sein de l'Union européenne, ainsi que le conflit en cours en Ukraine, souligne le communiqué. Et voilà, c'est la fin de ce journal. Merci de l'avoir suivi en notre compagnie.

0: Voilà, merci pour cette édition du journal présentée par Marcel Ariston Blé et réalisée par Martial Atta.
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parle d'un envoyant de Côte d'Ivoire qui nous propose ce titre, je dirais, chanté dans une langue du sud de la Côte d'Ivoire. Que, voilà. Alors, il est aussi bon de rappeler que la technique est maintenant assurée par Axel Conan, à l'animation toujours à Saint-Bernardin Nathanaël. Et tout à l'heure à 19h, vous aurez la méditation des mystères joyeux de la vie de notre Seigneur Jésus-Christ avec le mouvement d'apostolat de la Légion de Marie. En attendant, encore un peu de musique.

Voilà, donc à 19h dans quelques minutes, vous aurez la méditation des mystères joyeux de la vie de notre Seigneur Jésus-Christ à travers la récitation du chapelet avec le mouvement d'apostolat de la Légion de Marie. Et puis à partir de 21h, vous aurez au cœur des chorales avec Yapo Jonas Monet qui reçoit pour nous tous, pour vous, le cœur Refidi, dont le titre Zaché est bien connu. Et donc c'est ce cœur-là qui sera reçu par Yapo Jonas Monet. Et ce sera à partir de 21h sur la Voix de l'Évangile, la radio nationale catholique de Côte d'Ivoire. Pour ma part, j'ai été heureux de passer un bon moment en votre compagnie. Moi, Atsin Bernardin Nathanaël, technique assurée par Martial Atta. Et puis, que dire de plus? Bon week-end à vous et que le nom du Seigneur vous soit béni.

0: Fais-moi connaître tes chemins, Seigneur. Guide-moi dans tes vérités.
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Ensemble, chers auditeurs et auditrices, méditons en ce jour les mystères joyeux dont prions avec Marie. Je fais la lecture des intentions reçues. Action de grâce. Action de grâce au Seigneur pour tous ses bienfaits reçus par l'intercession de la Sainte Vierge Marie et Saint Joseph, demandé par Marie-Christine Koulibaly. La famille Adico rend grâce à Dieu par l'intercession de ses saints anges et de Notre-Dame de toute grâce pour tous ses bienfaits pour la famille. Une auditrice rend grâce à Dieu pour ses 85 ans et demande pardon pour ses péchés. Madame Bonny rend grâce à Dieu pour tous ses bienfaits. Elle lui confie sa famille et toutes ses activités. Demandée par Madame Bonny. Aide, assistance et protection. Un fidèle coupable d'une faute professionnelle prie la Vierge Marie de toucher le cœur de sa directrice qu'il a suspendue depuis bientôt 3 mois afin que cette dernière puisse lever cette sanction devant lui permettre de reprendre son travail. Marie-Christine Koulibaly confie au Seigneur la Radio Nationale Catholique, la Radio Espoir et les NTIC par l'intercession de la Sainte Vierge Marie. Une auditrice confie au Seigneur Mademoiselle Adieki Cabranfleur et Roland Bendé ainsi que leur projet de mariage. Que le Seigneur réunisse leur cœur dans l'amour, la fidélité, la paix et la compréhension, qu'il éloigne de leur chemin tout obstacle, toute division et tout découragement qui pourrait empêcher leur union. Qu'il leur accorde les moyens nécessaires, la sagesse et la grâce pour concrétiser leur projet de mariage. Par l'intercession de la Vierge Marie et de Saint Joseph, qu'ils bénissent leur future famille et les conduisent vers une union heureuse et durable. Aide, assistance et protection pour Abodo Mobio Samuel par l'intercession de Marie qui défait les nœuds. Demandé par une auditrice. Une maman confie au Seigneur la vie de son fils Fabrice, ses projets, ses joies, ainsi que ses peines en aide, assistance et protection par l'intercession de la Vierge Marie. En ce mois d'octobre, nous prions pour aide, assistance et protection pour tout le personnel, les patients, ainsi que tous les collaborateurs de la clinique médicale à Mont-Carmel par l'intercession de Notre-Dame du Très-Saint-Rosaire, demandée par la direction de la clinique médicale Mont-Carmel. La SARL DSK Travaux et Services rend grâce au Seigneur pour la vie de la société et lui confie son personnel, ses dirigeants ainsi que le bon déroulement de ses activités durant le dernier trimestre de l'année 2026. Que par l'intercession de la Vierge Marie, la société continue son ascension et atteigne ses objectifs. La SARL Exigence Travaux rend grâce au Seigneur pour la vie de la société et confie par l'intercession de la Vierge Marie ses travaux de lotissement et d'immatriculation de sa parcelle. L'Association des parents des prêtres religieux, religieuses et grands séminaristes du diocèse de Yopougon prie pour tous les consacrés afin que le Seigneur leur accorde sanctification, santé, paix et joie par l'intercession de la Sainte Famille de Nazareth. Une auditrice implore le Christ Jésus par l'intercession de Saint Joseph afin qu'il la délivre du stress, de l'angoisse, de l'anxiété, de la peur et qu'il lui accorde la grâce d'avoir de bonnes pensées, lui donne la foi et la grâce de retrouver le sommeil. Aide, assistance, protection et guérison pour Maman Dibi Juliette par l'intercession de Notre-Dame de Lourdes, santé des malades. Une auditrice rend grâce au Seigneur pour tous les bienfaits reçus et demande aide, assistance, protection, santé et réussite pour cette année scolaire de Jean-Yvan, Eunice Andrea, Marc Aurel et Marc Ethan par l'intercession de Notre-Dame des Victoires. Une mémé demande à Dieu de délivrer sa petite fille contre toutes sortes d'attaques par l'intercession de la Vierge.

de la grâce de la réussite de leurs études universitaires. Une auditrice confie au Seigneur l'année scolaire de tous les élèves, particulièrement pour ses enfants. Elle lui demande aussi santé, réussite pour ceux qui présentent un concours, ainsi que la bonne marche de ses activités et le projet de construction de la maison de sa maman par l'intercession de la Vierge Marie. Maman Elisabeth confie au Seigneur les démarches administratives pour l'obtention du terrain de sa fille Gaye Martial par l'intercession de Marie qui défait les nœuds. Une fidèle demande la protection de son mari Yann Cédric Armel, que le Seigneur le couvre de son précieux sang, le préserve de tout danger et de tout esprit de mort et lui accorde sa paix, santé et longue vie par l'intercession de la Vierge Marie. Une auditrice demande aide, assistance, protection, santé et réussite pour cette année universitaire et scolaire de Jean-Yvan, Eunice, Andrea, Marc Aurel et Marc Ethan au Seigneur par l'intercession de Notre-Dame des Victoires. Monsieur et Madame Kouassi rendent grâce au Seigneur et le remercient pour tous ses bienfaits dans leur vie ainsi que celle de leurs proches. Elles confient également leur famille et leurs enfants afin qu'ils continuent de les accompagner, les bénir, de leur accorder la santé, la paix et la joie par l'intercession de la Vierge Marie. Madame Koné Judith demande aide, assistance, protection et réussite pour elle, sa famille, ainsi que la rentrée scolaire de ses enfants par l'intercession de la Vierge Marie. Une auditrice demande au Seigneur par l'intercession de la Vierge Marie la guérison de Priscilla qui est malade et paralysée depuis 10 ans. Elle prie que le Seigneur lui accorde aide, assistance et protection. Le Seigneur a donné, le Seigneur a repris, que son saint nom soit béni. Repos en Dieu. Voici maintenant 13 ans que le Seigneur a rappelé à lui Brou Marguerite. Maman Brou Bernadette prie pour le pardon de ses fautes et pour le repos de son âme. Demandé par Maman Brou Bernadette. Prions pour le repos en Dieu des âmes de Yao Amoué Fidèle et pour tous les défunts de la famille Yao, que par l'intercession de Notre-Dame de Mont-Ligion, elles vivent dans l'éternelle félicité par la miséricorde de Dieu, demandée par ses enfants. En ce mois d'octobre, mois du très saint rosaire, nous prions pour le repos de l'âme de Comment Philippe, rappelé à Dieu en 2020. Que le Seigneur, dans son infinie miséricorde, lui accorde le pardon, le repos éternel et la joie de son royaume, par l'intercession de Notre-Dame du Rosaire. La famille Adiko Félix prie pour le repos de l'âme de Boka Nguessantao Madeleine, Ernest Boka, Adiko Jeannette, Adiko Alphonsine, Adiko Maria Françoise et Adiko Amos. Repos en Dieu de Agoussi Awo Laurence, que le Seigneur l'accueille dans sa félicité céleste, demandé par sa fille. Par l'intercession de la Vierge Marie, Madame Legré prie pour le repos éternel de son époux Legré Niapi Léonard à l'occasion de son 11e anniversaire de rappel à Dieu. Tout le personnel de la Radio Nationale Catholique prie pour le repos éternel du Saint-Père, le Pape François, du haut du ciel qu'il intercède et prie pour l'Église universelle qu'il a servi avec zèle et dévouement. La RNC prie pour le repos en Dieu de Yvonne Taou, ex-animatrice en son sein, que Dieu l'accueille dans son royaume céleste. Une auditrice prie pour tous les défunts et les âmes du purgatoire. Monsieur Kwasi Yao Raphaël et Madame Né Kwadio Amalan Antoinette prient le Seigneur pour le repos de l'âme de leur fils Kwasi Yao Guy Stéphane Harold, qui lui accorde sa miséricorde. Madame Madeleine Bailly prie pour le repos éternel de Andojo Osmoda Nadia à l'occasion de son 10e anniversaire de décès. Elle prie pour le repos de l'âme de Herman Bailly Tapé, le couple Victor et Victorine Yagi Tré. Madame Esso Sombro Adeline prie pour le repos en Dieu de Akese Woto Anne-Marie à l'occasion du 6e anniversaire de son décès. Que le Seigneur fasse briller sur elle sa lumière sans déclin. Repos en Dieu de Nukbo Aku Théodore, Washinou Marcelet, Washinou Amédée, demandé par la famille Washinou. Madame Traoré implore la miséricorde de Dieu et l'intercession de la Vierge Marie pour le pardon des péchés de Menant Jean-Noël et qu'il accueille son serviteur dans sa paix et sa lumière éternelle. Repos en Dieu de Maman Mel Kwame Yehi Anne-Marie, Papa Mel Adou Jean,
Traoré Aïcha.

demandé par leurs enfants. Yao Serge prie le Seigneur pour le pardon des péchés et le repos en Dieu de Père Bangbo Mobio Basile, Yapo Alphonse, Sagou Yolande, Yapo Moyopie Edith et de Agoye Nyampaman Célestine. Marie-Christine confie au Seigneur le repos éternel de Diara Gbambali Koulibaly, Abou Ediyo Juliette et les âmes du purgatoire par l'intercession de Notre-Dame de Montligion. La famille Koulibaly prie pour le repos éternel de l'âme de Koulibaly Marc, Koulibaly Constant et Koulibaly Nancy. Que le Seigneur leur accorde miséricorde, demandé par la famille Koulibaly. Prions pour le repos en Dieu de Grastano, que Dieu lui accorde sa miséricorde et l'accueille auprès de lui par l'intercession de Notre-Dame de Montligion. Prions pour le repos en Dieu de Feu Zega Bodje Lucius Dago, que son âme repose en paix et que Dieu l'accueille auprès de lui, demandé par ses enfants. La Radio Nationale Catholique prie pour le repos éternel de tous ses auditeurs et bienfaiteurs décédés, que le Seigneur les prenne en pitié et leur accorde le repos éternel. Par l'intercession de Notre-Dame de Montligion, la Radio Nationale Catholique prie le Seigneur pour le repos éternel de tous ses agents décédés. Voici, Seigneur, les intentions que nous faisons monter vers toi, daigne les exaucer.

0: de la Vierge Marie, a souffert sous Ponce Pilate, a été crucifié, est mort, a été enseveli, est descendu aux enfers, le troisième jour est ressuscité des morts, est monté aux cieux, est assis à la droite de Dieu le Père Tout-Puissant, d'où il viendra juger les vivants et les morts. Je crois à l'Esprit Saint, à la Sainte Église catholique, à la communion des saints, à la rémission des péchés, à la résurrection de la chair, à la vie éternelle. Amen.
1: Notre Père qui es aux cieux, que ton nom soit sanctifié, que ton règne vienne, que ta volonté soit faite sur la terre comme au ciel.
0: Donne-nous aujourd'hui notre pain de ce jour. Pardonne-nous nos offenses, comme nous pardonnons aussi à ceux qui nous ont offensés. Et ne nous laisse pas rentrer en tentation, mais délivre-nous du mal. Amen.
1: Je vous salue Marie, pleine de grâce. Le Seigneur est avec vous. Vous êtes bénie entre toutes les femmes. Jésus, le fruit de vos entrailles, est béni.
0: Sainte Marie, Mère de Dieu, priez pour nous pauvres pécheurs, maintenant et à l'heure de notre mort. Amen.
1: Je vous salue Marie, pleine de grâce. Le Seigneur est avec vous. Vous êtes bénie entre toutes les femmes. Jésus, le fruit de vos entrailles, est béni.
0: Sainte Marie, Mère de Dieu, priez pour nous pauvres pécheurs, maintenant et à l'heure de notre mort. Amen.
1: Je vous salue Marie, pleine de grâce. Le Seigneur est avec vous. Vous êtes bénie entre toutes les femmes. Jésus, le fruit de vos entrailles, est béni.
0: Sainte Marie, Mère de Dieu, priez pour nous pauvres pécheurs, maintenant et à l'heure de notre mort. Amen.
1: Gloire au Père, et au Fils, et au Saint-Esprit.
0: Ô Dieu qui est, qui était et qui vient, pour les siècles des siècles. Amen.
2: Premier mystère joyeux, l'Annonciation. Fruit du mystère, l'humilité. Dieu résiste aux orgueilleux, mais il donne sa grâce aux humbles. L'ange Gabriel salue Marie, tout en lui annonçant que sous l'action de l'Esprit Saint, elle enfantera un fils qu'elle appellera Jésus. Par humilité, Marie s'incline. Ô Marie pleine de grâce, obtiens-nous cette humilité et cet amour si profond et inlassable qui te rendit mère de Dieu. Prions pour ceux ou celles que Dieu appelle à son service et qu'ils soient dociles à l'Esprit Saint. Prions pour ceux qui souffrent, qu'ils reconnaissent en leur vie la présence de Dieu. Prions pour que chacun de nous soit disponible pour accueillir Jésus, pour accomplir toujours la volonté de Dieu. Notre Père qui es aux cieux, que ton nom soit sanctifié, que ton règne vienne, que ta volonté soit faite sur la terre comme au ciel.
0: Donne-nous aujourd'hui notre pain de ce jour. Pardonne nos offenses, comme nous pardonnons aussi à ceux qui nous ont offensés. Et ne nous laisse pas rentrer en tentation, mais délivre-nous du mal. Amen.
2: Je vous salue Marie, pleine de grâce, le Seigneur est avec vous. Vous êtes bénie entre toutes les femmes et Jésus, le fruit de vos entrailles, est béni.
0: Sainte Marie, Mère de Dieu, priez pour nous pauvres pécheurs, maintenant et à l'heure de notre mort. Amen.
2: Je vous salue Marie, pleine de grâce, le Seigneur est avec vous. Vous êtes bénie entre toutes les femmes et Jésus, le fruit de vos entrailles est béni.
0: Sainte Marie, Mère de Dieu, priez pour nous pauvres pécheurs, maintenant et à l'heure de notre mort. Amen.
2: Je vous salue Marie, pleine de grâce, le Seigneur est avec vous. Vous êtes bénie entre toutes les femmes et Jésus, le fruit de vos entrailles est béni.
0: Sainte Marie, Mère de Dieu, priez pour nous pauvres pécheurs, maintenant et à l'heure de notre mort. Amen.
2: Je vous salue Marie, pleine de grâce, le Seigneur est avec vous. Vous êtes bénie entre toutes les femmes et Jésus, le fruit de vos entrailles est béni.
0: Sainte Marie, Mère de Dieu, priez pour nous pauvres pécheurs, maintenant et à l'heure de notre mort. Amen.
2: Je vous salue Marie, pleine de grâce, le Seigneur est avec vous. Vous êtes bénie entre toutes les femmes et Jésus, le fruit de vos entrailles est béni.
0: Sainte Marie, Mère de Dieu, priez pour nous pauvres pécheurs, maintenant et à l'heure de notre mort. Amen.
2: Je vous salue Marie, pleine de grâce, le Seigneur est avec vous. Vous êtes bénie entre toutes les femmes et Jésus, le fruit de vos entrailles est béni.
0: Sainte Marie, Mère de Dieu, priez pour nous pauvres pécheurs, maintenant et à l'heure de notre mort. Amen.
2: Je vous salue Marie, pleine de grâce, le Seigneur est avec vous. Vous êtes bénie entre toutes les femmes et Jésus, le fruit de vos entrailles est béni.
0: Sainte Marie, Mère de Dieu, priez pour nous pauvres pécheurs, maintenant et à l'heure de notre mort. Amen.
2: Je vous salue Marie, pleine de grâce, le Seigneur est avec vous. Vous êtes bénie entre toutes les femmes et Jésus, le fruit de vos entrailles est béni.
0: Sainte Marie, Mère de Dieu, priez pour nous pauvres pécheurs, maintenant et à l'heure de notre mort. Amen.
2: Je vous salue Marie, pleine de grâce, le Seigneur est avec vous. Vous êtes bénie entre toutes les femmes et Jésus, le fruit de vos entrailles est béni.
0: Sainte Marie, Mère de Dieu, priez pour nous pauvres pécheurs, maintenant et à l'heure de notre mort. Amen.
2: Je vous salue Marie, pleine de grâce, le Seigneur est avec vous. Vous êtes bénie entre toutes les femmes et Jésus, le fruit de vos entrailles est béni.
0: Sainte Marie, Mère de Dieu, priez pour nous pauvres pécheurs, maintenant et à l'heure de notre mort. Amen.
2: Gloire au Père, et au Fils, et au Saint-Esprit.
0: Ô Dieu qui est, qui était et qui vient, pour les siècles des siècles. Amen.
2: Ô Marie conçue sans péché,
0: priez pour nous qui avons recours à vous.
2: Ô Marie conçue sans péché,
0: priez pour nous qui avons recours à vous.
2: Ô Marie conçue sans péché,
0: priez pour nous qui avons recours à vous.
3: Deuxième mystère joyeux, la visitation. Fruit du mystère, la charité, l'amour du prochain. Petits enfants, n'aimons ni de mots, ni de langue, mais en acte et en vérité. Ayant appris que sa cousine Élisabeth est enceinte, Marie se rend chez elle, en hâte se met à son service et partage avec elle la grâce de l'Esprit Saint, qu'elle a reçue, et cela par amour du prochain. Ô Marie, Vierge de la Visitation, donne-nous cette bonté du cœur qui nous aidera à conquérir les âmes à l'amour divin. Prions pour une plus grande charité envers nos frères et sœurs. Prions pour les femmes qui ne peuvent pas avoir d'enfants et les jeunes mamans. Prions pour que Marie nous aide à remercier Dieu et à le louer toute notre vie. Notre Père qui es aux cieux, que ton nom soit sanctifié, que ton règne vienne, que ta volonté soit faite sur la terre comme au ciel.
0: Donne-nous aujourd'hui notre pain de ce jour. Pardonne nos offenses, comme nous pardonnons aussi à ceux qui nous ont offensés. Et ne nous laisse pas rentrer en tentation, mais délivre-nous du mal. Amen.
3: Je vous salue Marie, pleine de grâce. Le Seigneur est avec vous. Vous êtes bénie entre toutes les femmes, et Jésus, le fruit de vos entrailles, est béni.
0: Sainte Marie, Mère de Dieu, priez pour nous pauvres pécheurs, maintenant et à l'heure de notre mort. Amen.
3: Je vous salue Marie, pleine de grâce. Le Seigneur est avec vous. Vous êtes bénie entre toutes les femmes, et Jésus, le fruit de vos entrailles, est béni.
0: Sainte Marie, Mère de Dieu, priez pour nous pauvres pécheurs, maintenant et à l'heure de notre mort. Amen.
3: Je vous salue Marie, pleine de grâce. Le Seigneur est avec vous. Vous êtes bénie entre toutes les femmes, et Jésus, le fruit de vos entrailles, est béni.
0: Sainte Marie, Mère de Dieu, priez pour nous pauvres pécheurs, maintenant et à l'heure de notre mort. Amen.
3: Je vous salue Marie, pleine de grâce. Le Seigneur est avec vous. Vous êtes bénie entre toutes les femmes, et Jésus, le fruit de vos entrailles, est béni.
0: Sainte Marie, Mère de Dieu, priez pour nous pauvres pécheurs, maintenant et à l'heure de notre mort. Amen.
3: Je vous salue Marie, pleine de grâce. Le Seigneur est avec vous. Vous êtes bénie entre toutes les femmes, et Jésus, le fruit de vos entrailles, est béni.
0: Sainte Marie, Mère de Dieu, priez pour nous pauvres pécheurs, maintenant et à l'heure de notre mort. Amen.
3: Je vous salue Marie, pleine de grâce. Le Seigneur est avec vous. Vous êtes bénie entre toutes les femmes, et Jésus, le fruit de vos entrailles, est béni.
0: Sainte Marie, Mère de Dieu, priez pour nous pauvres pécheurs, maintenant et à l'heure de notre mort. Amen.
3: Je vous salue Marie, pleine de grâce. Le Seigneur est avec vous. Vous êtes bénie entre toutes les femmes, et Jésus, le fruit de vos entrailles, est béni.
0: Sainte Marie, Mère de Dieu, priez pour nous pauvres pécheurs, maintenant et à l'heure de notre mort. Amen.
3: Je vous salue Marie, pleine de grâce. Le Seigneur est avec vous. Vous êtes bénie entre toutes les femmes, et Jésus, le fruit de vos entrailles, est béni.
0: Sainte Marie, Mère de Dieu, priez pour nous pauvres pécheurs, maintenant et à l'heure de notre mort. Amen.
3: Je vous salue Marie, pleine de grâce. Le Seigneur est avec vous. Vous êtes bénie entre toutes les femmes, et Jésus, le fruit de vos entrailles, est béni.
0: Sainte Marie, Mère de Dieu, priez pour nous pauvres pécheurs, maintenant et à l'heure de notre mort. Amen.
3: Je vous salue Marie, pleine de grâce. Le Seigneur est avec vous. Vous êtes bénie entre toutes les femmes, et Jésus, le fruit de vos entrailles, est béni.
0: Sainte Marie, Mère de Dieu, priez pour nous pauvres pécheurs, maintenant et à l'heure de notre mort. Amen.
3: Gloire au Père et au Fils et au Saint-Esprit.
0: Ô Dieu qui est, qui était et qui vient, pour les siècles des siècles. Amen.
3: Ô Marie conçue sans péché,
0: priez pour nous qui avons recours à vous.
3: Ô Marie conçue sans péché,
0: priez pour nous qui avons recours à vous.
3: Ô Marie conçue sans péché,
0: priez pour nous qui avons recours à vous.
1: Troisième mystère joyeux, la nativité. Fruit du mystère, l'esprit de pauvreté. Heureux les pauvres de cœur, le royaume des cieux est à eux. L'ange annonce la bonne nouvelle aux bergers. Le Sauveur est né, le Fils de Dieu est couché dans une mangeoire. Marie, mère aimante, médite en son cœur. Ô Marie divine, remplis nos cœurs de tendresse pour tout fils bien-aimé. Donnez-nous la paix promise aux hommes de bonne volonté et aidez-nous à la transmettre à tous ceux que tu nous confies. Prions pour que tous nos enfants célestes soient touchés par l'amour de Dieu. Prions pour les pauvres qui découvre que Dieu a voulu être leur frère. Prions pour la paix dans le monde et prions particulièrement pour la Côte d'Ivoire. Notre Père qui es aux cieux, que ton nom soit sanctifié, que ton règne vienne, que ta volonté soit faite sur la terre comme au ciel.
0: Donne-nous aujourd'hui notre pain de ce jour. Pardonne-nous nos

0: vous salue, Marie, pleine de grâce. Le Seigneur est avec vous. Vous êtes bénie en toutes les femmes. Et Jésus, le fruit de vos entrailles, est béni.
1: Sainte Marie, Mère de Dieu, priez pour nous pauvres pécheurs, maintenant et à l'heure de notre mort. Amen.
0: Je vous salue, Marie, pleine de grâce. Le Seigneur est avec vous. Vous êtes bénie en toutes les femmes. Et Jésus, le fruit de vos entrailles,

0: Marie, pleine de grâce, le Seigneur est avec vous. Vous êtes bénie en toutes les femmes. Et Jésus, le fruit de vos entrailles, est béni.
1: Sainte Marie, Mère de Dieu, priez pour nous pauvres pécheurs, maintenant et à l'heure de notre mort. Amen.
0: Je vous salue, Marie, pleine de grâce. Le Seigneur est avec vous. Vous êtes bénie en toutes les femmes. Et Jésus, le fruit de vos entrailles,

0: Marie pleine de grâce, le Seigneur est avec vous. Vous êtes bénie en toutes les femmes. Et Jésus, le fruit de vos entrailles est béni.
1: Sainte Marie, Mère de Dieu, priez pour nous pauvres pécheurs, maintenant et à l'heure de notre mort. Amen.
0: Je vous salue, Marie pleine de grâce. Le Seigneur est avec vous. Vous êtes bénie en toutes les femmes. Et Jésus, le fruit de vos entrailles est béni.
1: Sainte Marie, Mère de Dieu, priez pour nous pauvres pécheurs, maintenant et à l'heure de notre mort. Amen.
0: Je vous salue, Marie pleine de grâce. Le Seigneur est avec vous. Vous êtes bénie en toutes les femmes. Et Jésus, le fruit de vos entrailles

0: salue Marie, pleine de grâce. Le Seigneur est avec vous. Vous êtes bénie entre toutes les femmes. Et Jésus, le fruit de vos entrailles, est béni.
1: Sainte Marie, Mère de Dieu, priez pour nous pauvres pécheurs, maintenant et à l'heure de notre mort. Amen.
0: Je vous salue Marie, pleine de grâce. Le Seigneur est avec vous. Vous êtes bénie entre toutes les femmes. Et Jésus, le fruit de vos entrailles, est béni.
1: Sainte Marie, Mère de Dieu, priez pour nous pauvres pécheurs, maintenant et à l'heure de notre mort. Amen.
0: Gloire au Père, au Fils et au Saint-Esprit.
1: Ô Dieu qui es, qui était et qui vient, pour les siècles des siècles. Amen.
0: Ô Marie conçue sans péché,
1: priez pour nous qui avons recours à vous.
0: Ô Marie conçue sans péché,
1: priez

0: Quatre mystères joyeux. La présentation de Jésus au temple. Fruit du mystère, l'obéissance, la pureté. Tuer l'impureté. 1 Corinthiens chapitre 5, verset 18. Le temple de Dieu est sacré. C'est vous. 1 Corinthiens chapitre 3, verset 17. Siméon, heureux de voir l'enfant Jésus, rend grâce à Dieu. À Marie, il dit une prophétie. Marie, modèle de pureté, dans ton offrande de Jésus au temple, offre-nous tout entier à Dieu en acte de parfaite obéissance et de docilité du cœur pour que nous puissions être à notre tour des oasis de pureté et de paix. Prions pour les vocations sacerdotales et religieuses. Prions pour le clergé ivoirien. Prions pour les parents qui souffrent à cause de leurs enfants. Notre Père qui es aux cieux, que ton nom soit sanctifié, que ton règne vienne, que ta volonté soit faite sur la terre comme au ciel.
1: Donne-nous aujourd'hui notre pain de ce jour. Pardonne-nous nos offenses, comme nous pardonnons aussi à ceux qui nous ont offensés. Et ne nous laisse pas entrer en tentation, mais délivre-nous du mal. Amen.
0: Je vous salue Marie, pleine de grâce. Le Seigneur est avec vous. Vous êtes bénie entre toutes les femmes, et Jésus, le fruit de vos entrailles, est béni.
1: Sainte Marie, Mère de Dieu, priez pour nous pauvres pécheurs, maintenant et à l'heure de notre mort. Amen.
0: Je vous salue Marie, pleine de grâce. Le Seigneur est avec vous. Vous êtes bénie entre toutes les femmes, et Jésus, le fruit de vos entrailles, est béni.
1: Sainte Marie, Mère de Dieu, priez pour nous pauvres pécheurs, maintenant et à l'heure de notre mort. Amen.
0: Je vous salue Marie, pleine de grâce. Le Seigneur est avec vous. Vous êtes bénie entre toutes les femmes, et Jésus, le fruit de vos entrailles, est béni.
1: Sainte Marie, Mère de Dieu, priez pour nous pauvres pécheurs, maintenant et à l'heure de notre mort. Amen.
0: Je vous salue Marie, pleine de grâce. Le Seigneur est avec vous. Vous êtes bénie entre toutes les femmes. Et Jésus, le fruit de vos entrailles, est béni.
1: Sainte Marie, Mère de Dieu, priez pour nous pauvres pécheurs, maintenant et à l'heure de notre mort. Amen.
0: Je vous salue Marie, pleine de grâce. Le Seigneur est avec vous. Vous êtes bénie entre toutes les femmes. Et Jésus, le fruit de vos entrailles, est béni.

0: grâce. Le Seigneur est avec vous. Vous êtes bénie entre toutes les femmes, et Jésus, le fruit de vos entrailles, est béni.
1: Sainte Marie, Mère de Dieu, priez pour nous pauvres pécheurs, maintenant et à l'heure de notre mort. Amen.
0: Je vous salue, Marie, pleine de grâce. Le Seigneur est avec vous. Vous êtes bénie entre toutes les femmes, et Jésus, le fruit de vos entrailles, est béni.
1: Sainte Marie, Mère de Dieu, priez pour nous pauvres pécheurs, maintenant et à l'heure de notre mort. Amen.
0: Je vous salue, Marie, pleine de grâce. Le Seigneur est avec vous. Vous êtes bénie entre toutes les femmes, et Jésus, le fruit de vos entrailles, est béni.
1: Sainte Marie, Mère de Dieu, priez pour nous pauvres pécheurs, maintenant et à l'heure de notre mort. Amen.
0: Je vous salue, Marie, pleine de grâce. Le Seigneur est avec vous. Vous êtes bénie entre toutes les femmes, et Jésus, le fruit de vos entrailles, est béni.
1: Sainte Marie, Mère de Dieu, priez pour nous pauvres pécheurs, maintenant et à l'heure de notre mort. Amen.
0: Je vous salue, Marie, pleine de grâce. Le Seigneur est avec vous. Vous êtes bénie entre toutes les femmes, et Jésus, le fruit de vos entrailles, est béni.
1: Sainte Marie, Mère de Dieu, priez pour nous pauvres pécheurs, maintenant et à l'heure de notre mort. Amen.
0: Gloire au Père, et au Fils, et au Saint-Esprit.
1: Ô Dieu qui était et qui vient, pour les siècles des siècles. Amen.
0: Ô Marie conçue sans péché,
1: priez pour nous qui avons recours à vous.
0: Ô Marie conçue sans péché,
1: priez pour nous qui avons recours à vous.
0: Ô Marie conçue sans péché,
1: priez pour nous qui avons recours à vous.
2: Cinquième mystère joyeux, le recouvrement de Jésus au temple. Fruit du mystère, la recherche de Dieu en toutes choses. Tenez-vous sur vos gardes, veillez donc et priez en tout temps. Luc chapitre 21, versets 34 à 36. Pourquoi me cherchez-vous? Ne savez-vous pas que je dois être dans la maison de mon Père? Voici la réponse que Jésus donna à sa mère à propos de son absence auprès d'elle et Joseph. Lorsqu'ils le trouvèrent au milieu, assis au milieu des maîtres, à les écouter et les interroger dans le temple, mais obéissant et soumis qu'il est, il revient avec eux à Nazareth. Ô Marie, mère attentive, fais que nous conservions Jésus dans nos cœurs et aide-nous à le rechercher et à le faire grandir dans le cœur de ceux que tu mets sur notre route. Prions pour que les désespérés mettent leur confiance dans le Seigneur. Prions pour que chacun de nous n'arrête jamais de chercher Jésus, qu'il puisse se trouver dans l'humilité et le détachement. Notre Père qui es aux cieux, que ton nom soit sanctifié, que ton règne vienne, que ta volonté soit faite sur la terre comme au ciel.
1: Donne-nous aujourd'hui notre pain de ce jour. Pardonne-nous nos offenses, comme nous pardonnons aussi à ceux qui nous ont offensés. Et ne nous laisse pas rentrer en tentation, mais délivre-nous du mal. Amen.
2: Je vous salue, Marie, pleine de grâce. Le Seigneur est avec vous. Vous êtes bénie entre toutes les femmes. Et Jésus, le fruit de vos entrailles, est béni.
1: Sainte Marie, Mère de Dieu, priez pour nous pauvres pécheurs, maintenant et à l'heure de notre mort. Amen.
2: Je vous salue, Marie, pleine de grâce. Le Seigneur est avec vous. Vous êtes bénie entre toutes les femmes. Et Jésus, le fruit de vos entrailles, est béni.
1: Sainte Marie, Mère de Dieu, priez pour nous pauvres pécheurs, maintenant et à l'heure de notre mort. Amen.
2: Je vous salue, Marie, pleine de grâce. Le Seigneur est avec vous. Vous êtes bénie entre toutes les femmes. Et Jésus, le fruit de vos entrailles, est béni.
1: Sainte Marie, Mère de Dieu, priez pour nous pauvres pécheurs, maintenant et à l'heure de notre mort. Amen.
2: Je vous salue, Marie, pleine de grâce. Le Seigneur est avec vous. Vous êtes bénie entre toutes les femmes. Jésus, le fruit de vos entrailles, est béni.
1: Sainte Marie, Mère de Dieu, priez pour nous pauvres pécheurs, maintenant et à l'heure de notre mort. Amen.
2: Je vous salue, Marie, pleine de grâce. Le Seigneur est avec vous. Vous êtes bénie entre toutes les femmes. Jésus, le fruit de vos entrailles, est béni.
1: Sainte Marie, Mère de Dieu, priez pour nous pauvres pécheurs, maintenant et à l'heure de notre mort. Amen.
2: Je vous salue Marie, pleine de grâce. Le Seigneur est avec vous. Vous êtes bénie entre toutes les femmes. Et le fruit de vos entrailles est béni.
1: Sainte Marie, Mère de Dieu, priez pour nous pauvres pécheurs. Maintenant et à l'heure de notre mort. Amen.
2: Je vous salue Marie, pleine de grâce. Le Seigneur est avec vous. Vous êtes bénie entre toutes les femmes. Jésus, le fruit de vos entrailles est béni.
1: Sainte Marie, Mère de Dieu, priez pour nous pauvres pécheurs. Maintenant et à l'heure de notre mort. Amen.
2: Je vous salue Marie, pleine de grâce. Le Seigneur est avec vous. Vous êtes bénie entre toutes les femmes. Jésus, le fruit de vos entrailles est béni.
1: Sainte Marie, Mère de Dieu, priez pour nous pauvres pécheurs, maintenant et à l'heure de notre mort. Amen.
2: Je vous salue Marie, pleine de grâce. Le Seigneur est avec vous. Vous êtes bénie entre toutes les femmes. Jésus, le fruit de vos entrailles est béni.
1: Sainte Marie, Mère de Dieu, priez pour nous pauvres pécheurs, maintenant et à l'heure de notre mort. Amen.
2: Je vous salue Marie, pleine de grâce. Le Seigneur est avec vous. Vous êtes bénie entre toutes les femmes. Jésus, le fruit de vos entrailles est béni.
1: Sainte Marie, Mère de Dieu, priez pour nous pauvres pécheurs, maintenant et à l'heure de notre mort. Amen.
2: Gloire au Père et au Fils et au Saint-Esprit.
1: Ô Dieu qui es, qui était et qui vient, pour les siècles des siècles. Amen.
2: Ô Marie conçue sans péché,
1: priez pour nous qui avons recours à vous.
2: Ô Marie conçue sans péché,
1: priez pour nous qui avons recours à vous.
2: Ô Marie conçue sans péché,
1: priez pour nous qui avons recours à vous.

0: comme la lune, éclatant comme le soleil, périt comme une armée rangée en bataille.
1: Mon âme exalte le Seigneur,
0: exulte mon esprit en Dieu mon sauveur.
1: Il s'est penché sur son humble servante, désormais tous les âges me diront bienheureux.

0: bataille.
1: Ô Marie conçue sans péché,
0: priez pour nous qui avons recours à vous.
1: Prions. Seigneur Jésus-Christ, notre médiateur auprès du Père, tu as voulu que la Vierge Bienheureuse, ta mère, soit notre mère et notre médiatrice auprès de toi. Accorde ceux qui implorent tes faveurs, la joie de les recevoir par elle.
0: Amen.
2: Magnificat.
1: Anima mea Domini. Nous avons recours à votre

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La Radio Nationale Catholique vous propose de suivre les annonces funéraires. Toute notre compassion et nos prières accompagnent les familles éplorées.

0: Ses enfants, Aka Pierre André et son épouse Lenkvist Suzanne, Amon Noël et son épouse Vania Gisèle, veuve Manoa Gilbert, née Aka Yolande, Aka Mathilde Laure, Aka Achille et son épouse Lévry Magali, Aka Eleonore et son épouse Sem Sylvestre, Aka Viviane et son époux Kofi Eric, Aka Stéphane, leurs enfants et petits-enfants, les enfants de feu Aka Simone, Aka Christiane, Aka Anselme et Aka Fernand, très sensibles aux nombreuses marques de sympathie, d'affection et de compassion qui leur ont été témoignées lors du rappel à Dieu le 8 août 2026 de la matriarche Marthe Marie-Thérèse Nana, veuve de feu Akam Alphonse Marie, et dans l'impossibilité de toucher individuellement tous ceux et celles qui leur ont apporté soutien spirituel, moral, matériel et financier, les prient de bien vouloir trouver ici l'expression de leur profonde gratitude. Ils remercient particulièrement son éminence Jean-Pierre Cardinal Coutouin, les prêtres religieux, religieuses, présents aux différentes étapes des obsèques, et de tous les prêtres religieux et religieuses amis de la famille Aka Alphonse Marie, les responsables politiques et administratifs, les délégations et associations, les familles alliées et amies, les chefs des générations et la communauté villageoise de Moussou, les amis et connaissances des enfants de feu Alphonse Marie Aka, les amis de Toumoudi, Dabou et Benjerville. Que Dieu vous bénisse.
1: Le cardinal Ignace Bessy Dogbo, archevêque métropolitain d'Abidjan, la présidente du Sénat de la République de Côte d'Ivoire, Madame Candia Kamisoko Camara, le grand chancelier de l'Ordre national de Côte d'Ivoire, Monsieur Ali Koulibaly, le ministre du Commerce, de l'Industrie et de l'Artisanat et président du Conseil régional du Hambol, Monsieur Ibrahim Khalil Konaté, le ministre du Plan et du Développement, Monsieur Souleymane Diara Souba, Madame Assana Sangari, ex-députée de Dabakala, la famille Billon, la grande famille Tenye Ouattara, la famille Yao Pierre Doumé, les familles alliées et les autorités administratives traditionnelles et religieuses d'Abidjan, de Bonieré, de Dabakala et du Hambol, vous annonce le rappel à Dieu de Papa Innocent Kérémassa Ouattara, économiste, cadre supérieur de l'EECI et ex-directeur du Centre des métiers de l'électricité. Électricité CME. Programme des obsèques, samedi 26, dimanche 27 et lundi 28 septembre 2026 de 18h à 20h. Présentation des condoléances au domicile familial situé à Cocody Lycée Technique, cité EECI, villa numéro 3, derrière la clinique Providence. Mercredi 30 septembre 2026 de 19h à 20h30, veillée religieuse à la cathédrale Saint-Paul du Plateau. Vendredi 2 octobre 2026, de 12h à 13h, cérémonie d'hommage à Ivocep Presseville, VGE, salle Félix Houphouët-Boigny. Samedi 3 octobre 2026 à 8h30, levée de corps sur le parvis de la cathédrale Saint-Paul du Plateau, suivie de la messe de requiem, puis de l'inhumation au cimetière de Williamsville. Dimanche 4 octobre 2026 à 9h à la cathédrale Saint-Paul du Plateau, messe d'action de grâce. Union de prière pour le repos de l'âme de Papa Innocent Kérémassa Ouattara.

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0: Heureux les artisans de paix, car ils seront appelés fils de Dieu.
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Merci de la confiance renouvelée à cette épreuve que nous traversons. Soyons confiants dans la vigne du Seigneur. Bonsoir à tous, bonsoir à toutes. Bienvenue au cœur des chorales avec la chorale Sainte-Marie des Jardins. Chantons.

de la valorisation des chants sacrés. Sans plus tarder, passons aux différentes articulations de ce programme de ce soir. Nous avons à ne pas faire avec le père Hippolyte Anigori. Focus sur le choral, activité organisée par la chorale Sainte-Thérèse de l'Enfant Jésus de la paroisse du Sacré-Cœur d'Abobo-Anador. Il s'agit là

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1: 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Avant d'entrer, on coupe complètement le téléphone ou on le met en mode silencieux total, sans vibreur audible. Une sonnerie pendant la messe, surtout pendant la consécration, est une grave perturbation de la prière de toute l'assemblée. 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Que Dieu vous bénisse.
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0: Je voudrais dire merci à la chorale Sainte-Thérèse de nous avoir permis de participer à ce voyage spirituel en termes de chants et de cantiques élevés au Seigneur pour lui rendre gloire. Et la chorale Sainte-Lucie qui est en préparation déjà de ses 25 ans d'existence, c'est un honneur pour elle de participer à cette joie-là. Et nous voudrons saisir de cette opportunité pour inviter tous les jeunes qui aiment la chose de louange, qui veulent adorer Dieu à travers les chants et les cantiques à venir s'inscrire dans les chorales. Vous voyez ce que nous avons.
1: Spirituel ivoirien, musical ivoirien est un concept que la chorale a voulu faire. Ça fait 10 ans que nous n'avons pas fait de concert. Depuis 2016, c'est là maintenant qu'on reprend des concerts grandeur nature. Et c'est une manière de rendre grâce à Dieu. Mais rendre grâce à Dieu dans nos langues, dans nos cultures, dans nos costumes, dans nos rythmes. Et on a fait le tour de la Côte d'Ivoire musicalement parlant, avec plusieurs chants. Donc du nord, passant par le sud, par le centre et l'ouest, on a voulu glorifier le nom du Seigneur dans nos langues. Merci, merci. Vangie dit que toute la Côte d'Ivoire loue le Seigneur, hein. Toute la Côte d'Ivoire, du sud, du centre, on loue Dieu, on adore Dieu chez nous en Côte d'Ivoire. On va aussi valoriser notre culture, la culture du sud, du centre, de l'ouest et de l'est. Donc c'est pour ça qu'on a édité ça, cette première édition.
2: On va voir le contenu.
1: Le contenu, il y a eu plusieurs chants catholiques qui chantent dans nos langues ivoiriennes. En l'occurrence, le chant de Serge Nakalé, le chant de Maestro Philippe et plusieurs autres chants qui valorisent notre patrimoine musical ivoirien et nos rythmes. Donc on les a associés comme un featuring pour venir sur la scène glorifier le Seigneur avec nous. Donc voici un peu.
2: Parlons des chants, hein, parce que nous avons constaté une synchronisation de chants avec les chorales. Est-ce que cela est mis chaque fois quand vous allez organiser cela?
1: Oui, ça sera de mise pour encadrer toujours l'esprit du chant, parce que on travaille de concert, les musiciens, les choristes, tout le monde travaille de concert. Donc c'est un travail qui a été fait pendant plusieurs mois et nous allons continuer à perdurer, à peaufiner notre travail. C'est pas parfait, il y a des petits manquements, mais avec la grâce du Seigneur, on va tout faire pour relever cette bac-là. Voilà.
2: Mais dans quel esprit est-ce là à se préparer?
1: Un esprit de confiance, mais aussi le concert aussi était œcuménique aussi. Il y a une chante musulmane qui était là. Et nous sommes dans le quartier d'Abobo à Nador. Il y a beaucoup de musulmans. Nous partageons des choses avec eux. Et c'est pour cela qu'on a voulu associer les musulmans, associer toute la culture ivoirienne du nord, du sud, du centre, de l'est. Voilà.
2: Et l'invitation pour les prochaines années, cela.
1: Les prochaines années, c'est sûr que dans le mois de juillet prochain, nous préparons une grande scène qui sera peut-être hors de l'église. Donc préparons-nous à prendre les tickets, à venir participer. Ça serait encore du très très bon pour glorifier le Seigneur encore à la prochaine édition. La prochaine édition, ça sera l'année prochaine. Donc préparons-nous. Voilà. Mon nom, c'est Kouman Stéphane, ancien président et coordonnateur du concert. Voilà, coordonnateur du concert.
3: Bonsoir mon frère.
2: Tu viens de participer à une première édition de voyage spirituel et culturel. Comment avez-vous accueilli cet événement-là?
3: Déjà, je dirais grâce à Dieu, gloire à Dieu au plus haut des cieux et paix sur la terre aux hommes qu'il aime. Parce que si Dieu ne nous avait pas aimés aujourd'hui, on ne serait pas en train de célébrer la culture, venir glorifier Dieu à travers diverses langues de notre pays. Et d'ailleurs, c'est vraiment une grâce. Je salue ceux qui ont eu l'initiative et je prie qu'il y ait N édition pour qu'on revienne pour encore glorifier Dieu.
2: Ouais, vous savez, votre participation, vous avez apporté une note particulière. On peut savoir quelle était la note la plus musicale.
3: Bon, je dirais que c'est celui qui reçoit qui juge. Nous, on ne fait que ce que Dieu a mis en nous. Mais j'ai vu que dès qu'on a fait et seront comme ça les gens, ouais. Tout le monde était en liesse. Bon, j'ai pensé que c'était fini. On arrive juste à côté. Dès qu'on a dit Soumamino, tout le monde encore. J'ai dit, bon, peut-être que Nyamie et Fable, comme ça fait partie des dernières compositions, peut-être que les gens ne connaissent pas. Mais dès qu'on a entonné Nyamie et Fable, tout le public encore a chanté. Bon, qu'est-ce que je dois dire? Si ce n'est merci à Dieu.
2: Vos actualités?
3: Bon. Un grand concert se prépare à Yamoussoukro le 26 décembre. Nous serons donc à l'esplanade du stade Charles Konan Banny, c'est du côté de Yamoussoukro. Tous ceux qui vont entendre cette voix, je leur demande d'être mobilisés. Yamoussoukro, c'est juste 2 heures de temps. Yamoussoukro, c'est 1h30 pour certains. Venez pour que le samedi 26 décembre, on puisse glorifier Dieu.
2: Merci.
3: Amen.
0: Produit.
4: Le Messie. Chef de chœur de la chorale Sainte-Thérèse de l'Enfant Jésus d'Abobo Anadolu. Merci bien. Nous avons voulu valoriser un peu notre culture puisque la Côte d'Ivoire est dotée de plusieurs ethnies, nous avons voulu voyager un peu le nord, le sud, l'est, l'ouest, le centre, pour que tout le monde puisse se sentir dans ce bain-là. Voilà, sortir un peu de ce qu'on a l'habitude de voir, les classiques européens, tout. Mais ici, nous, dans nos pays, en Côte d'Ivoire plus précisément, on a de beaux champs qu'on peut bien valoriser. Donc c'est dans ce cadre-là que nous sommes restés pour pouvoir piocher un peu les champs du moment et des champs anciens pour pouvoir les mettre en valeur. Le caractère spirituel, puisque c'est le nom de Dieu que nous chantons, non, nous, à travers ces champs, si quelqu'un est par exemple baoulé, même s'il comprend bien le français, mais à travers le chant, il pourra être édifié, il pourra être converti à travers nos chants. Et c'est ce point-là, c'est l'objectif même de ce concert, pour que chacun, tous ceux qui sont venus, ne puissent pas quitter comme ils sont venus, mais être transformés, être connus, avoir l'amour de Dieu, la crainte de Dieu. Voilà, par nos chants. Et dit, nous avons essayé de valoriser à travers les quatre points cardinaux, le nord, le sud, l'est, l'ouest. Donc au nord, on a voulu valoriser un peu les chants Tagbana, Senoufo, Malinké, au centre, Baoulé, Agni, un peu partout au sud, puisque nous sommes là.
5: Salut à tous, je suis Yann Cédric, animateur télé, chroniqueur, chrétien catholique, fervent, fils de la Vierge Marie. Écoutez, je viens d'animer la première édition du voyage musical spirituel ivoirien. Comme je l'ai dit, première édition, ça s'est super bien passé, parce qu'on a passé des longues semaines à travailler sur l'orchestration, sur le filage de ce concert. Et je pense que ça a tenu toutes ses promesses, on a coché toutes les cases. Ce que j'ai vraiment apprécié, c'est l'orchestration et les séquences, les différentes séquences, la première partie qui s'est faite avec des artistes dont le chœur avait, enfin la chorale avait collaboré, Serge Niakale, ensuite Maestro Philippe en deuxième partie, la deuxième partie qui a précédé justement d'une pièce théâtrale. On a fait un voyage, justement comme son nom l'indique, un voyage dans toute la Côte d'Ivoire culturelle, gospel ivoirien, et c'était vraiment vraiment magnifique. Je propose à tout le monde de rester connecté sur la page de la chorale Sainte-Thérèse de l'Enfant Jésus afin d'avoir toutes les informations pour ne pas manquer le reste de ces différents conseils, de ces différentes prestations. Aussi, il y a eu l'écuménisme avec la participation d'une chante musulmane, Yigo. Franchement, c'était extraordinaire, hors pair. Merci à tout le monde. Et puis, bon, voilà, on espère que la deuxième édition tiendra aussi ses promesses comme la première. Merci.

Auditeurs de la Voix de l'Évangile, nous y sommes au cœur de chorale reçoit ce soir le groupe Refidir au nombre de 5 jeunes dames réparties sur nos différentes contrées, à savoir Angleterre, Tchad, Belgique et la Côte d'Ivoire. Nous avons pu les joindre par téléphone pour donner leur actualité, mission et leur projet concernant leur deuxième production discographique nommée Grâce et Merveille, un nouveau départ sous le signe de la grâce après 18 ans du désert.

à cet envoi en mission, le futur renouvelle son engagement à poursuivre sa vocation, c'est-à-dire annoncer la parole de Dieu et conduire les âmes à la louange et à l'adoration à travers la musique, dans l'esprit de sa devise foi, communion et évangélisation. Découvrons ces chantres, ces merveilleuses dames.

0: m'appelle Lydie Bitty. Je suis membre fondatrice et responsable du groupe Refidi. Dans ma vie professionnelle, je suis infirmière en psychiatrie et adjointe au manager dans un service spécialisé dans les troubles du comportement alimentaire comme l'anorexie et la...
1: Mon appel à la mission du chant est de mon amour. Je pense que mon amour du chant a commencé très tôt dans mon enfant. Dès l'âge de 5 ans, je disais déjà que lorsque je serai grande, je voudrais être une artiste chanteuse. Ma mère, père à son âme, était membre de la chorale du pays. Mon oncle, Zachary Noël, père à son âme, vivait avec nous à la maison. C'était un artiste chanteur, il jouait de la guitare. Chaque fois qu'il déposait sa guitare dans la cour, il touchait le corps de la guitare. Comme si je voulais déjà être à la télévision, je regardais de grandes artistes chanteuses comme Maman Reine Pélagie et Maman Echaconé. Je les admirais beaucoup et je me disais, quand je serai grande, moi aussi, je serai une artiste chanteuse. À l'époque, je ne savais pas encore que le Seigneur allait utiliser cette passion d'enfant pour me conduire progressivement vers une véritable mission de chant. Aujourd'hui, quand je regarde mon parcours, je me dis que ce qui paraissait être simplement un rêve était peut-être déjà une petite graine que Dieu avait déposée dans moi. Dès cet âge-là, le chant était déjà présent dans ma vie. Je communiquais beaucoup en chantant à la maison. Lorsque j'avais faim, au lieu de simplement dire « j'ai faim », je le disais en chantant beaucoup. Adi, nono lagao, nono dio, nono suo. Ce qui veut dire, je dis ce que je fais, la faim me tortille, la faim me tue. C'était vraiment ma manière naturelle de m'exprimer. Je regardais aussi beaucoup les clubs de petits, comme Candy, Tom Sawyer, à la télévision. J'apprenais les chansons que j'entendais de ces clubs de petits et je les enseignais à mes camarades de ma famille. À l'école primaire également, lorsqu'il y avait des petites cérémonies ou des activités, on me demandait souvent de chanter. En disant, il y a quelque chose de particulier qui a marqué mon pas, avant de recevoir les chants. Je pouvais me réveiller avec une mélodie, des paroles ou un message qui m'avait été montré en fait. Je gardais ces chants, ces paroles en mémoire. C'est notamment le cas du chant Le Grand Zachée. Le message que j'ai reçu en rêve était autour de cette idée. Vis dans la justice, accepte Jésus. Fais comme Zachée, accepte Jésus. Je me rappelle que je me suis réveillée en sursaut avec le message et la mélodie et j'ai commencé à chanter. Vis dans la justice, mon cœur accepte Jésus. Et comme Zachée, accepte Jésus. Ce qui est particulier, c'est que ce chant est ensuite devenu l'un des titres de notre album Grâce et Merveille. J'ai intégré la chorale des jeunes de la paroisse Saint-Charles-Longa d'Adjamé. Et le nom de la chorale est la chorale Notre-Dame de l'Espérance. Et plus tard, lorsque j'ai intégré le renouveau de la dite paroisse, j'ai été attirée par le ministère du chant et j'ai commencé à servir comme chanteuse. Et puis, j'ai été sélectionnée pour faire partie du chœur sélectif Notre-Dame de l'Espérance du secteur nord du renouveau charismatique. J'ai également accompagné la pastorale des malades du père Éric Morbin à Bicamp à la paroisse Notre-Dame de Prêcheté. Je faisais partie qui accompagnait son ministère. Quand je repense à tout cela aujourd'hui, je me rends compte que le chant n'est pas quelque chose qui est arrivé dans ma vie, mais que le chant a toujours occupé une place particulière dans ma vie. C'est déjà partie de moi, de mon histoire, depuis toute petite. Et avec le recul, je peux voir comment déjà petit à petit, cette passion d'enfant a été orientée vers l'appel au chant et vers la mission que je vis aujourd'hui. Je vois toutes ces étapes comme une préparation à la mission que Dieu allait me confier.
0: Ce qui est particulier, c'est que ce chant est ensuite devenu l'un des titres de notre album « Grâce et merveille ». J'ai intégré la chorale des jeunes de la paroisse Saint-Charles-Longa d'Adjamé. Et le nom de la chorale est la chorale Notre-Dame de l'Espérance. Et plus tard, lorsque j'ai intégré le renouveau de la dite paroisse, j'ai été attirée par le ministère du chant et j'ai commencé à servir comme chanteuse. Et puis, j'ai été sélectionnée pour faire partie du chœur Notre-Dame de l'Espérance du secteur nord du renouveau charismatique. J'ai également accompagné la pastorale des malades du père Éric Norbert à Bicamp, à la paroisse Notre-Dame de Prêcheville. Je faisais partie du cœur qui accompagnait son ministère. Donc, quand je repense à tout cela aujourd'hui, je me rends compte que le chant n'est pas quelque chose qui est arrivé dans ma vie plus tard, mais que le chant a toujours occupé une place particulière dans ma vie. Il faisait déjà partie de moi, de mon histoire, depuis toute petite. Et avec le recul, je peux voir comment déjà, petit à petit, cette passion d'enfant a été orientée vers l'appel au chantre et vers la mission que je vis aujourd'hui. Je vois toutes ces étapes comme une préparation à la mission que Dieu allait me confier. Refidi, c'est l'acronyme de Révélation des Fils de Dieu. Nous sommes un groupe chrétien catholique, né le 30 janvier 2005 à Abidjan, en Côte d'Ivoire. Inspiré de la parole de Dieu, aussi la création attendait avec un ardent désir la révélation des Fils de Dieu. L'histoire de Refidi commence au sein du cœur sélectif Notre-Dame de l'Espérance, qui réunissait les principaux leaders des ministères de louange du secteur nord du renouveau charismatique catholique. Nous, les 5 jeunes dames, à savoir Lady, Nina, Bénédicte, Marie-Claude et Gifty, seront ensuite cooptées par l'homme de Dieu, Dieu donné Issou à l'époque, aujourd'hui connu sous le nom prophétique de Mathias Marie, constitue le cœur David au sein de son ministère naissant. Dans 8 années, nous avons servi dans la louange et l'adoration avec engagement, sacrifice, prière et amour pour le Seigneur. À travers la louange et l'adoration profondément spirituelle et prophétique, nous, le cœur David, avons contribué à accompagner et asseoir le ministère qui nous avait été confié. Au fil du temps, des circonstances nouvelles nous ont conduits à prendre notre envol. Nous avons reçu le nom prophétique Refidi, ainsi qu'une mission qui est de porter la louange, l'adoration et l'évangile au-delà de son cadre initial. Depuis sa naissance, Refidi a eu la grâce d'être accompagné spirituellement par le père Camille Ndrin. Il a été le père accompagnateur du groupe à ses débuts et demeure pour nous une figure importante de notre histoire. Le groupe bénéficie également de l'accompagnement spirituel du père Élu Roland, qui nous accompagne dans la poursuite de notre mission d'évangéliser par la louange et l'adoration. Nous avons compris que nous avions un appel commun, louer et adorer Dieu selon son cœur pour évangéliser. Pour nous, le chant n'est donc pas seulement de la musique, c'est un moyen d'annoncer Dieu et de toucher. Vous savez, comme toute œuvre peut rencontrer des difficultés, il y a eu les difficultés liées à nos vies personnelles, professionnelles et familiales. Et aujourd'hui, il y a une autre réalité. Nous sommes désormais dispersés géographiquement. Moi, je vis à Londres. Une de nos sœurs travaille au Tchad, à sa famille en Belgique. 3 de nos sœurs sont à Abidjan. Donc forcément, les retrouvailles et les répétitions ensemble de mon organisation. Mais ce qui pourrait être considéré comme difficulté est aussi devenu une bénédiction parce que Refidi n'est plus forcément une œuvre qui se vit dans un même lieu. L'œuvre commence à avoir une dimension internationale. 4 pays différents. Mais nous continuons à porter la même mission. Le premier album était essentiellement centré sur l'action de grâce, la foi et l'espérance. Nous voulons dire aux personnes, quelles que soient les circonstances, Dieu reste fidèle. Et nous pouvons continuer à croire en lui. L'essence spirituelle de cet album était donc vraiment de rendre grâce, croire et espérer. Le premier album était essentiellement centré sur l'action de grâce, la foi et l'espérance. Nous voulons dire aux personnes, quelles que soient les circonstances, Dieu reste fidèle et nous pouvons continuer à croire. L'essence spirituelle de cet album était donc vraiment de rendre grâce, croire et espérer. Après le premier album, Refidi a connu une période de pause de près de 18 ans. Cela s'explique par une succession de circonstances de nos vies personnelles, professionnelles et familiales. La vie nous a conduits sur différents chemins et nous avons eu chacune nos responsabilités. Mais avec le recul, je ne considère pas cette précédente 18 années, nous avons compris que Refidi n'était pas une nouvelle page s'ouvrait simplement. Nous sommes entrés dans une... Et ce qui est magnifique aujourd'hui, c'est que même si nous sommes géographiquement éloigné. L'appel est toujours dans 4 différents pays, mais nous continuons à... Cela demande des sacrifices, de l'organisation et beaucoup de communication. Mais nous voyons aussi dans cette situation une ouverture pour que Refidi porte son message au-delà de la Côte d'Ivoire. Titre Grâce et Merveille résume beaucoup de choses pour nous. Après 18 années de silence, nous retrouver, enregistrer un nouvel album et reprendre notre mission est déjà une grâce. Nous avons vu la fidélité de Dieu dans nos vies. Nous avons donc voulu rendre grâce à Dieu et témoigner de ses merveilles. Mon souhait est que Refidi reste fidèle à son appel initial. La louange et l'adoration selon le cœur de Dieu pour le salut des âmes. Nous souhaitons que nos chants puissent toucher les cœurs, raviver la foi, apporter de l'espérance et conduire les âmes vers Dieu. Et aujourd'hui, avec nos membres répartis entre Londres, le Tchad, la Belgique et Abidjan, nous souhaitons aussi que cette mission puisse dépasser les frontières. Si Dieu nous permet d'avoir une présence internationale, nous voulons que ce soit avant tout pour porter plus loin le message de l'Évangile. Le message que je vais laisser, je dirais simplement, ne renoncez jamais. Le chant qui résume mieux mon entretien, je choisirai. Merci Seigneur. Parce qu'après tout ce parcours, le mot qui me vient naturellement est merci. Merci Seigneur pour l'appel, pour notre parcours, pour les moments difficiles, pour les 18 années de silence, pour nos retrouvailles et pour cette nouvelle saison. Et surtout, merci parce que malgré les années et malgré la distance qui nous sépare aujourd'hui, Refidi est toujours là et continue sa mission. Alors, grâce et merveille, c'est vraiment notre manière de dire, Seigneur, nous avons vu les grâces, nous avons vu tes merveilles. Nous voici à nouveau disponibles pour servir. Et je vais terminer avec merci Seigneur. 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

de Jésus, chanteuse, compositrice et membre du groupe Réfi. À l'état civil, je suis enseignante de formation. La mission de chanteuse, je pense que je la reçois très jeune. Quand jeune fille, je ne connaissais pas le Seigneur. Et je chantais, j'étais certaine. J'aimais surtout, j'aimais particulièrement les sons que j'interprétais bien. Et dès que, à l'issue d'une retraite spirituelle, je fais mon baptême dans le Saint-Esprit, le chant, je pense que depuis c'était là, et c'est le Seigneur lui-même qui a disposé, il pris les devants des choses. Donc, chante au renouveau, le ministère louange, et puis c'est de là que ça part. Ensuite, voilà. C'est ce que je peux dire. Merci. La mission et l'objectif de Refiti. Mais Refiti se veut un groupe au service de la louange et de l'adoration. Et transmettre le feu de la louange et de l'adoration. Conscient que Dieu siège dans la louange et que c'est le seul ministère que nous allons retrouver aussi. C'est vraiment le réveil spirituel par la louange. Merci, c'est ce que je voulais dire. Moi, je ne le perçois pas comme un désert. Hein. Je pense que chaque chose en son temps, mais le Seigneur, lui qui fait toutes choses, parce qu'après la louange, le Seigneur nous a énormément bénis. Nous sommes mariés, les enfants, et voilà. D'autres choses, d'autres ministères se sont ajoutés au ministère de la louange. Il fallait organiser tout ceci, tout cela avec le Seigneur. Et puis bon. Cet appel pour moi, c'est vraiment la voix du Seigneur pour œuvrer dans son champ. À chacun, il a donné un talent de prêcher, de chanter, talent de service, d'écoute, de délivrance, de sagesse et de conseil. Voilà, c'est de le mettre au service mes frères de l'Église. Que Réfidi soit entendu jusqu'aux confins de la terre. Parce que nos tests sont des tests de la Bible, donc de Jésus. Et donc, que par la louange et par les chants, le nom du Seigneur soit glorifié partout et en tout. Que je choisirai, je précise que tous les cantiques sont des cantiques merveilleux, mais je vais privilégier ma compagnie. Je chanterai, je vois l'agneau

Madame Diallo Isabelle, membre du groupe Prefidi. Je suis comptable. Pour ce qui concerne mon appel, après la classe de terminale, j'ai intégré le renouveau charismatique de ma paroisse d'antan, Saint-Luc Banabakintou, les 220 logements. C'est là que le Seigneur m'a servi.

0: Bonsoir, chers auditeurs de la Radio Nationale Catholique. Je suis Bénédicte Bruce, épouse Kouadio. Je suis informaticienne de Saint-Doré-Fendi. J'occupe la
1: chantre de l'Éternel, membre fondatrice du groupe Réfidé. À la paix pour la mission du son, j'étais vraiment, j'aimais chanter. Avant, on avait les cahiers de correspondance. Et moi, j'aimais chanter. Donc, je recopiais tous les chants mondés. Et puis, je jetais là, j'ai dit, mais si, alors, au lieu de chanter les chants mondés, là, et si je partais à l'église que je chantais, c'est comme ça que je suis allée à l'église. Et quand je suis allée à l'église, tout de suite, là, j'ai mis la chorale. Je suis allée à la chorale. J'ai été formée à la chorale. Après, j'ai été animatrice et catéchiste. Et puis, pendant mon parcours à la chorale, puisque mon amour pour Dieu grandissait, je suis entrée dans le renouveau charismatique. C'est le chant qui m'a emmenée, c'est que on aimait chanter. Et on avait des jeunes. Avant, avec le renouveau charismatique, c'était les jeunes qui étaient là. Et puis, on s'est mis en groupe. Donc, quand on partait évangéliser, on arrivait quelque part, on chantait des hauts, on chantait. Et c'est comme cela qu'est né vraiment l'amour pour le chant chrétien. Le chant chrétien, c'est comme ça qu'est né pour moi l'amour du chant chrétien. Le groupe s'est formé par, d'abord, nous sommes issus de renouveau charismatique. Et avant, il y avait le secteur nord, le secteur sud, le secteur est, le secteur Bassam. Et nous, on était au secteur nord. C'est comme ça que, au secteur nord, étant de différentes paroisses, moi je viens de la paroisse Saint-Luc, des 220 logements. Donc, étant des chants, comme on appelle même des chantres, au sein du renouveau de chaque paroisse a été sélectionné. On fait le cœur du secteur. Et ce cœur-là, c'est Famille Espérance. C'était Notre-Dame de l'Espérance. Voilà. Notre-Dame de l'Espérance, on chantait ensemble pour les évangélisations, pour les retraites ouvertes et tout. Donc c'est comme cela que nous sommes connus là-bas, nous les saints. Et puis, à une évangélisation, l'homme de Dieu, Mathias Marie, nous a vu, il nous a copié. Avant, on avait un garçon avec nous, mais malheureusement, il n'est pas avec nous, il n'est plus avec nous. Donc, c'est lui qui nous a copié, nous les sœurs. Et puis, on a constitué le cœur d'avis du ministère de l'homme de Dieu, Mathias Paris, au sein de la communauté Mère du Divin Amour. Et c'est comme ça que nous sommes restés ensemble. Nous sommes restés ensemble pendant 8 ans dans le ministère de l'homme de Dieu. Et un jour, on a ressenti le désir de nous détacher. Fait sortir cette œuvre-là. Et bien avant ça, non, pas fait sortir cette œuvre, mais pour nous retrouver ensemble. Oui, effectivement, bon. Je pense bien que chacune de nous avait une vision propre. Mais la plupart des compos viennent de notre sœur Lydie, qui au cours de la mission avait reçu beaucoup de choses. Donc on se met ensemble, on priait, on s'est mis ensemble, on est sorti du groupe, on est sorti du cœur David. Et puis on a commencé à cheminer. Et on s'est dit, mais pourquoi ne pas faire sortir un album? C'est comme ça que l'album Réfidi est né. L'objectif de ce groupe, c'est d'annoncer le Seigneur au travers de la louange. Les difficultés que nous avons rencontrées sont les difficultés de famille. Parce que lorsque nous faisions la mission missionnaire, on n'était pas mariés, on était toutes jeunes, des étudiantes, des élèves. Et pendant notre mission, Dieu nous a fait la grâce. Nous avons commencé à nous marier, à travailler et à faire des enfants. Donc le rôle de mère est travail, on le faisait, mais arrivé à cet moment, c'était un peu compliqué parce que les naissances se rapprochaient. Donc, ce qui a fait que nous n'avons pas eu le temps nous n'avons pas pu continuer la mission ensemble. On a eu vraiment ces difficultés-là. Et puis après, bon, il y a eu la crise, il y a eu des voyages, il y a eu des déménagements. C'est ce qui a fait que Refidi a eu quelques difficultés. Le premier album a été réalisé dans des conditions merveilleuses parce que pendant la mission, notre sœur, nous sœurs, en tout cas nous toutes, nous avons reçu des chants. Nous avons reçu des chants, mais ces chants aujourd'hui que nous exécutons, ce sont des chants que nous avons sélectionnés parmi tous les chants que nous avons reçus. Et c'est le témoignage de notre vie de chanteuse et de notre mission. C'est tous ces chants que nous avons eus, c'est le témoignage de notre mission. Je le disais, c'est la crise, c'est les maternités qui ont fait qu'on a eu cette pause la main. Je pense que c'est l'œuvre de Dieu. Dieu a voulu que vraiment, pendant tout ce temps, que nous puissions nous asseoir, vraiment aider nos enfants à grandir, à se prendre en charge et tout. Tout ça, c'est la mission de Dieu. Tout ça, c'est l'œuvre de Dieu. Parce que pas dire, c'est-à-dire qu'arrivé à ce moment, Dieu permet que nous puissions nous assagir, nous former et puis reprendre de plus belle. Et c'est ce temps-là que nous avons passé, ces 18 années. Ce sont des 18 années de grâce, de bénédiction. Ce que nous avons retenu, c'est la mission, hein, c'est l'amour de Dieu. Parce que si tu n'aimes pas Dieu, tu ne peux pas le servir. Ce que nous retenons dans tout ce cheminement, c'est l'amour pour Dieu. Nous étions des folles de Dieu, nous étions vraiment des mordus de Dieu. Avec ma soeur Fifi, quand on finissait la mission à Angré, il fallait qu'on passe sous le pont la nuit pour arriver à la maison. Si tu n'aimes pas Dieu, tu ne peux pas le faire. Tout ça, c'est l'amour. Nous avons bravé vents et marées. Nous avons bravé avec la crise, parce que là, il y avait la crise de 2002. La crise a commencé, c'était difficile, mais on partait la mission. Nos parents avaient peur, mais on s'est engagés. Et on a vu la main de Dieu nous garder, nous protéger. La main de Dieu était sur nous. Donc, c'est l'amour pour Dieu. Je dis que c'est l'amour, parce que si tu n'aimes pas Dieu, tu ne peux pas le servir. La mission, c'est une continuité. La mission, c'est une continuité. Là où tu as laissé, c'est comme si tu t'en vas en classe supérieure. Si tu n'as pas validé, comme on dit à Joseph, à l'université, quand tu composes, que tu n'as pas validé tes UV, ces UV là te rattrapent. Même si tu vas en classe supérieure, tu vas avec des crédits. Et c'est comme ça, quand Dieu te met dans une mission et que tu n'arrives pas à accomplir cette mission, tant que tu ne l'as pas accomplie, tu n'es pas en paix. Et c'est dans ce sens-là, c'est cette leçon-là que nous avons retenue. Cette leçon-là, c'est là. C'est faire la mission de Dieu, peu importe ce que nous pouvons traverser. Il faut que nous restions dans ce dynamisme-là pour servir le Seigneur, parce que c'est le Seigneur qui est le premier. C'est que chacun écoute grâce et merveille, parce que c'est vraiment les tests d'idées que nous avons chanté. Nous avons parlé de la vie, on parlait de Jéricho, de la louange qui détruit tout obstacle. On parlait de la victoire du Sicarien, est impossible. Tu parlais de dans le psaume 8. Qu'est-ce que l'homme pour que Dieu se souvienne de lui, pense à lui. Et nous avons parlé aussi de Zachée, qui est vraiment l'histoire de chacun, de la miséricorde et l'amour. C'est-à-dire que nous avons abordé plusieurs thèmes. Et je demande à mes frères et sœurs de se procurer l'album et d'écouter ces choses. De ne pas écouter et puis de méditer ces paroles-là. Et de louer le Seigneur avec ces choses comme une prière et un chant

du soin. Je demande à tous mes frères et sœurs de se procurer les clés, de les écouter, de prier avec et de même offrir les clés à des gens qui ont besoin vraiment de la louange, qui ont besoin vraiment d'écouter les paroles, de chanter, de permettre de prier avec. Et vous pouvez avoir ces clés-là avec Marie-Claude au 07 07 95 45 62. Que Dieu vous bénisse, que Dieu conduise dans sa grâce et que la louange et l'adoration que vous allez écouter sur l'album Grâce et Merveille transforme vos vies, guérisse vos âmes et restaure vos vies.

reçoive son message au-delà de la Côte d'Ivoire. Titre Grâce et Merveille résume beaucoup de choses pour nous. Après 18 années de silence, nous retrouver, enregistrer un nouvel album et reprendre notre mission est déjà une grâce. Nous avons vu la fidélité de Dieu dans nos vies. Nous avons donc voulu rendre grâce à Dieu et témoigner de ses merveilles. Mon souhait est que Refidi reste fidèle à son appel initial. La louange et l'adoration selon le cœur de Dieu pour le salut des âmes. Nous souhaitons que nos chants puissent toucher les cœurs, raviver la foi, apporter de l'espérance et conduire les âmes vers Dieu. Et aujourd'hui, avec nos membres répartis entre Londres, le Tchad, la Belgique et Abidjan, nous souhaitons aussi que cette mission puisse dépasser les frontières. Si Dieu nous permet d'avoir une présence internationale,

Nous sommes à la fin de cette émission. Merci auditeurs, auditrices de la Voix de l'Évangile. Merci de la confiance que vous renouvelez chaque fois. Et nous disons grand merci, que le Seigneur nous bénisse là où nous sommes. Nous finissons avec ce beau chant à Marie.

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Nos chers frères et sœurs, ce n'est pas une homélie, c'est le message de l'ouverture de l'année pastorale que je vais vous livrer. Nous avons entendu l'évangile, on a tout compris. On dit de t'abaisser et tu seras grand. Révérend Père, révérende sœur, chers fidèles laïcs, nous venons de terminer le moment aussi important que celui que nous vivons maintenant avec la messe, notre rencontre de début d'année pastorale. Au seuil de cette nouvelle année pastorale, je voudrais avec vous rendre grâce au Seigneur pour les merveilles qu'il accomplit dans notre archidiocèse de Gagnoa. Nous accueillons cette nouvelle étape avec foi, reconnaissance et espérance, conscients que toute une année pastorale constitue un appel à renouveler notre engagement au service de Dieu et de son peuple. Notre action de grâce est particulièrement grande au lendemain de la célébration du centenaire de notre Église particulière. 100 années de grâce, de foi, de sacrifice et de témoignage. Nous rendons hommage à tous ceux qui nous ont précédés, évêques, prêtres, religieux, religieuses, catéchistes, familles et fidèles laïcs qui, par leur engagement et leur fidélité, ont contribué à l'enracinement de l'Évangile sur notre terre. Et aujourd'hui, nous en sommes les héritiers. Mais l'héritage reçu constitue également une responsabilité. Ceux qui nous ont précédés ont semé. Il nous appartient maintenant de faire fructifier ce qui nous a été confié et de préparer l'avenir. C'est pourquoi, pour cette nouvelle année pastorale, je propose à notre archidiocèse le thème suivant. Église centenaire, œuvrons pour l'autonomie de notre archidiocèse. Ce thème doit être pour nous bien plus qu'une devise. Il doit devenir une orientation pastorale et un engagement concret. Il nous invite à marcher ensemble, à assumer ensemble les responsabilités, à rechercher ensemble les moyens nécessaires à notre mission et à construire ensemble l'avenir de notre Église. Le premier mot de notre thème est l'Église. L'Église est communion. Par le baptême, tous les fidèles sont incorporés au Christ et participent selon leurs conditions propres à la mission de l'Église. Et le Concile Vatican II rappelle que les fidèles laïcs sont eux aussi appelés à contribuer activement à l'édification de l'Église et à sa mission, dans Lumen Gentium, numéro 30 à 33. Ainsi, frères et sœurs, personne ne doit se considérer comme un simple spectateur de la vie de notre archidiocèse. Prêtre, consacré, laïc, jeune, famille, mouvement et association, paroisse et communauté, chacun possède une responsabilité propre et chacun peut apporter sa contribution. Notre thème de l'année nous conduit ensuite au mot autonomie. Et cette autonomie ne signifie ni indépendance, ni rupture avec l'Église universelle. Elle doit être vécue dans la communion avec le successeur de Pierre, avec la conférence des évêques catholiques de Côte d'Ivoire et avec les autres églises particulières. Et le code de droit canonique définit le diocèse comme une portion du peuple de Dieu confiée à l'évêque comme pasteur propre avec la coopération du presbytérium. Notre autonomie doit donc être comprise comme une capacité croissante à assumer nos responsabilités à une culture d'initiative et d'une attitude de simple réception à une capacité toujours plus grande de contribuer. La recherche des moyens doit devenir une préoccupation pastorale majeure. Nous avons besoin de ressources pour annoncer l'Évangile, former les catéchistes, accompagner les vocations, soutenir les prêtres, soutenir les consacrés religieux et religieuses, former nos jeunes, accompagner les familles, entretenir nos lieux de culte
et développer nos œuvres de charité et d'apostolat. Le droit de l'Église reconnaît à celle-ci le droit d'acquérir, de posséder, d'administrer, d'aliéner les biens temporels nécessaires à l'accomplissement de sa mission. Et ces biens doivent servir notamment le culte divin, la subsistance des ministres et les œuvres d'apostolat et de charité. Nous devons donc regarder avec lucidité les richesses que le Seigneur a déjà placées entre nos mains, les personnes, les compétences, les terres, les bâtiments, les institutions, le patrimoine et toutes les ressources dont dispose notre Église archidiocésaine. La question, frères et sœurs, ne doit plus être seulement « Que nous manque-t-il ?» mais aussi « Que possédons-nous et que pouvons-nous en faire pour la mission ?» Nous devons encourager les initiatives locales, les activités génératrices de revenus, la valorisation responsable du patrimoine, la mobilisation des compétences de nos fidèles et la réalisation de projets capables de soutenir durablement la mission de l'Église. Et cette recherche des moyens doit être accompagnée d'une gestion rigoureuse et transparente. Les biens ecclésiastiques ne sont ni la propriété de qui que ce soit. Ils sont destinés à la mission. Et le Code de droit canonique demande aux administrateurs d'accomplir leurs fonctions avec la diligence d'un bon père de famille. La transparence, la reddition des comptes, la tenue correcte des documents financiers et le respect des procédures ne sont donc pas de simples formalités administratives. Ils constituent une exigence de justice, de responsabilité et de témoignage chrétien. Mais notre autonomie ne sera véritable que si elle est vécue dans la solidarité. C'est pourquoi l'archidiocèse nous rappelle à construire une Église responsable et solidaire. Une paroisse ne doit pas vivre uniquement pour elle-même. Une communauté qui possède davantage doit pouvoir soutenir celle qui traverse une difficulté. Une personne qui possède une compétence doit pouvoir la mettre au service de l'Église. Une initiative qui réussit doit pouvoir devenir une expérience dont les autres peuvent bénéficier. L'autonomie sans solidarité conduirait à l'individualisme. L'autonomie chrétienne, au contraire, doit nous rendre davantage capables de donner, de partager et de soutenir les autres. Nous devons donc développer une véritable culture du « nous ». Et le Concile Vatican II nous invite à reconnaître les charismes et les responsabilités propres aux différents membres du peuple de Dieu et à les mettre au service de l'œuvre commune. Lumen Gentium numéro 30. Cette démarche exige également la formation. Une Église qui veut devenir davantage autonome doit être une Église compétente. Nous devons former nos prêtres, nos responsables paroissiaux, nos conseils économiques, nos catéchistes, nos jeunes et tous ceux qui exercent des responsabilités. Nous devons particulièrement croire en nos jeunes. Ils ne sont pas seulement l'Église de demain, les jeunes, ils sont déjà l'Église d'aujourd'hui. Leur créativité, leurs compétences et leur dynamisme doivent être accueillis et orientés vers la mission. Nous devons également renforcer nos familles, car une famille chrétienne vivante constitue une véritable richesse pour l'Église. Elle est un lieu de prière, de transmission de la foi, d'éducation, de solidarité et de témoignage. Chers frères et sœurs dans le sacerdoce, chers frères et sœurs consacrés, chers fidèles laïcs, nous ne recherchons pas l'autonomie pour nous-mêmes. Nous ne voulons pas devenir autonomes pour accumuler des ressources. Nous voulons être davantage autonomes pour être davantage missionnaires. Nos moyens, nos biens, nos compétences et nos structures, notre organisation et notre autonomie doivent servir l'évangélisation. Voilà le véritable sens de notre démarche. Le pape François nous rappelle que toute l'Église est appelée à sortir d'elle-même pour rejoindre les périphéries humaines et annoncer la joie de l'Évangile.
Après 100 années d'évangélisation, une nouvelle page de notre histoire s'ouvre. À nos devanciers, nous devons la reconnaissance. Aux générations présentes, nous devons la responsabilité. Aux générations futures, nous devons l'espérance. Nous avons reçu une Église, à nous de la faire grandir. Nous avons reçu la foi, à nous de la transmettre. Nous avons reçu des talents, à nous de les faire fructifier. Nous avons reçu des biens, à nous de les administrer fidèlement. Nous avons reçu une mission, à nous de l'accomplir. Je lance, frères et sœurs, donc cet appel à tous, que chaque paroisse identifie ses ressources et ses possibilités, que chaque communauté prenne sa part de responsabilité, que chaque fidèle laïc se demande ce qu'il peut apporter, que chaque compétence soit valorisée, que chaque initiative porteuse de bien soit encouragée, que chaque ressource soit administrée avec intégrité. Ne restons pas spectateurs de l'avenir de notre Église. Devenons ensemble les artisans de son avenir. Que cette nouvelle année pastorale soit une année de conversion, de responsabilité, de solidarité, d'espérance. Vous avez reçu, cher Père, vos nominations comme aumônier, vous, religieux, religieuse, comme conseiller ou conseiller. Cela nous demande de travailler pour le bien de notre Église. Je vous encourage, frères et sœurs, à aller de l'avant. Chers fidèles laïcs, vous faites partie entière de l'Église. Vous n'êtes pas des collaborateurs simplement, vous êtes des co-responsables. Que nous sachions marcher ensemble, prier ensemble, travailler ensemble et rechercher ensemble les moyens nécessaires à la mission. Que notre autonomie soit une autonomie dans la communion, dans la responsabilité, dans la solidarité et au service de l'Évangile. Confions notre archidiocèse à la Vierge Marie, Mère de l'Église et étoile de l'évangélisation. Confions cette année pastorale à Sainte Thérèse de l'Enfant Jésus que nous célébrons ce jour, qu'elle accompagne nos prêtres et nos consacrés, protège nos familles, guide nos jeunes et soutienne toutes nos communautés. Que nous ayons un laïcat fort pour que notre archidiocèse soit fort. Que l'Esprit Saint nous donne la sagesse pour discerner, le courage pour entreprendre, la prudence pour administrer, la générosité pour partager et la fidélité pour persévérer. Retenons donc et faisons vivre tout au long de cette année notre thème « Église centenaire, œuvrons pour l'autonomie de notre archidiocèse. » Bonne et sainte année pastorale 2026-2027 à tous et à toutes. Je vous remercie.

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Merci pour votre aimable attention et bonne suite de programme sur la voie de l'Évangile.

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Chers auditeurs, bienvenue dans Femmes de Lumière, votre rendez-vous dédié aux femmes qui, par leur foi, leur parcours et leur engagement, sont de véritables sources d'inspiration. La mise en onde de cette émission est assurée par Geneviève Bogui. À ce micro, je suis Isabelle Communon. Aujourd'hui, nous recevons une femme engagée, passionnée par le développement humain, l'éducation et le service. À travers son parcours professionnel, associatif et spirituel, elle inspire de

0: la bienvenue.
1: Bonjour Isabelle.
0: Voilà, vous avez tous compris, chers auditeurs, notre invité est Ngouran Ndré-Justine Prisca, juriste de formation et actuellement caissière à Advance Côte d'Ivoire. Chers auditeurs, voilà, avant d'ouvrir les hostilités de cette émission, une petite respiration musicale nous fera le plus grand bien. Écoutons Merci mon Jésus de Miracle Lanvin.

0: Et voilà, chers auditeurs, cette belle parenthèse musicale a refermé. Il est maintenant temps d'ouvrir notre rubrique découverte. Partons ensemble à la rencontre d'une femme, d'un parcours, d'une histoire qui mérite d'être connue et mise en lumière. Vous êtes bien dans Femmes de Lumière avec notre invitée Indri Ngoran Prisca Justine.
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0: Découverte, c'est cette première rubrique où nous commençons d'abord par la biographie de l'invité. Ensuite, un questionnaire lui sera soumis et nous y allons. Nous sommes avec Ngoran André Justine Prisca, juriste de formation et actuellement caissière à Advance Côte d'Ivoire. En parallèle de son activité professionnelle, elle est fortement engagée dans le développement des jeunes et l'autonomisation des femmes. Activiste pour l'éducation des enfants et des jeunes filles, elle occupe également le poste de responsable juridique au sein de l'ONG Prodic Côte d'Ivoire, qui œuvre pour l'éducation et l'accès à une seconde chance pour les jeunes filles et les jeunes filles mères en situation de vulnérabilité. Son engagement au sein de l'Église est tout aussi remarquable. Ancienne trésorière du mouvement eucharistique des jeunes, elle est aujourd'hui responsable du cœur vie au sein de la fraternité des flammes du Saint-Esprit. À travers ses différentes responsabilités, elle accompagne les jeunes dans le développement de leurs compétences, leur insertion professionnelle et la réalisation de projets à

0: impact social. Passionnée par le service, le mentorat et le leadership, elle est convaincue que chaque jeune peut devenir un véritable acteur du changement lorsqu'il bénéficie d'un accompagnement adapté. Voilà, Ngouran Ndri Priska, une biographie faite de vous. Qu'est-ce que vous en pensez?
1: Je dirais que on a essayé de résumer un peu ce que je fais. Mm-hmm. Et avoir tout ce que je fais pour la personne que je suis, ça fait un peu bizarre de savoir qu'on fait autant de choses en même temps.
0: Pour une si jeune personne, c'est ça. C'est vrai que j'ai résumé votre parcours, votre identité. J'aimerais réellement que vous dites exactement qui vous êtes aux auditeurs qui nous écoutent en ce moment et au-delà des titres et des responsabilités. Qui est réellement Ngouran Ndri Justine Priska?
1: Je dirais qu'au-delà des titres et de tout ce qui a pu être dit, je suis une jeune femme profondément attachée au service des autres. J'aime voir les gens autour de moi, les autres heureux, épanouis, retrouver confiance en eux. Je suis une personne également hypersensible et je pense que c'est cette sensibilité-là qui me permet de comprendre la réalité des autres et de faire en sorte que ces personnes-là soient heureuses.
0: Vous avez dit beaucoup de choses en même temps, hein? Beaucoup d'identités. Quelle est la valeur qui vous identifie le mieux?
1: Je dirais le don de soi.
0: Pourquoi?
1: Moi, je crois fermement que notre réussite prend tout son sens lorsqu'on permet aux autres, on voit les autres être heureux et épanouis.
0: D'accord. Pourquoi avoir choisi des études de droit?
1: Pourquoi les études de droit? Je dirais que ça a d'abord été le rêve de ma mère de voir l'une de ses filles devenue juriste ou porter la touche, devenue avocate. Donc c'est un rêve qu'elle a nourri d'abord et c'est un rêve qu'elle m'a communiqué par la suite. Donc j'ai appris à aimer le droit. J'ai vu maman dire tous les jours, je veux que tu portes la touche, je veux que tu portes la touche. Donc c'est comme ça qu'est né ce désir-là de pouvoir embrasser la carrière de juriste.
0: Comment êtes-vous passé du droit à votre métier actuel chez Advance Côte d'Ivoire?
1: Cela s'est fait grâce à l'ONG ProKids Côte d'Ivoire. Je suis bénévole au sein de l'ONG depuis environ 5 ans. Et il y a différents programmes qui sont faits au sein de l'ONG. Et depuis 2021, ils ont initié un programme qu'on appelle Girls Academy for Job, qui consiste à former des jeunes filles et à les insérer dans un secteur d'activité. Et la première édition, le secteur était la logistique. Et la deuxième édition, c'était le secteur bancaire. J'ai dit pourquoi pas essayer. Et c'est comme ça que j'ai rejoint la Girls Academy for Job. J'ai été formée. Et Advance Côte d'Ivoire a décidé d'être partenaire d'insertion sur le projet. C'est comme ça que j'ai intégré Advance.
0: Qu'est-ce que cette expérience vous apporte humainement?
1: Je dirais la rigueur, le professionnalisme et surtout la patience. Parce qu'on rencontre tous les jours des personnes qui viennent de divers horizons et des clients qui sont là. Certains ne sont pas contents, d'autres ils sont là parce qu'ils ont envie de régler un souci. Donc beaucoup de patience. Et l'importance d'une bonne relation avec les clients. Mmh. J'ai développé également le sens de l'écoute.
0: Ça, c'est important. D'où vient cet engagement pour les enfants et les jeunes filles?
1: L'engagement vient surtout de ma mère. C'est quelqu'un que j'ai vu aider les autres avec le peu de moyens qu'elle avait. Donc, je me suis dit, pourquoi pas, moi aussi, faire pareil. Donc, au décès de ma mère, je cherchais comment est-ce que je pouvais l'honorer ou perpétuer sa mémoire. Je me suis dit, pourquoi pas créer une ONG? Après, j'ai dit non, ça va demander beaucoup trop de temps. Et donc, pourquoi pas intégrer une ONG qui milite pour ce qu'elle aimait? Elle croyait fortement en l'éducation de la femme, des jeunes filles. Donc, intégrer une ONG ou intégrer une organisation où on milite pour que les jeunes filles puissent retourner à l'école ou bien pour que les enfants puissent avoir accès à l'éducation, c'était une manière pour moi de lui rendre hommage.
0: Bel hommage à ce moment. Quel est votre rôle au sein de cette ONG et quel projet vous a le plus marqué?
1: Je suis responsable juridique au sein de l'ONG ProKids Côte d'Ivoire. Je suis chargée de rédiger les contrats de partenariat entre l'ONG et d'autres organisations, d'assurer les partenariats, de gérer tout ce qui est veille juridique au sein de l'ONG. Je participe également aux actions de protection des enfants et des jeunes filles.
0: Quel projet vous a le plus marqué?
1: Je dirais le programme Je parraine une fille qui nous a valu le prix d'excellence à la San Ouattara 2000, 2024. Donc, je parraine une fille sans programme, comme son nom l'indique, qui vise à parrainer le retour à l'école d'une jeune fille mère ou d'une jeune fille ou d'un enfant qui n'a pas eu la chance d'aller à l'école ou dont les parents n'ont pas les moyens à cause d'une grossesse. Donc, ils ont refusé carrément que la jeune fille retourne à l'école. Donc, le projet là est mis en place pour pouvoir redonner une seconde chance à tous ces enfants, tous ces jeunes filles là qui désirent retourner à l'école ou suivre une formation. Je crois que c'est l'un de nos bébés.
0: C'est le plus gros projet qui
1: m'a marqué.
0: Qu'est-ce qui vous motive à continuer malgré les difficultés? Car nous savons que vous êtes confrontés à de nombreuses difficultés. Et avez-vous déjà pensé à abandonner?
1: Oui, j'ai déjà pensé à abandonner. Surtout l'année dernière où j'ai été confrontée à beaucoup de difficultés. Ma seule motivation, je crois que c'est ma foi en Dieu et les personnes autour de moi qui me rappellent sans cesse que je suis capable de beaucoup de choses, je suis forte, je suis intelligente. Je crois que c'est surtout ça qui m'aide lorsque c'est difficile.
0: Prisca, merci d'avoir répondu aux questions de la première rubrique. Nous allons passer maintenant à la deuxième rubrique, c'est Regards croisés.
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0: Dans Regards croisés, comme on le dit, personne ne se connaît mieux que ceux qui partagent notre quotidien. Dans cette rubrique, nous allons écouter quelques témoignages de personnes qui connaissent bien ou nous inviter, qui vous connaissent mieux.
3: Je suis le père Simon-Pierre Nyang Akpa. Je suis Paul Edissé de Bougon et en mission à Bengrou, sur la paroisse Cressoir. Alors, mon petit témoignage que je voudrais faire à l'endroit de Prisca Ngoran. Il faut dire que Prisca Ngoran est une jeune fille, d'abord posée dans la tête. Elle est intellectuelle, elle se bat, engagée et elle est membre de la communauté des Flammes du Saint-Esprit. J'ai fait sa connaissance quand j'étais à Saint-Jean-d'Arc. On avait essayé de mettre en place une chorale des enfants. Et c'est elle qui était chargée de d'abord recruter les enfants et ensuite faire les répétitions. Et cette petite chorale animait toutes les activités des enfants, entre autres la Noël des enfants, même quand il y a les bénins des enfants également. Elle rassemblait les enfants pour les permettre d'animer cette messe-là, la messe des enfants lors des pèlerinages. Et elle faisait les répétitions tous les samedis. Et pour pouvoir permettre à cette chorale d'avancer, j'ai pris contact avec des sœurs qui s'y connaissent davantage dans l'encadrement des enfants, au niveau des chorales des enfants. Et l'une quittait Béago, Sainte-Trinité, et l'autre à Cocody, je crois. Et elle venait aider Prisca. Donc quand elles ne sont pas là, Prisca prend la relève. Et même quand elles sont là, Prisca est là pour les assister. Et vraiment, elle a fait de bonnes preuves. En tout cas, aujourd'hui, elle s'inscrit dans la dynamique des femmes battantes, des femmes révolutionnaires, des femmes qui veulent ce qu'elles veulent. Et elle travaille bien. Elle a vraiment beaucoup d'atouts pour réussir sa vie et impacter les autres.
4: Bonjour, je suis Chanel Adou, collaboratrice, collègue de Prisca Ngoran. Ça fait pas très longtemps qu'on se connaît, parce qu'elle est arrivée il y a pas très longtemps dans l'agence. Mais je dirais que c'est une personne très douce, très avenante. C'est quelqu'un qui est toujours disponible, toujours là pour aider, pour soutenir l'autre. Elle a vraiment la main sur le cœur. Ça fait pas très longtemps qu'on se connaît, mais on a une relation très particulière. D'ailleurs, même au bureau, on s'appelle petite sœur, grande sœur, parce que c'est cette relation-là qu'on a. Et ce que je retiens de plus qu'à ça, c'est que c'est quelqu'un qui est très dévoué. Quand elle doit faire quelque chose, elle le fait bien. Et en même temps, quelqu'un qui aime Dieu. Ça, je retiens ça d'elle aussi. C'est quelqu'un qui aime beaucoup Dieu. Elle est très douce, très gentille. Lors de la fête des mères, le lundi, quand je suis revenue au travail, j'ai eu trois petits mots. On me dit bonne fête des mères avec un petit déjeuner. Ça m'a vraiment fait plaisir. Alors, je voudrais lui dire merci. Merci pour cette belle personne qu'elle est. Et surtout, qu'elle ne change rien. Que je prie que Dieu continue de la bénir. Qu'il exauce tous ses voeux. Je te fais plein de bisous, ma petite sœur.
5: Bonjour, fidèles auditeurs et auditrices de la Radio Nationale Catholique. Moi, c'est Respo Romaric Sokouri, responsable de la pastorale enfant pour le compte du diocèse de Yopougon, paroisse Saint-Jean-d'Arc. Alors déjà, je fais déjà cette petite note vocale pour déjà exprimer ma gratitude envers cette personne généreuse et dévouée qui est Prisca. Il faut dire Prisca, on s'est rencontrés lorsque je faisais déjà la première fête, c'est-à-dire le premier arbre de Noël, décembre 2023. En tout cas, Prisca, c'est quelqu'un déjà qui, malgré son emploi du temps chargé, malgré déjà toutes les tâches à exécuter, lorsque déjà tu la sollicites, elle ne dit jamais non. Elle a toujours le oui à dire. Et déjà, ce qui me plaît bien, elle a toujours le sourire. Et je me rappelle encore déjà cette petite anecdote. Dernier Noël 2025 à une ou deux semaines déjà, je n'avais pas déjà de choriste pour la messe de la Noël des enfants. Donc, je l'ai sollicité. Et moi-même, je sais que j'étais tellement faute parce que normalement, les trucs de ce genre se préparaient au moins un mois ou deux mois auparavant. Mais moi, je l'ai sollicité à deux semaines. Elle m'avait dit au début non, vu que déjà, elle était dans l'indisponibilité. Mais peu de temps après, un matin déjà, je suis venu, je la vois en train de répéter déjà avec les enfants. J'ai dit waouh, qu'est-ce que le Seigneur fait de grandes et belles choses pour nous.

0: Chers auditeurs, comme vous venez de l'entendre, nous avons recueilli les témoignages des proches de notre invité, Goran Ndri Justine Prisca, qui se remet tout doucement de ses émotions, beaucoup de larmes, des larmes de joie, je pense. Elle s'y attendait pas. Voilà, ça va Prisca?
1: Ça va.
0: Tout le monde dit du bien de vous. On trouve que vous êtes une personne dévouée, qui a la main sur le cœur. D'autres disent que chaque matin, vous leur apportez du petit déjeuner. On écoute Yaya Sidibé.
2: Qui pensait à Prisca se voit immédiatement son grand cœur. Son arrivée à l'agence d'Abobo a été un grand cadeau, surtout pour moi. Entre sa générosité, sa bienveillance, son sens de partage et le fait que mon déjeuner a toujours assuré, Prisca, c'est bien plus qu'une collègue, c'est une amie formidable.
0: Vous vous reconnaissez dans tous ces témoignages-là?
1: Entendre des personnes qu'on connaît, certains avec qui on n'a pas parlé depuis pratiquement un an, deux ans.
0: De Père Simon comme ça?
1: Si, raconter de si bons témoignages envers ma personne, franchement. À un moment, je cherchais les noms, surtout pour le Père Simon, je cherchais qui c'était. Parce que ça fait vraiment longtemps qu'on n'a pas parlé. La voix même, je ne la reconnaissais plus. Mais ça fait vraiment plaisir de savoir qu'on est utile pour les autres et que ce qu'on fait est reconnu par les autres. Ça veut dire que quelque part, on le fait bien. Et tout ce que je peux dire, c'est que je rends grâce à Dieu parce que pour moi, c'est une mission de vie. Et si j'arrive à accomplir aussi bien cette mission de vie, c'est que c'est le Seigneur qui le permet. Donc, je suis émue d'entendre toutes ces belles choses à mon endroit. Ça fait vraiment plaisir.
0: Chers auditeurs, vous ne voyez pas ce qui se passe ici. Il y a beaucoup de larmes dans les beaux yeux de notre invité, des larmes de joie, beaucoup d'émotions aussi. Elle va s'en remettre parce qu'elle s'y attendait pas. Comme tout le monde l'a dit, c'est quelqu'un qui est très ouverte. Merci beaucoup.
1: Merci.
0: À Yaya Sidibé et puis Madame Adou, merci beaucoup. Merci aussi au Père Simon. Romaric aussi, quelqu'un que j'aime beaucoup, qui est sur la paroisse à Saint-Jean-d'Ac, qui est très ouvert aussi, très dévoué pour cette paroisse, pour aussi l'autonomisation des jeunes, des enfants au sein de la paroisse. Prisca, voilà, on va se remettre de ses émotions. On va avec la troisième rubrique, expérience de vie chrétienne.
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0: Tu es beaucoup ancré dans la religion, tu es chrétienne catholique et ça je sais. On va écouter un autre témoignage, une connaissance à vous, Mélina, votre amie qui dit que vous êtes une femme de foi.
4: Bonjour à tous, Junelina Marie, Prisca Ongoran. C'est une personne bienveillante, une personne qui vit sa foi avec le Seigneur. Le symbole de la femme chrétienne catholique avec la foi.
0: En quoi votre foi guide-t-elle ses choix quotidiens?
1: Je crois que la foi, c'est vraiment la boussole de notre vie. Peu importe ce que je fais, peu importe les décisions que j'ai à prendre dans ma vie, la première des choses, c'est de demander à Dieu, est-ce que ce que je viens faire ou est-ce que ce que je veux faire, tu le veux vraiment pour moi?
0: Te demander quelle place occupe Dieu dans ta vie?
1: Je dirais que Dieu, il occupe la première place et la dernière place dans ma vie. C'est vraiment le commencement et la fin de ma vie. Je ne suis pas née d'une famille chrétienne. J'ai appris à aimer Dieu. J'ai vu les autres, mes amis autour de moi aller à l'église. Et c'est comme ça que j'ai décidé de partir à l'église. J'ai fait ma propre expérience avec le Seigneur. Et je crois que c'est la chose la plus belle qui me soit arrivée, quoi.
0: Et cette belle chose-là vous permet d'être véritablement engagé dans plusieurs mouvements religieux. Qu'est-ce qui vous motive à servir dans l'Église?
1: Ma première motivation a été une expérience personnelle, un témoignage personnel que j'ai vécu avec le Seigneur. J'étais toute jeune, j'étais qu'un enfant même, j'étais à peine en cinquième et il s'est passé une situation dans ma famille qui me troublait vraiment Et à l'école, j'entendais une amie parler tout le temps du renouveau, de l'adoration au Saint-Sacrement. Je ne connaissais pas vraiment Dieu, je ne savais pas qui il était. Mais j'ai décidé de partir expérimenter. Je suis allée au Saint-Sacrement, j'ai parlé à Dieu comme on parle à un ami. Et je lui ai fait cette promesse-là de m'engager à sa suite si ce que je lui demandais, il le faisait. Et c'est comme ça par la suite, même des jours après, j'ai vu que les choses ont commencé à s'améliorer. J'ai dit d'accord, Seigneur, moi également, je respecte mon engagement. Et je crois que c'est l'amour de Dieu qui fait qu'on est autant engagé à sa suite.
0: Et c'est si bien dit, l'amour de Dieu. Quel passage de la Bible vous inspire particulièrement et pourquoi?
1: Je dirais, il y a deux versets qui m'accompagnent tous les jours. Celui de Jean qui dit que Dieu a tant aimé le monde qu'il a donné son Fils afin que quiconque croit en lui ne périsse point mais qu'il ait la vie éternelle. Ça me rappelle sans cesse l'amour de Dieu pour moi. Lorsque les situations difficiles arrivent, lorsque c'est compliqué, je me dis qu'il y a un Dieu qui m'aime, qui m'a aimé au point de donner sa vie pour moi. Rien ne vaut cela, quoi. Et il y a le verset qui dit « Je puis tout par celui qui me fortifie. Peu importe ce qui se passe, je sais que j'ai Jésus. Je sais qu'il est là, il est présent, il est avec moi. Je peux tout affronter. »

0: Après avoir écouté Igwe de Anateko, nous allons Prisca passer à la dernière rubrique de cette émission Femmes de Lumière. Il s'agit de recommandations de Femmes de Lumière.
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0: Vous accompagnez de nombreux jeunes. Quels sont aujourd'hui les principaux défis auxquels ils sont confrontés?
2: Je dirais le manque de confiance en soi, le découragement surtout, et également l'influence. L'influence des réseaux sociaux, mais également l'influence de la famille. Quand on a des personnes autour de nous qui nous répètent sans cesse, vous ne pouvez pas faire, tu n'es pas capable de faire ceci, tu n'es pas capable de faire cela. Ça s'imprègne carrément dans notre esprit et à ces jeunes-là, c'est ce qu'ils se disent, je ne suis pas capable, je ne suis pas capable.
0: Et cela crée un blocage. Selon vous, quel est le plus grand défi des jeunes chrétiens aujourd'hui et que leur recommandez-vous?
2: Je crois que le plus grand défi de notre jeunesse aujourd'hui est de rester fidèle à Dieu dans ce monde dans lequel nous sommes, avec tout ce qui se passe autour, avec la technologie, l'avancée de tout. Les jeunes veulent avoir très vite ce que nos parents ont passé peut-être 20-30 ans à construire. Donc le plus grand défi, c'est de vraiment rester fidèle et de s'accrocher à Dieu avec tout ce qui se passe autour. Et ce que je recommande à ceux qui sont autour de moi généralement, c'est de développer une relation d'amour avec Dieu. Lorsqu'on prend le temps de parler à Dieu quotidiennement, de lui demander, Seigneur, est-ce que tu es ici? Est-ce que ce dans quoi je veux m'engager, est-ce que tu es dedans? Ça nous permet de ne pas dérailler et puis de suivre la voie de Dieu. Pour nous.
0: Quel conseil lui donnez-vous régulièrement?
2: Le même conseil qu'on m'a donné à moi, les seules limites qu'on a, ce sont les limites que nous-mêmes nous nous sommes faites. Donc les limites, c'est dans notre tête. Une fois qu'on enlève ces limites-là, je crois qu'on est capable de tout. En fait.
0: Prisca, si c'est pas trop indiscret, tu peux nous donner ton âge?
2: J'ai 25 ans.
0: Chers auditeurs, vous avez vu, elle est très jeune, juste 25 ans. Et regardez toutes ces belles choses que Prisca fait dans la communauté. Et je te dis vraiment merci pour tout ce que tu fais, pour ces jeunes filles, pour ces jeunes gens qui sont dans le besoin. Merci beaucoup, Ngorandri, Justine, Prisca, d'avoir partagé avec nous votre parcours, vos convictions et votre engagement au service de la jeunesse, des femmes et de l'Église. Votre témoignage nous rappelle qu'il est possible d'allier vie professionnelle, engagement citoyen et vie spirituelle tout en restant fidèle à ses valeurs. Merci également à vous, chers auditeurs. Retrouvez-nous très bientôt pour une nouvelle édition de Femmes de Lumière. Avec un nouvel invité et de nouveaux échanges riches en inspiration. D'ici là, prenez soin de vous et demeurez des artisans de paix, d'espérance et de solidarité. Très bientôt sur les ondes de la Voix de l'Évangile.
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0: Reste à l'écoute, on revient juste après ça.
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